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Auditrices, auditeurs de 100.9 FM, bon réveil matinal à vous. Et surtout, soyez les bienvenus dans la première tranche de ce dimanche 12 juillet 2026. Nous totalisons aujourd'hui 193 jours, 172 restants. Et nous sommes dans la 28e semaine. Le signe du mois concerne la fête, c'est pour les prénommés Olivier. À tous les prénommés Olivier, bonne fête patronale à vous. Joyeux anniversaire à tous ceux qui fêtent aujourd'hui leur anniversaire. Nous pensons ici à qui? Nous pensons à Guy Alexis Guédéron qui fête aujourd'hui son anniversaire depuis Bouiraba. Bon anniversaire à vous. Et joyeux anniversaire à tous ceux qui fêtent aujourd'hui leur anniversaire. N'oubliez pas les nevers. Le signe du mois, le Marguilla qui se cache sous la pierre. Oublie que la pierre chauffe au soleil. Voilà, vous avez compris comme explication. Se cacher dans de mauvaises conditions peut devenir plus dangereux que d'affronter le problème. Ah oui, c'est ça l'explication. Martine Rodé, c'est moi pour vous accompagner dans cette première tranche d'antenne avec la complicité technique de Tarsis Banga. Bolivis Massambay sera là pour les infos de ce matin. On n'oublie pas aussi Gervin. Sans oublier donc Goumbeti. Merci également à Jacques Balapa. Voilà, nous sommes là pour vous accompagner dans cette première tranche d'antenne de ce dimanche. 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De ce quoi, Daïbara, la Interazingo, ciao. 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

0: Abdi.
1: Tonton.
0: Barasima.
1: Merci beaucoup, Tonton. Merci beaucoup.
0: Wango nanda posoka, Tona.
1: Aïe, bah, vacances, tu voulais toujours aller, mais comme mon ami, tu n'as pas de montage, tu n'as pas de montage, tu n'as pas de montage, tu n'as pas de
0: montage, tu n'as pas de montage, tu n'as pas de montage, tu n'as pas de
1: Aïe, comme comment la biga chute à partir de la tête.
0: Ah, binga, binga, binga, binga. Ok, donc programme Tin d'Apos à toi, hein?
1: Le programme d'Apos à toi, c'est le mot que nous avons dans l'église, pas que un mot le week-end à un autre dans la tête.
0: Ok, bon, Johnny, là, il y a un autre. 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

0: Tonton, bienvenue là-bas, que tu pourrais rabarrasser ma.
1: Merci, que je barra.
0: En d'autres cas, toi, dans ta prison.
1: La prison, c'est que la TP4, c'est une magie qui s'en va à Bongo, voilà, c'est que je barra la guérir là.
0: Et donc, Bongo, tu vas faire ça à Oundi, alors tiens, et puis programme ça après toi, là.
1: À Oundi, là, on est veille, on va y quitter, on va y quitter, on va y quitter.
0: À la Gabando.
1: Ah, il est dit,
0: Johnny Mangui, n'a la cama.
1: Merci, Johnny, voilà.
0: Singila.

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0: Nous sommes en 4 ans.
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0: N'a pas été dans la salle en 12 ans.
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0: Il y a du coin là, il y a un singa qui a besoin. Ah, mais la moto, quand tu es bâti, tu es déjà 5 heures, c'est qui tu as là? 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

0: Tonton Nicolas, on va de Tibouine.
1: Ouais, bah, ma tinode.
0: Lettres sont d'Okavurawa.
1: On doit vous dire, puis matin, il y a 24 sur 24 ballons qu'on a besoin. Il y en a pour tout le matin, il y a tellement de matin.
0: Ah, mais à faire titre, non, matin, il y a d'assez à Toko, mais après ça, bataille, il y a des gars, t'as dit que soit en air pour. Et programme tu apprends à toi là?
1: Ah, programme d'apprenant ici dans la moto. 10 ans, et je me dis ça quoi, moto, mais là, dimanche, il faut bon, il faut que tu aies d'abord, je suis déjà signé à vous. Je suis allé sans moi, là.
0: Ok, singe la mingi, n'a pas mangé de kiluka.
1: Donc, ça, là.
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0: tonton Duron, n'a pas de petit tournant, Barasima.
1: Merci, tonton Matinou de Baranaga.
0: À la tarde, il y a un tournant, il y a un petit piste, il y a un satan borlaka.
1: Ah, il y a un petit piste.
0: Ah, ah. Dans la croisement, il y a un petit combattant qui était là.
1: Ni là, tonton Matinou de.
0: Ou à l'aigle, tu gommes, petit mango, kama.
1: Ah, avant, tu te disais, il y a un petit piste, la place, il y a un petit piste, il y a un petit
0: piste, ah. Ah bon? Bon, Béry, n'a pas eu de temps de temps.
1: Depuis 4 ans, il y a eu de temps de temps.
0: Et le programme, tu apprends à ton
1: âge? Le programme, tu as appris à ton
0: âge. Et après, tu as appris à Bando.
1: Il y a eu de temps de temps. Je te demande, il y a eu de temps de temps.
0: Je demande, il y a eu de temps.
1: Merci,
0: c'est moi, c'est moi. Singula. Ah. Voilà que manga il a soué.

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0: Ah, on doit en quatre.
1: Écoutez, il y a un gars d'accord là.
0: Les gars, vous recueillez, on doit vous voir.
1: Oui, les gars, vous quand même.
0: Ah, alors ça. Alors ça, t'as rien qu'à.
1: Oui, il va tout le monde tomber dans le donc il dit que c'est vraiment la poussée là-bas.
0: Ah bon?
1: Oui.
0: Ok, Johnny Mangon, dès qu'il y a un gars, on a Betty.
1: Oui, un gars, on a quatre.
0: Singular.

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1: 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Si j'ai un d'abus, il m'a dit Balindou, après Fia, il m'a merci, il n'y a rien
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1: Ah,
0: même là, t'es dimanche là ce soir à faire du repos là-bas. Hein?
1: Ah, je suis là, t'entends, il faut garder un petit peu de temps, mais tu es avec des visites.
0: Ah, parce qu'à Mina, dans ce même dimanche, le cycle, ça a été demi-journée.
1: Ah, demi-journée, d'abord, c'est ça. Cela, il y a un petit peu de temps, mais tu as dit que c'est
0: Singila, Mingina, la Kamagonde Kiluka.
1: Mais tu n'as pas la Kamagonde.
0: Singila.

0: ton Dieu, mais n'a pas dans la.
1: Eh, imaginez-vous de Barala.
0: Barakala.
1: Merci, merci, merci.
0: Merci.
1: Non, peut-être que tu me connais bien le show, la show, tu me dis Mugingouna.
0: Ça veut dire que deux jours.
1: Ouais, je connais mon grand, deux jours à Mugingouna.
0: Mais tonton.
1: Oui, tu m'as donné du mal.
0: Pourquoi tous les jours, quand il y a droit de l'Ibongi?
1: Bon, comme il y a le qui est sur le tir continuellement à Gongbi, tu as un jour qui n'a pas ni, un jour qui n'a pas ni, donc continuellement quand il y a le qui t'a
0: pas. Parce que maintenant, la salle, il faut deux ou trois jours aussi, mais il y a un tinga, voilà. Pourquoi si là, quoi, tout par jour, je ne sais pas quand il y a un guide, il y a un canto.
1: Mais là, donc, tu as un jour qui n'a pas ni, mais tu as la réserve.
0: Avant.
1: C'est un jour qui m'a taillé. Mon corps, on est mon zaïda, donc tu as dit diminuer mon kidnapping.
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16: 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Nous vous invitons à présent à suivre le bulletin de ce matin avec Boulevis Massambay. Boulevis, bonjour.
17: Bonjour Martin et Odé, bon dimanche à tous. Nous ouvrons ce bulletin d'information avec la détention des mineurs qui reste un défi pour le respect des droits de l'enfant en République centrafricaine. Pour sensibiliser les autorités et les acteurs judiciaires sur cette problématique, Avocats sans frontières a organisé vendredi dernier à Bangui une table autour d'une note de plaidoyer sur les spécificités de la détention des mineurs. Jeff Dao nous donne les détails.
18: Magistrats, responsables pénitentiaires, acteurs de la protection de l'enfance et organisations de la société civile ont échangé sur les difficultés liées à la prise en charge des mineurs en conflit avec la loi. La rencontre a permis de formuler des recommandations pour améliorer leurs conditions de détention et renforcer leur protection. Saint-Cyr Modompté, coordonnateur de programme à Avocats sans frontières.
19: Les recommandations ici, d'abord, c'est de dissocier les enfants avec les adultes et de créer un centre de recherche pour les enfants et de créer aussi une condition pour laquelle les enfants puissent être protégés. Et si les enfants sont en conflit avec la loi, ces enfants doivent être poursuivis par une juridiction spécialisée en la matière. Et on va essayer tout d'accompagner les enfants sur le plan de la réinsertion socio-professionnelle et sur le plan éducatif aussi pour que ces enfants puissent reprendre les études ou soit avoir un métier à la fin de leur sortie de prison.
18: Les discussions ont également porté sur la nécessité d'une justice adaptée aux enfants. Selon Saladé Diredouane, représentant du ministère de la Justice, cette rencontre constitue un cadre pour identifier les difficultés et proposer des réponses adaptées.
20: Nous avons une politique nationale des droits de l'homme qui prévoit plus d'activités liées à l'amélioration des conditions de détention des mineurs. Et dans cette politique nationale des droits de l'homme, nous avons déjà commencé à mettre en œuvre ces activités. Et c'est en lien avec cette politique que l'ONG Avocats sans frontières a pu mener ce genre d'activités. Ce qui est sûr et certain, dans le cadre de la mise en œuvre, nous allons continuer avec l'appui de nos partenaires pour améliorer les conditions de détention des mineurs.
18: Les participants rappellent qu'une meilleure prise en charge des mineurs est essentielle pour favoriser leur réinsertion et prévenir la récidive.
17: Et puis, les habitants de Bakassa, village situé à 45 km de Bangui sur l'axe Mbaiki, disposent désormais d'outils pour mieux lutter contre les violations des droits de l'homme. Ils ont été sensibilisés ce vendredi au mécanisme de dénonciation de ces abus. Cette activité est une initiative du Forum de la Société Civile des Droits de l'Homme dans la localité. Le point avec Asri de Bonheur Kolingué.
21: Dans un village où les droits de l'homme ont longtemps été méconnus ou bafoués, une vingtaine de leaders communautaires savent désormais comment réagir en cas d'abus. Trois points focaux ont notamment été mis en place. Evelyne Fiokouma, l'une des personnes désignées, cite quelques exemples de violations.
22: Il y a beaucoup de violations des droits de l'homme dans notre village. Par exemple, les femmes subissent de violences physiques, des insultes et des maltraitances. Ce forum est une opportunité pour nous soulager.
21: Pour le chef du village Bakassa Mekson Feidangaon, le manque d'infrastructures sociales de base constitue également une atteinte aux droits des habitants. Il lance un appel au gouvernement.
23: Nous enregistrons plusieurs cas de violation des droits de l'homme. Notre village Bakassa est proche de Bangui, mais nous sommes dépourvus de tout. Pas de route, aucun centre de santé. Les femmes enceintes peuvent parcourir des kilomètres pour accoucher. Nous encaissons souvent des morts-nés en route. Nous sollicitons l'appui des ONG sur ce point.
21: Déjà informé sur la question, le directeur de l'unique école de Bakassa, Bakassa affirme être prêt à relayer ses messages auprès de ses élèves. Gustave Mekombaï.
0: C'est un sentiment de satisfaction parce que mon école a accueilli ce forum et puis ensuite, ça m'a outillé que je peux encore enseigner aussi les enfants sur le droit de l'homme.
21: Tranquille Pacom Ngombe, premier vice-président du forum de la société civile des droits de l'homme, rappelle les attentes vis-à-vis de la population.
1: Nous avons choisi le village Bakassa parce que nous ne cessons de recevoir des messages, des appels relatifs au cas de violation des droits de l'homme. Nos attentes à l'issue de cette formation, c'est qu'il relaye les cas de violation des droits de l'homme.
21: Au total, 3 points focaux ont été installés à Bakassa et dans les localités environnantes. Leur mission est de veiller au respect des droits de l'homme au sein d'une communauté de plus de 400 habitants.
17: À Boussangoa, dans l'Ouham, 1500 maraîchers ont reçu mercredi dernier du matériel pour développer leurs activités agricoles. Un don de la FAO financé par la Banque mondiale pour lutter contre l'insécurité alimentaire dans la région. Notre correspondante, Stevie Mariette, a assisté à la remise de ces kits.
2: Cette dotation en semences et en outils aratoires intervient après la formation des maraîchers sur les techniques culturales. Ces producteurs ont reçu des semences à titre individuel et par groupement. Steve Gauthier-Sokambi, responsable de suivi et évaluation à FAO, présente les matériels distribués.
3: Pour les kits, je ne peux pas dire la totalité en tant que telle, parce que ça dépend du type de kit qu'ils ont reçu. Il y a les semences maraîchères, par exemple, le gombo, l'amarante, l'épinard, la laitue. Et puis maintenant, nous avons les outils aratoires, par exemple, Ousselon, Oulinda, pelle carrée, pelle ronde, les arrosoirs. Ça, c'est des kits individuels. Maintenant, les kits du groupe, par exemple, les triporteurs, c'est les motos trois roues là, les débroussailleuses, puis les pulvérisateurs. Voilà en gros l'ensemble des kits que nous avons amenés pour nos 1500 bénéficiaires.
2: Cet appui vient renforcer les capacités productrices des maraîchers de Boussangoa, durement affectés par la crise sécuritaire. Giselio Likindogoya, vice-président de l'association des maraîchers de la ville, se réjouit de ses soutiens.
24: L'assistance que nous avons reçue de la Banque mondiale m'a beaucoup réjoui. Quand on met un enfant au monde et qu'on ne fait rien pour lui, cela prouve qu'on ne l'aime pas. C'est pourquoi cette aide est très importante pour nous. Je dirais à mes frères de Boussangoa que le matériel que nous avons reçu est là pour nous aider à cultiver afin d'en tirer un profit qui permettra d'acheter les fournitures scolaires de nos enfants. Si tu vends ces kits, ce n'est pas bien. Cela prouve que tu ne veux pas progresser dans ce que tu fais.
2: Des comités de gestion ont été mis en place afin de bien gérer ces kits de groupement distribués aux bénéficiaires des 4 sites sélectionnés. Stevie Mariette, Boussangoa, Radio Ndekeluka.
17: Autre fait de l'actualité, aujourd'hui, nous mettons un coup de projecteur sur Salvador Ngueda. À 29 ans, ce père de 6 enfants exerce depuis plus de 10 ans le métier de concasseur de pierre pour faire vivre sa famille. Chaque jour, il travaille sur les chantiers de bois, un métier difficile qui exige force physique, courage et persévérance. Martinien Rodé est allé à sa rencontre dans le quartier Ngolo 2, dans le deuxième arrondissement de la ville.
25: Sous un soleil accablant, les coups de marteau rythment l'activité sur un chantier du quartier Ngolo 2. C'est ici que Salvador Ngueda passe ses journées à casser des pierres. Les mains usées par des années de travail, il raconte son quotidien et les sacrifices que lui impose ce métier.
26: C'est le seul travail qui m'aide à subvenir à mes besoins et ceux de ma famille. Il existe deux sortes de pierres pour le concassage, des pierres pourries et des pierres non pourries. Pour concasser, il faut nécessairement du bois. Quand on m'appelle, je viens faire mon travail.
25: Grâce à cette activité, il parvient à subvenir aux besoins de sa famille. Mais derrière cette détermination se cachent de nombreuses difficultés auxquelles il doit faire face au quotidien.
26: Parfois, on me donne 40 000 ou 50 000 francs pour un travail. Une fois que j'ai reçu l'argent, je prends un peu pour ma santé et je garde le reste pour subvenir aux besoins de ma famille. Les difficultés ne manquent pas. Souvent, tu termines ton travail, mais pour obtenir l'argent, ça devient compliqué.
25: Pour Philippe Mbarta, chef du quartier Paquita dans le 6e arrondissement, Salvador Ngueda est un exemple de courage et de persévérance pour les jeunes de sa localité.
4: Ce que fait ce jeune homme est vraiment appréciable. C'est grâce à son travail de concasseur que nous construisons nos maisons. Nous demandons aux jeunes de faire la même chose et nous, les chefs de quartier, devons les appuyer. Je lui demande aussi de ne pas couper les manguiers car c'est très important pour l'environnement.
25: Chaque pierre façonnée par Salvador Ngueda raconte une histoire de courage et de détermination. Malgré les difficultés, il continue de se battre pour offrir un avenir meilleur à ses proches. Un exemple de persévérance qui inspire de nombreux jeunes dans sa communauté. Martinière Rodé de Retour de Bois, Radio Ndekiluka.
17: À l'international au Nigeria, la présidence a annoncé hier la libération de 44 élèves et professeurs enlevés au mois de mai dans l'état d'Oyo, dans le sud-ouest du pays, à 300 km de Lagos. Selon l'armée nigériane, la libération des otages est intervenue après la mobilisation de plus d'un mois de plusieurs agences de sécurité, dont l'armée de l'air et les services de renseignement. Football, la coupe de la Ligue en prélude du championnat de la Ligue de Bangui se poursuit cet après-midi au stade Barthélemy Bouganda. À 13h, UFD affronte AS Gualo, suivi à 15h du match AS Pétené contre FC Namis. Football encore, Coupe du Monde 2026, ce matin à 2h, l'Argentine s'est qualifiée pour les demi-finales en battant la Suisse sur le score de 3-1 après prolongation. Elle affrontera mercredi prochain l'Angleterre qui a battu la Norvège hier sur le score de 2-1. C'est la fin de ce bulletin d'information sur Radio Ndekeluka. Merci de l'avoir suivi. Bon dimanche à tous.
16: Merci beaucoup à vous. Boulevis Massambaï marque une pause avant la suite de nos programmes.
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0: 6h15 minutes sur Radio Ndekiluka et c'est l'heure du rendez-vous avec les Centrafricains de l'étranger. Pour aujourd'hui, Ursula Merveille Mevala échange avec Emar Jefté Wourogumo à Accra. Quant à mon Martine Wodé, on se retrouve juste après cette chronique.
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2: Dans le rendez-vous des Centrafricains du monde, vous êtes les bienvenus. Aujourd'hui, on fait un tour au Ghana, précisément dans la ville de Accra, pour échanger avec Emar Jefté Wourogumo. Bonjour Emar.
3: Oui, bonjour.
2: Vous allez bien?
3: Oui, ça va très bien chez vous.
2: Ça va. C'est un plaisir de vous retrouver aujourd'hui dans cette émission. Dites-nous, vous êtes à Accra depuis combien de temps déjà?
3: Je suis à Accra depuis 3 ans de cela.
2: Vous êtes parti réellement pour quel but?
3: J'étais venu ici dans le cadre des études, puisque j'ai été d'abord à Ouagadougou depuis 2019, puis à partir de 2022, je suis venu à Accra. Dans le cadre des études, je fais l'agro-business. Voilà, donc c'est un peu ça les détails.
2: Alors du coup, si on veut vraiment comprendre ce que c'est que l'agro-business, peut-être pourquoi vous avez fait ce choix, vous allez nous dire quoi exactement?
3: C'est tout d'abord ma motivation, puisque quand j'étais en classe de terminale, j'ai été motivé. Voilà, donc après mon baccalauréat, je vais opter pour l'agro-business. J'avais débuté ça à Ouaga. Et malheureusement, j'ai pas pu terminer à Ouaga. Je suis venu terminer ça à Accra, au Ghana. Donc, c'est une motivation très particulière, quoi.
2: Une motivation particulière, mais est-ce que vous trouvez l'intérêt de quelle manière pour votre pays, la République centrafricaine?
3: Oui, bon, notre pays, la République centrafricaine, couvre énormément d'espace. Et nous avons besoin vraiment des gens dans ce domaine pour aider, pour valoriser, pour favoriser la culture de chez nous.
2: Vous pensez que après vos études, vous pouvez revenir et mettre quelque chose de concret en place pour le développement de l'agriculture?
3: Bien sûr que oui, bien sûr que oui. Dès que après la fin du cycle, j'aimerais bien retourner donner ce que j'ai. Et puis ensemble aider la jeunesse centrafricaine à y prendre ça au sérieux, quoi.
2: Mais bon, si on peut peut-être aller un peu en profondeur de ce que vous pensez faire pour mettre en pratique ce que vous aviez appris, vous pensez que vous aurez un projet sur quoi vous baser?
3: Bon, je vais baser normalement sur, on dit ça comme la valorisation d'abord de ce qu'on appelle l'agriculture. Je vais d'abord valoriser et puis subir ce qu'on appelle la transformation. Une fois que cette valorisation est mise en exergue, je vais au moins procéder par la méthode qu'on appelle la transformation. Puisque la République centrafricaine regorge beaucoup de territoires et ce territoire n'est pas exploité, donc j'aimerais bien retourner, trouver un espace confortable pour pratiquer cette théorie.
2: Mais une petite question aussi de curiosité. Ghana est un pays anglophone, j'allais dire, mais aujourd'hui, vous avez quitté un pays francophone pour vous rendre là-bas. Est-ce que vous avez eu un petit moment de difficulté pour vous adapter?
3: Oui, dès le début, c'était pas facile. Il a fallu faire une année de langue, étudier la langue. Bon. Dès que j'ai eu la capacité de m'exprimer très bien en anglais, là maintenant, je me suis lancé directement dans ce que j'ai en tout.
2: D'accord. Et sur ce, est-ce que vous avez un petit mot à passer à la jeunesse centrafricaine?
3: Ce que je peux dire à la jeunesse centrafricaine, c'est d'être visionnaire et puis d'aimer beaucoup plus notre cher pays, et ensemble nous pouvons contribuer au développement de notre cher pays. Donc le rêve est permis, et tôt ou tard, même si ça ne vient pas aujourd'hui, demain ça peut venir. Donc la jeunesse a cette opportunité de rêver, de rêver, de rêver, et puis voilà, j'espère que ça va donner un jour.
2: En tout cas, merci beaucoup à vous depuis Accra pour ce petit moment d'échange. Passez une belle journée.
3: Et merci beaucoup.
2: Merci à ceux qui nous écoutent également de près tout comme de loin. C'était Emar Jefté Wourogumo depuis Accra. Vous l'avez suivi, il s'est spécialisé dans l'agrobusiness. On se donne rendez-vous dans moins d'une heure pour la version en sango.
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Merci beaucoup à vous, Ursula. 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Les sons trafiqués aujourd'hui en délai dans Bamingi, Bangora. Le ciel se dégradera. Les températures sont comprises entre 24 et 38 degrés Celsius au cours de la journée. Elles seront chaudes l'après-midi. La fiabilité de la situation est bonne ce matin. Beau temps. Le ciel peu nuageux. La température ressentie de 25 degrés Celsius en raison de l'humidité. Dans l'après-midi, il fera également beau temps. Le ciel peu nuageux sans précipitation. La température ressentie de 46 degrés Celsius sous l'influence du soleil. Le soir, il fera beau et la température ressentie sera de 28 degrés Celsius en raison de l'humidité. Revenons ici à Bangui pour parler de l'état du ciel, bien sûr. Le temps deviendra plus incertain au cours de journée. La température varie entre 23 et 34 degrés Celsius au cours de la journée. Seront chaudes l'après-midi. La fiabilité de la situation est bonne. Ce matin, beau temps. La température ressentie est de 26 degrés Celsius en raison de l'humidité. Dans les après-midi, il fera beau temps malgré quelques passages nuageux. La température ressentie est de 39 degrés Celsius sans précipitation. Ce soir à Bangui, beau temps, le ciel peu nuageux et la température ressentie sera de 28 degrés Celsius en raison de l'humidité sans précipitation. 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

0: Il est 6h26 minutes sur Radio Ndekiloka et c'est l'heure de retrouver Chris Roy, Jordan Badengue et Ondia Villa Bissayo pour le magazine Justice. Jordan, bonjour. Aujourd'hui, vous nous parlez de quoi?
1: Bonjour, Martin Yawodi, confort d'écoute à tous. Dans l'émission d'aujourd'hui, nous serons à Wandjakoto, dans la Haute-Koto, où le tribunal de grande instance de la ville tente tant bien que mal à faire face à la montée des violences dans la localité.

0: Comme nous l'avons dit au début de cette émission, lors d'une interview le 8 mai dernier sur nos ondes, le sous-préfet de Wandiakoto, Ghislain Stéphane Yonaba, a déploré la montée des violences dans la localité, faute des actions judiciaires. En réponse, bienvenue Paterne Ouloufi Demotebina, procureur de la République près du tribunal de grande instance de Wandiakoto, évoque plusieurs problèmes qui les empêchent d'agir. Toutefois, il annonce une mission sur place à Wada. C'est le principal sujet de notre émission du jour, mais bien avant de rentrer dans le vif de notre sujet, nous revenons d'abord sur les détails des actualités judiciaires de la semaine.
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0: Les membres de la délégation spéciale de la commune de Bimbo ont prêté serment cette semaine devant le tribunal de grande instance de la ville. Une étape indispensable avant leur entrée en fonction. Ils s'engagent ainsi à exercer leur mission dans le respect des lois de la République. Le point avec vous, Jeff Dao.
2: Dans la salle d'audience du tribunal de grande instance de Bimbo, le silence est presque total. Tour à tour, le maire et les conseillers municipaux s'avancent pour prononcer la formule consacrée. Par cet acte, ils s'engagent à exercer leurs fonctions avec loyauté et dans le respect de la loi du pays.
3: Monsieur Soabiti Armand Rock, répondez. Je jure.
2: Dans son réquisitoire, Franck Fernand Kériné, procureur de la République près le tribunal de grande instance de Bimbo, a appelé les membres de la délégation spéciale à respecter les engagements qu'ils viennent de prendre.
4: Pendant cette audience solennelle, en tant que ministère public, j'ai rappelé à tous les récipiendaires les grandes lignes qui sont insérées dans leur serment. Et j'en profite pour attirer leur attention sur les mauvaises pratiques que souvent nous constatons au niveau des centres d'état civil ou des services d'état civil. Parce que nous avons ce pouvoir de contrôle comme prévu dans le code de la famille. Et s'il advenu que nous tombons sur des cas, des irrégularités, mais nous prendrons notre responsabilité. Et c'est ce que j'avais mentionné, que je n'hésiterai pas de déclencher l'action publique contre ceux qui ne vont pas agir conformément à la loi.
2: Pour les nouveaux responsables communaux, cette prestation de serment marque le début d'une mission placée sous le signe de la proximité avec les habitants. Armand Rock Soabiti, maire de la commune de Bimbo.
5: Et je suis dans le sentiment de satisfaction, parce que ça fait quelques semaines qu'on nous a déjà installé comme maire de la commune de Bimbo en général. Il y a beaucoup qui reste à faire encore dans la mairie, parce que les documents, les dossiers sont encore pendants dans la commune. Donc il nous faut maintenant prendre notre disposition pour démarrer les travaux afin que notre commune puisse avancer. Donc maintenant nous sommes les officiers d'état civil. Donc c'est là qui nous lie à la justice et nous allons faire de notre mieux pour que les actes comme les actes de naissance, actes de mariage, tout ce qui sort de notre commune soit des actes bien conformes pour éviter vraiment les tricheries.
2: Cette cérémonie intervient après les élections municipales marquées par d'importantes tractations pour la désignation des exécutifs des communes du Grand Bangui, notamment celle de Bimbo et de Begwa.
0: Et puis, les habitants de Bakassa, village situé à 45 km de Bangui sur l'axe Mbaï, qui disposent désormais d'outils pour mieux lutter contre les violations des droits de l'homme. Ils ont été sensibilisés ce vendredi au mécanisme de dénonciation de ces abus. Cette activité est une initiative du Forum de la Société Civile des Droits de l'Homme dans la localité. Le point avec Astrid de Bonheur Koulengue.
6: Dans ce village où les droits de l'homme ont longtemps été méconnus ou bafoués, une vingtaine de leaders communautaires savent désormais comment réagir en cas d'abus. Trois points focaux ont notamment été mis en place. Evelyne Fiokouma, l'une des personnes désignées, cite quelques exemples de violations.
7: Il y a beaucoup de violations des droits de l'homme dans notre village. Par exemple, les femmes subissent de violences physiques, des insultes et des maltraitances. Ce forum est une opportunité pour nous soulager.
6: Pour le chef du village Bakassa Mekson Feidangaon, le manque d'infrastructures sociales de base constitue également une atteinte aux droits des habitants. Il lance un appel au gouvernement.
8: Nous enregistrons plusieurs cas de violation des droits de l'homme. Notre village Bakassa est proche de Bangui, mais nous sommes dépourvus de tout. Pas de route, aucun centre de santé. Les femmes enceintes peuvent parcourir des kilomètres pour accoucher. Nous encaissons souvent des morts-nés en route. Nous sollicitons l'appui des ONG sur ce point.
6: Déjà informé sur la question, le directeur de l'unique école de Bakassa affirme être prêt à relayer ses messages auprès de ses élèves. Gustave Mekombaï.
9: C'est un sentiment de satisfaction parce que mon école a accueilli ce forum et puis ensuite, ça m'a outillé que je peux encore enseigner aussi les enfants sur le droit de l'homme.
6: Tranquillin Pacom Ngombe, premier vice-président du forum de la société civile des droits de l'homme, rappelle les attentes vis-à-vis de la population.
10: Nous avons choisi le village de Bakassa parce que nous ne cessons de recevoir des messages, des appels relatifs au cas de violation des droits de l'homme. Nos attentes à l'issue de cette formation, c'est qu'ils relayent les cas de violation des droits de l'homme.
6: Au total, 3 points focaux ont été installés à Bakassa et dans les localités environnantes. Leur mission est de veiller au respect des droits de l'homme au sein d'une communauté de plus de 400 habitants.
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0: Comme annoncé au début, notre émission d'aujourd'hui parle de la situation de l'accès à la justice à Wanjakoto. Et pour en parler, nous recevons Bienvenue Paterne Ouloufi Demote Bena, procureur de la République près le tribunal de grande instance de cette ville. Il est interrogé par notre correspondant Gasmala Mustapha.
11: Monsieur le procureur, bonjour.
12: Bonjour monsieur le journaliste.
11: Le 1er juillet dernier, il y a eu un décret portant création d'un tribunal de grande instance à Wanjakoto pour la première fois. Alors, comment fonctionne cette juridiction?
12: Le TGI de Wanjakoto est opérationnel sur tous les plans administratifs, organisationnels, juridiques depuis le 9 octobre 2025. Nous avons 2 audiences pénales dans la semaine et nous les faisons en fonction du nombre des affaires que nous avions reçues au parquet. Nous organisons des réunions de travail 2 fois dans un mois avec l'unité de police en détachement et de brigades territoriales de la gendarmerie présentes dans la ville, ainsi que les autorités locales, à savoir les chefs de quartier, des villages, les leaders communautaires, dans le but de connaître l'état des lieux, recueillir des informations sensibles pour nous permettre d'être performants et efficaces dans l'exercice de nos fonctions et pouvoir bien diligenter les enquêtes. Tous les juges, à savoir le président du tribunal, le procureur de la République, le juge d'instruction, y compris les greffiers, sont sur place.
11: Puisque c'est une première dans la localité, qu'est-ce que vous avez fait pour faciliter l'accès de la population à la justice et lutter contre l'impunité dans cette zone enclavée?
12: Pour faciliter l'accès de la population à la justice et lutter contre l'impunité, nous avions instauré des méthodes de travail. La première méthode est la sensibilisation de manière continue de la population de Wanjakoto sur l'importance ou encore les bienfaits de la justice dans un pays. La deuxième méthode que nous avions mise en place consiste à faire des émissions Justice Magazine sur les ondes de la radio locale chaque lundi. Et nous avions constaté que ces émissions ont facilité l'accès de la population de Wanjakoto à la justice et ont contribué à lutter contre l'impunité dans cette zone enclavée.
11: Après votre prise de service, combien d'affaires avez-vous déjà jugées et quelles sont ces affaires?
12: Si nous parlons au terme de statistiques, nous pouvons dire qu'on a eu à juger 32 affaires en matière pénale. Il y a encore d'autres affaires qui sont en cours de jugement dans les jours à venir. Et les affaires que nous avions jugées sont attentat à la pudeur, le vol, abus de confiance, coups et blessures volontaires, escroquerie, etc.
11: Mais faute de prison, où les condamnés purgent-ils leur peine?
12: Ceux qui ont été condamnés au-dessous d'un an de prison ferme purgent leur peine sur place dans les geôles du brigade territorial de Wanjakoto. Et ceux qui ont été condamnés au-delà de 2 ans, 3 ans en allant, on a reçu l'ordre de les transférer à la maison carcérale de Buya pour qu'ils purgent leur peine.
11: La localité de Wanjakoto a été séquée pendant plusieurs années par des conflits armés. Avec votre présence, est-ce que vous avez remarqué que les actes d'incivisme et la criminalité ont régressé?
12: Nous pouvons dire sans hésitation que depuis l'opérationnalisation du tribunal de grande instance de Wanjakoto, nous avions remarqué que les actes d'incivisme et la criminalité ont régressé. Pourquoi? Parce que à chaque fois que nous partons pour une audience pénale, tout comme civile, nous profitons pour sensibiliser la population sur l'importance, le rôle de la justice dans un pays, leur montrer les conséquences du non-respect de la loi dans un État. Et au fur et à mesure, nous avons constaté que la loi commence à être respectée
13: acceptée par la population. Car notre rôle en tant que juge n'est pas seulement de sanctionner. Nous prodiguons également des conseils à la population afin de garantir la paix entre les hommes en conflit. Nous faisons cela dans le but de ramener la population de la ville de rester attachée à la justice formelle et d'enlever dans leur tête l'idée de la justice privée ou populaire qui est le fait de faire justice soi-même.
11: La ville de Ouaddah dépend de la juridiction du tribunal de grande instance de Wandjakoto. Or, le sous-préfet de Ouaddah a déploré l'absence des officiers de police judiciaire dans sa localité. N'est-ce pas une entorse dans votre travail?
13: Effectivement, monsieur le journaliste, notre compétence est élargie jusqu'à Ouaddah. Mais depuis que le tribunal de Wandjakoto existe, nous n'arrivions pas à nous rendre à Ouaddah pour connaître les affaires qui sont sur place. Et nous sommes conscients que cela constitue une entorse dans notre travail. Mais il y a plusieurs raisons à ça. La première raison, c'est le manque des unités de police et de la gendarmerie sur place pour diligenter les enquêtes. C'est pourquoi, dans le rapport de notre première mission de prospection à Wandjakoto, qui s'est tenue du 9 au 16 octobre 2025, nous avions émis certaines recommandations à l'endroit du gouvernement dans lesquels figurait une brigade de gendarmerie à Ouaddah afin d'assurer les performances opérationnelles du tribunal que nous attendions toujours la réponse des autorités compétentes. Le manque de moyens roulants, c'est-à-dire le tribunal n'a pas de véhicule, ce qui constitue un obstacle pour les audiences foraines. Nous avons également l'état dégradant de la voie routière. Également, nous citons le manque des réseaux de télécommunications sur place. Parfois, on est informé sur ce qui se passe à Ouaddah grâce aux réseaux sociaux, soit par les ondes de la radio nationale ou de Tekeloka. Nous avons également le problème de l'insécurité sur la voie. Voilà ce qui nous empêche de nous rendre à Ouaddah pour connaître les affaires qui sont sur place. Mais nous pouvons vous dire qu'une mission de sensibilisation et de connaissance de l'état des lieux est en train d'être préparée par moi et le président du tribunal si toutes les conditions matérielles et administratives seront réunies. Nous serons à Ouaddah dans les mois à venir puisque nous avons prévu de solliciter un appui logistique de la MINUSCA.
11: Quelles sont les difficultés que vous rencontrez aujourd'hui dans vos activités?
13: Étant une nouvelle juridiction, nous sommes confrontés à plusieurs difficultés, à savoir les difficultés matérielles. Nous voulons parler des outils informatiques et fournitures bureautiques, les difficultés infrastructurelles. Jusqu'alors, nous n'avons pas encore notre propre siège de juridiction. Nous occupons actuellement une partie du bâtiment de la maison des jeunes de Wandjakoto, construite par le PNUD comme siège provisoire de la juridiction. Puis nous avons encore les difficultés financières pour la réalisation de certaines activités de la juridiction. Il faut souligner également les difficultés logistiques. Le tribunal de grande instance de Wandjakoto ne dispose pas de moyens roulants pour effectuer des missions des audiences foraines. Voilà en quelque sorte les difficultés que nous rencontrons aujourd'hui dans nos activités. Mais nous pouvons vous rassurer que cette situation n'est que temporaire et celle-ci ne doit pas constituer des obstacles dans l'accomplissement de notre mission que la loi nous a confiée. Nous allons toujours relever les défis avec le peu de moyens matériels que le ministère de la Justice a mis à notre disposition.
11: Monsieur le procureur, je vous remercie.
13: C'est à moi de vous remercier, monsieur le journaliste.

0: Dans cet entretien, c'est le terme « impunité » qui nous retient. Pour plus d'explications, notre expert du jour, Chris Yandar, chercheur en droit, nous donne des précisions.
1: Et le mot « impunité » vient du latin « impunitas » ou alors « impuina » qui signifie en fait une situation dans laquelle l'auteur d'un acte prévu et puni par la loi échappe à toute sanction ou poursuite. Dit autrement, c'est un état d'absence de sanction, sinon de châtiment. Il faut relever que l'impunité peut être normative, fonctionnelle ou même de fait. Une impunité dite normative, bon, généralement on dit que l'impunité de droit, mais en réalité c'est une impunité normative. Une impunité dite normative, lorsqu'elle est inscrite dans la loi, par exemple la politique ou alors une loi d'amnistie. Je rappelle que l'amnistie également vient du latin amnesia qui signifie oublier. Et donc lorsqu'on prend une loi d'amnistie, on dit en fait qu'il faut oublier les infractions qui ont été commises. Par ce fait, on décrète là, n'est-ce pas, une impunité normative que certains juristes appellent impunité de droit. Une impunité dite de fait lorsqu'elle survient en l'absence des lois adaptées ou lorsque l'État est trop faible ou instable pour faire appliquer ou alors pour faire régner le droit. Enfin, on dit qu'une impunité est fonctionnelle lorsqu'elle est la résultante au mieux, la conséquence d'un dysfonctionnement du système judiciaire, par exemple la corruption, par exemple le laxisme ou alors dans une certaine mesure les enquêtes bâclées. Nous sommes alors dans une impunité fonctionnelle.
0: Merci à vous Chris, mais restez avec nous pour répondre à la question d'un auditeur, Estras du quartier Fatima, qui veut savoir c'est quoi un recours en instance.
1: Écoutez, en droit, le recours en instance désigne la possibilité offerte à une personne de contester, sinon de refuser une décision de justice ou alors une décision administrative. Ce refus, cette contestation peut se faire devant une instance supérieure. En réalité, il s'agit d'un mécanisme essentiel qui permet justement de garantir le droit à une justice équitable, à une justice juste ou si vous voulez, de rectifier d'éventuelles erreurs ou abus. Il faut reconnaître que le recours en droit peut prendre plusieurs formes. Il peut s'agir d'un recours en révision, d'un appel, d'un pourvoi en cassation et j'en passe. Relevons tout de même que c'est une exigence des droits de l'homme parce que justement les textes au niveau international ont imposé, n'est-ce pas, que chaque individu puisse avoir cette possibilité de refuser ou alors de contester une décision lorsque l'individu ou alors lorsque la personne pense que la décision n'est pas fondée en droit. Si vous regardez par exemple l'article 14 alinéa 2 du pacte international relatif aux droits civils et politiques, on parle là un peu d'une justice équitable. Si vous regardez l'article 7 de la charte africaine des droits de l'homme et des peuples, on parle également de la même chose. Donc c'est une, comme je le disais tantôt, c'est une exigence des droits de l'homme.
0: C'est la fin de la version française de ce magazine Justice. Merci de votre fidélité d'écoute. Merci à vous, Horace Ngombié, pour votre appui technique. Mais restez à l'écoute à partir de 7h26 pour la version Sango. Mais pour vous, très chers auditeurs, vous pouvez aussi retrouver cette émission sur notre site www.radiondekeluka.org.

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1: Merci beaucoup à vous.
0: Kobanga nzambe na ngai. Alléluia.
1: Chris, roi Jordan Badembe.

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3: Bon, dans les études, même de commencer d'abord à la Ouagadougou, de là-bas que j'ai commencé, et puis voilà, j'ai décidé de qui n'a pas été en offrant, qui a été approfondi, il n'a pas été dit quoi.
2: Bon, ça aussi, il y a la Goukassou, voilà, tu fais d'ailleurs la mandat, il y a un doute, il y a un business, tu as dit, il y a un ingénieur, il y a un ingénieur, il y a un mandat, il y a un petit, tu as dit, tu as dit, tu
3: Bon, le team, il y a un doute, d'Engoyaka, parce que base dit là, et puis maintenant, une fois que j'ai étudié Turin, ça a été une transformation, c'est-à-dire que tu transformais un produit. Une fois que
2: il y a un peu de temps.
3: Oui, qui est une motivation parce que petit gamin est étranger, à qui dit qu'il est mandaillé, et maintenant il faut que Kiri, connaissance, il est en Gigi, et qui n'a pas encore d'autres, il est un peu aussi, si il est jeune, soit quoi, qui vraiment n'a la capacité, ou soit la possibilité, ou soit la motivation. Si ça a encore idéal, et puis il est un peu aussi, qui est en bonne place. Soit les militaires, ils les mettent en pratique, c'est-à-dire que les Yaka, ils transformaient en produit, qui allaient aider la République centrafricaine.
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3: 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Et puis voilà, il s'est aidé bien.
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3: 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Il faudrait que la zame en bas côté la tchapé. Il faudrait que le rêve soit la gnani. C'est-à-dire que par un douze ans à Kenani, il faudrait que à la quoi la personnalité ça là. Bien sûr que question de opportunité parce que à ce point là il y a la possibilité de s'y dire quoi d'autre si tu m'as nommé tu m'as nommé déjà. Donc voilà même en étant que à la base sur place n'a encore droit à la paix aussi tu crois la capacité ça là. Et puis là ils sont déjà pas mal beaucoup connus ici qui n'a qui est mandaté qui petit idéal aussi. Fanala, il n'a pas de soucis, il partage Nala, voilà, il continue aussi à développer le côté aussi.
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3: 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Il est 8h, le Flash Info avec Boulevis Massambaye. Boulevis, bonjour.
4: Bonjour Martin Rodé, bon dimanche à tous. Les habitants de Bakassa, village situé à 45 km de Bangui sur l'axe Mbaïki, disposent désormais d'outils pour mieux lutter contre les violations des droits de l'homme. Ils ont été sensibilisés ce vendredi au mécanisme de dénonciation de ces abus. Cette activité est une initiative du Forum de la Société Civile des Droits de l'Homme de la localité. Cependant, à Boussangwa de l'Ouam, 1500 maraîchers ont reçu mercredi dernier du matériel pour développer leurs activités agricoles. Un don de la FAO financé par la Banque mondiale pour lutter contre l'insécurité alimentaire dans la région. Au Nigeria, la présidence a annoncé hier la libération de 44 élèves et professeurs enlevés au mois de mai dans l'état d'Oyo, dans le sud-ouest du pays, à 300 km de Lagos. Selon l'armée nigériane, la libération des otages est intervenue après la mobilisation depuis plus d'un mois de plusieurs agences de sécurité, dont l'armée de l'air et les services de renseignement. Football Coupe du Monde 2026. Ce matin, à 2h, l'Argentine s'est qualifiée pour les demi-finales en battant la Suisse sur le score de 3-1 après prolongation. Elle affrontera mercredi prochain l'Angleterre qui a battu la Norvège hier sur le score de 2-1. 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
7: 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terre d'Atala voisin, Zoutindi à Sigin avec Betingu, à Diala avec Betingu, parce qu'à la petite Sigin avec Betingu n'a pas. 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
9: 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bien invité dans ce cas au bâtiment ya mon souci binga aussi n'y est que au bâtiment ya mon le bâtiment gadoua question donc à qui n'a pas invité participer à l'émission sur le même dans la 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on a dit à Napoléon. Alors, ton âge, moi, je m'en dis battu dans la main, et pour le moment, ton entreprise, mon ton âge, par exemple, du Sato, il y a qui m'a fait, mais lui, pour lui qui battait un mal, il faut, mais il y a tant d'entendu, il y a un approvisionnement, il y a un matière première, tout ce qui, mais donc c'est un des moulins à mandate donc c'est un stock et puis par rapport à un nombre de temps c'est un des produits à permettre de tenir à un mandi à avoir parlé de ce qu'on peut faire et qui est un mingi à avoir manqué à battre à battre alors il y a des aussi dans des attentifs par les outils par exemple par la restante il y a des gens qui ont pas de n'y avoir battre à battre à difficulté bon parce que le moyen de battre en position mais quand même il y a des gens qui ont pas de n'y avoir en bien en bien parce que à quand il y a un match là il y a des gens on doit chauffer nous il y a avec mon palé alors à un moment donné on peut m'en battre avec à l'aise mais à titre d'attal donc côté il 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avec fac à la mini et puis après on a dit pour ce poste une africaine jo avec mini malade tout le monde a d'abord ton amour là après quoi que puis donc on mini après on a mis le contaminé na le nombre là ou attend du coup on a dit pour donc ça si il est malade mini avec fac à il est vraiment malade ah mais on a fait le procès avec bataille manti bagage donc pour que moi je suis capable de choisir 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bataille, c'est que peut-être à la domine, il y a pas la domine, ça là, peut-être du 4 ans, peut-être du 6 ans. On va manger à la dame, ça là, pour me dire, après, tout le monde, pourquoi ben là, on va agrandir le compte. Et puis, il est pas du moins du rentable, quoi. Les gens pour laquelle, là, je veux pas, là, si on doit faire un bal avec un guigui, à la wanée, à la vue, on a des fonds à la wanée. Mais ça, moi, ça, il est pas justement, tout ce qu'on a fait, mais je veux dire, on peut dire, ah, là, ceci. Peut-être après du politique, mais moi, c'est n'est. Le page, moi, là, je rentre à bras, toi, qu'on a eu. Par exemple, là, je vois tout mon bas, à la montée, bataille, si mon reste, super, pour monter comme ça, là. On se trouve, mon petit, on peut voir, on a 5 kilos. Donc, il y a un date qui, il y a un race, une douce, une bataille, là, dans ce là. L'endroit, c'est un petit aliment, c'est une minute, à où, là, c'est un accord bétal avec toi, on a. Il va y avoir des corps bétal, là, il y a des corps bétal à produire. On va essayer, là, on a un aliment, pour eux, alimentaire de train, aliment composé qui est en la base de la matière première. Ceux qui m'ont dit, ils m'ont tout pas mis sur des brutis, des indicats, ceux qui m'ont dit, ils m'ont aussi offert des pouvoirs, offert des structures, et qui m'ont vitamines, ceux qui m'ont pas utilisé pour mix, et puis ils m'ont ingo, et tout pour nous, en d'autres bases, ils m'ont tourné sur ton endroit pour tourner par un timazo, et puis ils mélangent bien. Moi, il me dit, il m'a dit, et en ce qui concerne le traitement là, il va être là, il y a un traitement d'assaut, il y a un traitement dans la course. Alors, moi, le traitement, c'est un traitement préventif, et puis un traitement, c'est un traitement curatif. Le traitement préventif, c'est un traitement de maladie, c'est un élevage, mon affaire. Le bon, il y a moins de vitamines, il y a qu'on a la vie, il y a une carence, tout ça, on a parlé de vitamines. C'est un mantra qui est en gros, il y a qu'on a la vitamine, il y a une nature, il y a du droit, il y a une donnée, il y a la fouille, quoi. Donc, il y a une génie. Et puis, que voilà, parfois, on a un type de tissu qui tenait à renforcer le système de corps, on a un malade qui est à la, à mettre le système de corps qui défend un malade. Et puis, parfois, ici, à quoi vous voyez, vous voyez, gagner un de tout, qui nous a parfois protégé une zone, quoi. Et quelques mounes, il y a un menton, où la nécessité tenait, et qui parlait, il y a un moment. Donc, il faut aller à l'ivermectin, parfois, il faut aller à l'ivermectin ou l'ivermectin, qui tenait vraiment à éviter un problème de parasite, qui tenait à un mana ou à quoi la fin. Il va, et qui a mis la contribution de tenir, qui n'en est plus, parfois, on a qui se dessine, à y tenir le monde, qui nous passe bien comme expérience de l'hygiène, vraiment, il m'a la signer en bâtir, mais je suis vraiment à la salle, pour avoir une de l'occasion, vraiment, à la poussée ou à bâtir, mais à ma petite, vraiment, il contribue à développement de production, qui n'a la signer.
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2: 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Bolivis, rebonjour.
3: Rebonjour Martine et Wode, conforte écoute à tous. Les habitants de Gbakassa, village situé à 45 km de Bangui sur l'axe Mbaïki, disposent désormais d'outils pour mieux lutter contre la violation des droits de l'homme. Ils ont été sensibilisés ce vendredi au mécanisme de dénonciation de ces abus. Cette activité est une initiative du Forum de la Société Civile des Droits de l'Homme dans la localité. Cependant, à Bossangwa dans l'Ouam, 1500 maraîchers ont reçu mercredi dernier du matériel pour développer leurs activités agricoles. Un don de la FAO financé par la Banque mondiale pour lutter contre l'insécurité alimentaire dans la région. À l'international, l'Iran a lancé ce matin des missiles et des drones contre des bases américaines au Qatar et a également visé deux navires dans le détroit d'Ormuz. En représailles, l'armée américaine a annoncé avoir frappé ce dimanche près de 140 cibles en Iran. En sport, après leur élimination à la Coupe du Monde 2026, Patia n'est plus le sélectionneur du Sénégal. Réuni hier, le comité exécutif de la Fédération sénégalaise de football a décidé de mettre fin aux fonctions du sélectionneur national ainsi qu'à celles de l'ensemble de son staff technique. La Fédération a par ailleurs annoncé la tenue d'une conférence de presse demain afin de préciser les raisons de ce limogeage. 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
6: 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Boulevis, bonjour.
7: Bonjour Martine Oudé, confort d'écoute à tous. La détention des mineurs reste un défi pour le respect des droits de l'enfant en République centrafricaine. Pour sensibiliser les autorités et les acteurs judiciaires sur cette problématique, Avocats sans frontières a organisé vendredi dernier à Bangui une table ronde autour d'une note de plaidoyer sur les spécificités de la détention des mineurs. Cependant, à Boussangoua dans l'Ouam, 1500 maraîchers ont reçu mercredi dernier du matériel pour développer leurs activités agricoles, aidant de la FAO financé par la Banque mondiale pour lutter contre l'insécurité alimentaire dans la région. À l'international, l'Iran a lancé ce matin des missiles et des drones contre des bases américaines au Qatar et a également visé deux navires dans le détroit d'Ormuz. En représailles, l'armée américaine a annoncé avoir frappé ce dimanche près de 140 cibles en Iran. En sport, après leur élimination à la Coupe du Monde 2026, Pape Ndiaye n'est plus le sélectionneur du Sénégal. Réuni hier, le comité exécutif de la Fédération sénégalaise de football a décidé de mettre fin aux fonctions du sélectionneur national ainsi qu'à celles de l'ensemble de son staff technique. La fédération a par ailleurs annoncé la tenue d'une conférence de presse demain afin de préciser les raisons de ce limogeage. 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
0: 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Actuellement sur le Kétéré au City Kiri, tu vas te faire un concert. Donc, il y a un de Tindou, un de Grenoble. 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

0: Toto Barthélémy n'a pas été dans la baration.
1: Merci, écoutez.
0: À la cala, écoutez.
1: À la cala,
0: écoutez. M'a dit qu'à ton
1: âme. Bonne année, écoutez.
0: À la santé, Yenka.
1: Ah, tu m'as dit qu'il y a qui t'aime pas vraiment nous dire.
0: Ah. Alors, à quoi dire ça, à ce moment?
1: Il faut, je suis bien du corps ici.
0: Donnez la ligne à la zone, Toto.
1: Paragia, grand ministre, le fait gambé dans la gueule, nous avons l'humité. Una grand Laurent, una grand Roger. Una Samuel. Una Immaculée, nous avons la gueule.
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0: que tu bois, Barassi.
1: Merci, Barala.
0: Allons, la carte, toi.
1: Carte, maman, je te rappelle.
0: 234 ans.
1: Ah, le problème est gâté. Il faut ici, le problème est gâté, mais il va te battre. Il va te battre dans la langue, il va te
0: Ah, là, c'est quand même quoi?
1: Ah, là, on va te battre.
0: Il t'a dit, on a un ganazoa.
1: Ah, il m'a dit, on a un ganazoa.
0: C'est qui là?
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0: Tonton Brice n'a pas dit. Oui, tonton Brice n'a pas dit. Bombari, midi, t'es n'embarrassé, ma.
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0: Ah, bombari, n'a pas dit.
1: Bombari, n'a pas dit. Tonton, il est en bas du jiso.
0: Ah, là, ça, y'a un cas, ça, là, tout ça, ma guine, que l'oukazo.
1: Ndege wa dien au bouger là, je crois que dimanche, je me bougeais à Pembeginanga.
0: On dirait l'inganazoa.
1: J'ai commencé d'abord à l'anga du Singaka.
0: Singila.
1: Et mon ami, je me précise là. Je tombe dans Steven. Et mon obéissance. Et mon accueil, je me gracie. Je tombe dans Ali. Et mon amadoui, meilleur. Et mon toi, auditeur, auditrice, raison de Kiruka.
0: Et qui est Singila Mingina Lakao?
1: Merci, tonton.

0: 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Oui, na baguette bombari barakama.
1: Merci, tonton.
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1: Ah, là, je suis quand même à réciter.
0: La soirée, Gauzo, bon, il tenait un cas.
1: Ah, bon, midi, bara, à midi, soyez là, ensemble, il caille dans la source.
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1: dit. Eli.
0: Allô.
1: Encore à midi, il y a un Eli. Aimé.
0: Ah,
1: Yano. Ah, le Boris. Eli, mis en amène à ta vie, dans le midi, ça la va, il le sema.
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1: caille. Mais encore, il y a un mété. Comme il y a le mingi aussi.
0: 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Et qui singe la mingi dans la caille?
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0: 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Je n'ai pas de soa.
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1: Les gars, pas de la langue
0: à Singula. 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

0: Martin, Geneviève, ti Bombari Barasima.
1: Vas-y, tonton, Bénédicte là.
0: Ah, Bénédicte.
1: Oui, tonton.
0: Bétan Kato.
1: Monsieur, est-ce qu'on dit que vous avez une bonne mal à ça, tout le matin?
0: Apparemment, la Bombari a lâché, y'a pas.
1: Oui, là, tonton.
0: Ah, ok, t'es Johnny Lenga. Johnny Lenga, là, toi.
1: Et moi, tout le matin, là, y'a un peu d'abord.
0: Singula.
1: Il y a des gens qui sont en train de se faire.
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0: Mm.
1: A bébé Sylvian.
0: Mm-hmm.
1: Et à Mémie Gracia.
0: Mm.
1: Et à Mémie Matimbiwana, on a projeté dans la même vie, des jumeaux externes à la Oumi, à Stentia.
0: Mm.
1: A fouetté le ferrement à la projet à combattre qui n'a pas été rentré dans le cas.
0: Mm.
1: Singila.

0: J'entends Juscelin en bas qui est brillé à Barasima. Oui, Barala.
1: Merci, tonton. Barala, on a un gars de signal.
0: Brian Katona.
1: Brian Katona, il est du mois de bande.
0: Alors, ça t'a coussé, tiens, quand Brian.
1: Alors, c'est que je n'ai pas de point de vue qui est du mois de bande. Il
0: y en a un bas bande là.
1: Il a, tonton.
0: Ok, je dis là, il y en a un.
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1: Merci, tonton.

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0: Merci de choisir Radio Ndekiluka pour vous informer. Il est 11h, le Flash Info avec Ami Tidjani. Mais bonjour.
1: Bonjour Martine Audi, bonjour à tous. La détention des mineurs demeure un défi pour le respect des droits de l'homme, de l'enfant, je voulais dire, en RCA. C'est dans cette optique qu'Avocats sans frontières a organisé avant-hier à Bangui une rencontre consacrée à cette problématique à l'intention des autorités et des acteurs judiciaires. À Boussangwa dans l'Ouam, plus de 1500 maraîchers ont reçu mercredi dernier du matériel destiné à développer leurs activités agricoles. Ce don de la FAO est financé par la Banque mondiale afin de lutter contre l'insécurité alimentaire dans la région. Et puis, le processus de décentralisation se poursuit en RCA. Les acteurs impliqués dans ce domaine ont validé avant-hier à Bangui plusieurs outils opérationnels destinés à renforcer la gouvernance locale et à favoriser le développement des collectivités territoriales. Football. Poursuite cet après-midi des matchs de la Ligue de Bangui au stade Barthélémy Bouganda. À 13h, UFD affronte AS Sangwalo, puis à 15h, AS Pétené sera opposé au FC Namis. 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

merci beaucoup pour vos signes de vie. Bonne soirée, Claude Nakutala, Alain Tatimuda, Ndekeluka, Indaï, Mère Elanga, Salon Gladys à Washington, Maman Angela. Maïmouna Moduka.

Même indice comme il fanabou.

0: Kati.
1: Papa.
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Nos excuses pour ce petit désagrément. La lecture de vos avis de communiqué sur les 100.9 FM Radio Ndekiluka, le chef d'escadron commandant Légion de gendarmerie territoriale par intérim de Bangui, demande impérativement aux militaires non officiers de la gendarmerie nationale relevant de la compagnie de gendarmerie territoriale de Boda qui ont abandonné leur poste de se présenter à l'état-major Légion gendarmerie territoriale Bangui le lundi 13 juillet 2026 à 8h30 précise pour affaires les concernant. Il s'agit donc de maréchal des logis chef Ondo Belamadba. Ondo Belamaba Dorel, maréchal de logis, chef Yanga Dele Brice. Le refus de se présenter entraînera pour les auteurs des sanctions disciplinaires de dernière rigueur. Et pris toute personne à l'écoute de ce présent communiqué de faire large diffusion ou alors contacter ce numéro 74 69 04 94. 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
9: Bonjour à toutes et à tous, surtout bonne journée dominicale. Si vous êtes à la table, nous vous disons bon appétit. Il est 12h, nous vous invitons à suivre le point d'actualité, une présentation de Hamid Tidjani. Hamid, bonjour.
10: Bonjour, Jefferson Digaraba, bonjour à tous. De nouveaux cas d'enlèvement sont signalés près de Yalinga dans la Haute-Côte, selon les députés de la localité. 7 personnes ont été kidnappées jeudi et vendredi dernier sur des sites miniers. Pour l'instant, 4 d'entre elles ont été libérées, mais les 3 autres sont toujours entre les mains de leurs ravisseurs. Selon nos informations, ces ravisseurs sont assimilés aux éléments de la LRA de Joseph Kony. Adéquats dans la Kimo, les leaders communautaires sont désormais outillés sur les questions de genre. Ils ont été sensibilisés jeudi dernier sur la loi de la parité. Cette initiative est portée par l'Observatoire national de la parité avec l'appui de la Banque mondiale. Et puis, la détention des mineurs demeure un défi pour le respect des droits de l'enfant en RCA. C'est dans cette optique qu'Avocats sans frontières a organisé avant-hier à Bangui une rencontre consacrée à cette problématique à l'intention des autorités et des acteurs judiciaires. Football poursuit cet après-midi des matchs de la Ligue de Bangui au stade Barthélémy Bouganda. À 13h, UFD affronte AS Ngualo, puis à 15h, AS Bétenin sera opposé au FC Namis. 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

0: Ok.
1: Alors, où les peindre?
0: Voilà, voilà. Là, on appelle ça un M question.
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0: 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Il n'y a pas que les cuisines qui connaissent ça, mais il y a les gens qui connaissent ce soja. 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Hein? Gousse d'ail, mais pas tout. Donc, mais moi, au moins deux pièces de l'ail, des rapines.
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0: 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Bérémiel ou na papa, vous voyez non? Après, on a mis ça, huit d'olives, on a mis ben kete, on a mis bérémiel. Bon, là maintenant, même si vous faites meilleur, vous faites mis ça, vous voyez, le déjà bien sec, bien croustillant.
1: Donc, un petit pénal.
0: 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Voilà, prendre place, donc, je le crois pas, mais mon feu, c'est salade, là-dessus. D'accord, moi, mais disposer le gelas, c'est une forme de décoration. Donc, c'est déjà propre, ça peut être intéressant. Donc, faites ça là, son bizarre guesso. Qui était récipient, son bizarre, c'est un tout quoi, une des sauces soda. Voilà, bon, mais disposer, même, mais je vois le gel. À quoi, où c'est, autre, minimum 5 pièces, hein, comme c'est une autre chose, minimum au moins 5 pièces. Voilà, donc, maintenant, c'est, on a déjà une plat de nem. Ce plat, c'est nem, c'est déjà prêt à manger. Donc, bémol, même sur accord, meilleur, on a sauce soja mélangé avec l'ail et carotte avec huile d'olive là. Meilleur, on a une quête.
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0: 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Quand on a des cervelles, vous voyez, monter bas, tu vois, sauce n'a qu'on les mengi, parfois monter avec pic bingo, bon, il y a la petite qui est là, mais la planète est bien prête. Bon, je vais vous montrer comment on fait sauter des tripes.
1: Il va déjà la porte, puis quand tu tripes, non, ouais, donc, il y a un essentiel, ni là.
0: Effectivement, voilà, parce qu'il y a un restaurant, donc tout est pré-cuit et bouilli. Là, il est bien assaisonné, donc, à dire ça sauté, soit il s'en a yabanda, mais yabanda, ça ne me préoccupe pas beaucoup, parce que ça, il y a ça, mais bizarre, ça, ils sont beaucoup plus en dos, sauté, tu tripes.
1: Et comment c'est, ni ton gana, il va des sous?
0: Bizarre, d'abord, t'as un tu n'as pas, il y a voilà, mais allumé gaz, mais déjà, ouais. Il y a ça, quoi, c'est un gaz, ce qui fait que c'est plus rapide. Voilà, donc c'est bon. Mais ça, huile. Mais on a été en one. Mais ajouter oignon, sur mes copines déjà, après. Voilà.
1: Donc ça, on va sauter de trip, tu l'as chef Emmanuel, ça, à ça. 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
0: voilà, bon, très belle question. 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

Voilà, bon. Voyons, il y a des tomates qui sont tomates, qui sont des tomates propres déjà. Je vais couper l'eau, prendre, quitte, on peut aider. Ah bah y a des pépins dans les nissons. Pour éviter que la sauce soit cuite, on les vende. Ah, pépins, ça sert à rien, donc j'enlève. Voilà. Les allées à tomates sont complets, vous voyez non? Effectivement, voilà. Bon, maintenant, il faut le faire en petit dé. Qu'est-ce que c'est?

0: Vous voyez, non? C'est plus rapide. C'est comme une fast food. Donc, c'est plus rapide. Voilà. Les clients, c'est qu'il n'y a pas de problème. Mais comment ils vont essayer de à la base, c'est qu'il là-dedans. Tout est déjà bouillé. A dit, t'as mis ça sous rapidement, ouais. Voilà. Bon, comment ça fait? Qu'est-ce que tu as donné? Qu'est-ce que tu as donné? On s'est mijoté.
1: Donc, Ketengo n'inga pas pour Rogiyo et puis voilà Zainida.
0: Voilà, Ketengo t'a mijoté et puis Akpingo t'a tomate tout fadzo. 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Voilà, bien sûr, façon.

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4: 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12h37 minutes nous disons encore une fois de plus merci Idiali Sambo pour ce magazine culinaire sur Radio Ndekeluka. Moi, pensant, comme je l'avais dit tantôt dans la langue, mon cas Sango, c'est une émission rediffusion. Nous partons dans de la programmation musicale. Cette fois-ci, c'est jusqu'à destination de 13h, l'heure à laquelle nous allons suivre la grande édition de la journée dominicale d'aujourd'hui. 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

Sous les mangues, Alain Ma aussi d'Afonon en Dekilou, quand vous salue, 12h41 minutes. Écoutez, je viens m'arrondissement depuis Mbokolandia. On vous salue aussi, on vous dédie ce titre à la Schengen avec le groupe Canon Star. Dans la deuxième tranche d'antenne de la journée dominicale d'aujourd'hui, où nous sommes le 12 juillet 2026. Les Olivier sont en fête aujourd'hui. Olivier Mokobango, Ibarale, Telenzoni Matana Thierry Nala, Isabelle Tienazoa, Olivier Darnay. 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Bon, vaut mieux tard que jamais. Itelenzoni Zoni Matanga Tidungona, Zona Benoît Biti Galama. Benoît 16 Zigaraba, il y a un matanga aussi nala. 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Le rythme de chez nous.

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Et bien voilà, nous continuons toujours avec la programmation musicale sur Radio Ndekeluka. Merci beaucoup à Canon Star pour son titre, à la chaîne sur les 100.9 FM. Nous retrouvons qui? Didier Luna Mastrati. Ça s'appelle Palala. Aje yakwe barala ho. 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Askout na guide. Aji CC. Il dit ça là, pas été non, c'est Zourni Lengana là.

Vous venez de l'église, vous écoutez les 100.9 FM. Je vous dis bon repos. Sous les palmiers, sous les manguiers, sous les vérandas. Depuis votre chambre aussi, vous êtes à l'écoute des 100.9 FM. Nous disons que nous sommes dans la deuxième tranche d'antenne de ce dimanche. Je vous l'anime, Jefferson Digaraba. Appelez-moi comme ça. Sylvain envoie le professionnel. Sustain Mikhailov Zonaïta. Ils sont sur la Mylène Bouton.

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Spécialement et spécial pour vous. 12h50 minutes. Anselme doit clé. Bonne journée dominicale à vous.

0: Mavouma sur Radio Ndeke Luka, 12h51 minutes. Du côté de Zila, vous écoutez Radio Ndeke Luka, on vous salue Gilles Vivian Follow. On vous dit bonne journée dominicale également. Apenderaye, Pianzonia et Nando Dafon en Ndeke Luka. Restez suspendus, collés, soudés, serrés. Et quand tu le croises là, tu n'as rien à regretter.
1: Ils ont beaucoup d'argent, ils ont beaucoup d'argent.
0: Ambina, t'es un bodo.

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Il me plaisirait pour nous de vous avoir nombreux à l'écoute des 100.9 FM, la radio de tous les centres africains. Restez avec nous pour la grande édition de ce dimanche.

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16: Bonjour à toutes et à tous, il est 13h sur Radio Ndekeluka, 13h à Boussangwa et à Boire. Suivez la grande édition de ce dimanche, une présentation de Hamid Tidjani. Hamid, bonjour.
17: Bonjour, Jefferson Zigaraba, bonjour à toutes et à tous. À la une de ce journal, 7 personnes ont été kidnappées jeudi et vendredi dernier par des éléments de la LRA de Joseph Kony sur des sites miniers près de Yalinga dans la Haute-Koto. Vous suivrez la réaction du député de la localité au début de ce journal. L'Observatoire national de la parité s'investit pour l'égalité entre hommes et femmes en RCIA. Elle a sensibilisé cette semaine les leaders communautaires de Dekwa. On y revient dans un instant. Et puis, le processus de décentralisation se poursuit en RCIA. Les acteurs impliqués dans ce domaine ont validé avant-hier à Bangui plusieurs outils opérationnels destinés à renforcer la gouvernance locale. Football, la Coupe du Monde 2026, l'Argentine s'est qualifiée ce matin pour les demi-finales en battant la Suisse 3 buts à 1 après prolongation. Nous sommes deux à la présentation de ce journal. Bolivis Massambaï, bonjour.
18: Bonjour Amit Tidjani, bonjour à tous. Nous ouvrons ce journal avec la réaction du député de Yalinga, situé à 170 km de Bouya dans la Haute-Koto, suite au nouveau kidnapping de 7 personnes, jeudi et vendredi dernier, dans des chantiers miniers de sa circonscription.
17: Selon les députés, 4 personnes ont été déjà libérées à ce jour, mais 3 autres sont toujours entre les mains de leurs ravisseurs, qui seraient assimilés à des éléments de la LRA de Joseph Kony. Yassir Bello, député de Yalinga, revient sur les faits au micro de Parfait Eddy Komese.
19: Le 9 juillet passé, il y avait eu une incursion dans un chantier mine tout près de la ville de Yalinga, à 7 km, et les éléments de LRA ont enlevé 2 personnes. Et encore le 10, il y avait encore une autre incursion dans un autre chantier mine à 25 km de la ville de Yalinga. Ils ont enlevé 5 personnes encore. Hier, ils ont libéré 4, puisque les 4 là, ce sont déjà des zones un peu mûres qui n'ont pas assez de force. Ils ont transporté leurs bagages jusqu'à une destination et ils ont libéré les 4 autres et ils ont gardé les 3 les plus jeunes. Vraiment, ça me fait très très très mal au cœur entendre le ministre conseiller à la présidence, le ministre Fidel Ngwandika, qui disait lors de l'émission Patara dernière que ces éléments du LRA ne sont plus des Ougandais, ce sont des Centrafricains et que le gouvernement ne peut pas leur faire du mal. Quand on entend ça, ça me fait très très mal parce que ces éléments font vraiment du mal à la population de Yalinga. Ils violent les petites filles, ils enlèvent les femmes, ils maltraitent les gens. Et puis à entendre le conseiller de la présidence qui dit qu'on peut leur faire rien, c'est vraiment vraiment très difficile. Donc vraiment, j'ai réinvité le gouvernement à faire des efforts pour que ces otages puissent être libérés et que ces malfrats puissent quitter ces zones Yalinga.
17: Pour rappel, déjà le 25 juin dernier, une dizaine de personnes, majoritairement des jeunes, ont été prises en otage par des présumés éléments de ce même mouvement rebelle LRA. Jusqu'à ce jour, leurs parents n'ont toujours pas de leurs nouvelles.
18: Et puis, la détention des mineurs reste un défi majeur pour le respect des droits de l'enfant en République centrafricaine.
17: Oui, Bolivis, c'est dans cette optique qu'Avocats sans frontières a organisé avant-hier à Bangui, une table ronde autour d'une note de plaidoyer portant sur les particularités de la détention des mineurs. Jeff Daou nous en parle.
20: Magistrats, responsables pénitentiaires, acteurs de la protection de l'enfance et organisations de la société civile ont échangé sur les difficultés liées à la prise en charge des mineurs en conflit avec la loi. La rencontre a permis de formuler des recommandations pour améliorer leurs conditions de détention et renforcer leur protection. Saint-Cyr Modompté, coordonnateur de programme à Avocats sans frontières.
21: Les
0: Les recommandations ici, d'abord, c'est de dissocier les enfants avec les adultes et de créer un centre de réinsertion pour les enfants et de créer aussi une condition pour laquelle les enfants puissent être protégés. Et si les enfants sont en conflit avec la loi, ces enfants doivent être poursuivis par une juridiction spécialisée en la matière. Et on va essayer tout d'accompagner les enfants sur le plan de la réinsertion socio-professionnelle et sur le plan éducatif aussi pour que ces enfants puissent reprendre les études ou soit avoir un métier à la fin de leur sortie de prison.
20: Les discussions ont également porté sur la nécessité d'une justice adaptée aux enfants. Selon Salade Diredouane, représentant du ministère de la Justice, cette rencontre constitue un cadre pour identifier les difficultés et proposer des réponses adaptées.
21: Nous avons une politique nationale des droits de l'homme qui prévoit plus d'activités liées à l'amélioration des conditions de détention des mineurs. Et dans cette politique nationale des droits de l'homme, nous avons déjà commencé à mettre en œuvre ces activités. Et c'est en lien avec cette politique que l'ONG Avocats sans frontières a pu mener ce genre d'activités. Ce qui est sûr et certain, dans le cadre de la mise en œuvre, nous allons continuer avec l'appui de nos partenaires pour améliorer les conditions de détention des mineurs.
20: Les participants rappellent qu'une meilleure prise en charge des mineurs est essentielle pour favoriser leur réinsertion et prévenir la récidive.
18: Comme annoncé en titre, à Dekoua dans la Kémo, les leaders communautaires sont désormais armés sur la question du genre.
17: Ils ont été sensibilisés jeudi dernier à la loi sur la parité, une initiative de l'Observatoire national de la parité homme-femme avec l'appui de la Banque mondiale à travers le projet Maingo. Objectif, rappeler l'importance de l'égalité des sexes et de l'autonomisation des femmes, véritable levier du développement de la famille. Compte rendu de notre correspondant Innocent Bangaziambi.
22: Pour cette session, la mobilisation était au rendez-vous. Leaders de la société civile, autorités locales et chefs religieux, tous ont répondu présents. Au cœur des débats, l'importance de la parité et la vulgarisation de la loi qui l'encadre avec un but précis. Bousculer les mentalités et faire évoluer les comportements. Mais le chemin reste long. Pour les autorités locales, le faible niveau d'instruction des filles et les mariages précoces demeurent les principaux freins aux droits des femmes dans la région. C'est le constat de Foster Kongé, chef du village Niamou.
23: Le projet Ndoye était venu prendre deux filles et un garçon dans mon village. Malheureusement, j'ai cherché en vain les filles qu'il fallait, juste à cause du faible niveau d'instruction. Aujourd'hui, on ne cesse de parler des interventions chirurgicales des jeunes filles enceintes. C'est parce qu'elles sont mineures et sont forcées au mariage précoce.
22: Pourtant, sur le terrain, les concepts de parité et des droits des femmes sont encore mal compris par les premiers concernée. Consciente de ce fossé, Natacha Karawa lance un appel à ses pairs pour une prise de conscience.
24: Il y a certaines femmes qui ont été soutenues par leur mari. Malheureusement, une fois qu'elles ont décroché un travail, ces derniers abandonnent leur mari. J'exhorte les femmes à ne pas se comporter de la sorte. Je demande aux hommes de laisser les femmes apprendre un métier. Les femmes ont des caprices et je vous exhorte à ne pas baisser les bras. Je profite également de cette occasion pour dire aux femmes, si les hommes vous soutiennent, vous devez être reconnaissantes.
22: Face à ces zones d'ombre, l'Observatoire national de la parité ne compte pas baisser les bras. Annie Gizepana, membre de l'ONP, apporte des clarifications.
25: La question de la parité n'est pas une question de domination de la femme sur l'homme. Donc l'égalité ici, ce n'est pas une question de venir manquer de respect à l'homme. C'est une question d'égalité et de respect mutuel. L'homme doit respecter la femme doit respecter l'homme dans le foyer. C'est une question d'accorder aux femmes le droit d'accéder à l'émancipation, le droit d'accéder à l'autonomisation, le droit d'accéder au développement.
22: Au-delà des explications juridiques, la question culturelle s'est aussi invitée dans les débats. Selon plusieurs notables du Dekoua, les organisations de défense des droits de l'homme doivent impérativement tracer une ligne claire entre l'application de la parité et le respect des coutumes ancestrales. Une condition essentielle selon eux, pour ne pas fragiliser les traditions centrafricaines. Innocent Bangaziambi, de retour de Dekoua, Radio Ndekeluka.
18: Autre actualité, à Bossangwa, dans la préfecture de l'Ouham, 1500 maraîchers ont reçu mercredi dernier du matériel destiné à développer leurs activités agricoles.
17: Ce don de la FAO, financé par la Banque mondiale, vise à lutter contre l'insécurité alimentaire dans la région. Notre correspondante Stevie Mariette a assisté à la cérémonie de remise de ces kits.
26: Cette dotation en semences et en outils aratoires intervient après la formation des maraîchers sur les techniques culturales. Ces producteurs ont reçu des semences à titre individuel et par groupement. Steve Gauthier-Sokambi, responsable de suivi et évaluation à FAO, présente les matériels distribués.
1: Pour les kits, je ne peux pas dire la totalité en tant que tel, parce que ça dépend du type de kit qu'ils ont reçu. Il y a les semences maraîchères, par exemple, le gombo, l'amarante, l'épinard, la laitue. Et puis maintenant, nous avons les outils, aratoires par exemple, Ousselon, Oulinda, Pelle Carré, Pelle Ronde, les arrosoirs. Ça, c'est des kits individuels. Puis maintenant, les kits du groupe, par exemple, les triporteurs, c'est les motos trois roues là, les débroussailleuses, puis les pulvérisateurs. Voilà en gros l'ensemble des kits que nous avons amenés pour nos 1500 bénéficiaires.
26: Cet appui vient renforcer les capacités productrices des maraîchers de Bossangwa, durement affectés par la crise sécuritaire. Giselio Likindogoya, vice-président de l'association des maraîchers de la ville, se réjouit de ses soutiens.
2: L'assistance que nous avons reçu de la Banque mondiale m'a beaucoup réjoui. Quand on met un enfant au monde et qu'on ne fait rien pour lui, cela prouve qu'on ne l'aime pas. C'est pourquoi cette aide est très importante pour nous. Je dirais à mes frères de Bossangwa que le matériel que nous avons reçu est là pour nous aider à cultiver afin d'en tirer un profit qui permettra d'acheter les fournitures scolaires de nos enfants. Si tu vends ces kits, ce n'est pas bien. Cela prouve que tu ne veux pas progresser dans ce que tu fais.
26: Des comités de gestion ont été mis en place afin de bien gérer ces kits de groupement distribués aux bénéficiaires des 4 sites sélectionnés. Stevie Mariette, Bossangwa, Radio Ndekeluka.
18: Entre-temps, le processus de décentralisation se poursuit en République centrafricaine.
17: Les acteurs impliqués dans ce domaine ont validé avant-hier à Bangui plusieurs outils opérationnels destinés à renforcer la gouvernance locale et à favoriser le développement des collectivités territoriales. Georges Petro Konizeze, ministre au commissaire représentant le ministre de l'administration du territoire, nous donne plus de détails.
3: Je dirais tout simplement que ces documents ont pour but de faciliter la compréhension de la politique de décentralisation, d'affiner le savoir-faire des élus locaux, car ils arrivent dans un chantier très complexe, avec une population qui évolue, une population qui est exigeante. Il faut que les élus locaux disposent des outils pour leur permettre de mieux porter leurs charges. La nouvelle étape sera la vulgarisation, c'est-à-dire qu'il faudrait assurer l'appropriation de ces textes par tous les acteurs du développement local et de la décentralisation. Parce qu'il faudrait qu'ils arrivent à maîtriser tous les aspects de cette politique. La décentralisation touche les intérêts des populations. Donc, les élus locaux n'ont pas droit à l'erreur. Il leur sera transféré des compétences et des ressources. Ces élus locaux doivent être à mesure de gérer ces pouvoirs qu'on leur transmet, de gérer également ces ressources et à bon escient.
18: En Sierra Leone, les réunions préparatoires du 69e sommet de la CEDEAO débutent aujourd'hui avant la rencontre des chefs d'État prévue le 19 juillet prochain.
17: C'est la première fois que le pays accueille un tel sommet régional. Le coût global de l'événement n'a pas été communiqué. Et c'est la page sport, une présentation de Nathan de Saint-Stéphane Ngombe. Nathan, bonjour.
4: Bonjour Amit Tidjani, bonjour à tous les auditeurs de Radio Ndekeluka.
17: Football, 17 filles ont appris pendant 5 jours de nouvelles règles de l'arbitrage, une formation initiée par la FIFA.
4: Et oui Amit, cette formation a pris fin hier et elles ont reçu leur certificat. Ce recyclage va leur permettre de parfaire leur arbitrage afin de mettre au service du football centrafricain. Beaucoup d'entre elles sont venues des villes de province. Jean-Marie Koyakobo, arbitre international et un des formateurs.
5: C'est leur mise à jour qu'on a essayé de faire pendant les 5 jours. Et étant donné que la loi du football est constituée de 17 lois, mais c'est pas facile aussi, mais on a essayé de subdiviser ces lois-là en différentes thématiques. Il va falloir qu'elles passent un certain temps d'observation. Après avoir été formées, il faut qu'on les mette sur le terrain et qu'on essaie d'apprécier ce qu'elles sont capables de faire. Et c'est, je crois, à travers ces épreuves-là qu'on pourra dire que non, ben, celle-là, on peut la monter au niveau de Interligue, on peut la monter comme fédérale, comme internationale.
4: Fanny Zidane Zouro, une des apprenantes, indique ce qu'elle a capitalisé lors de cette formation.
6: Je pense que ma présence sur l'aire de jeu en tant qu'arbitre, c'est pour juger les deux équipes. Je ne dois pas être d'un seul côté. Je protège les deux équipes et je les accompagne à terminer leur match. De nos jours, on parle de l'arbitrage moderne qui nécessite plusieurs exigences, que l'arbitre doit être physiquement bon, techniquement bon aussi. Ça fait partie des qualités de nous, les arbitres. Cette nouvelle connaissance nous pousse à se perfectionner tous les jours, de lire beaucoup plus la loi du jeu, de se cultiver, regarder les matchs et faire la mise en application de tout ce que nous avons appris ici.
17: Football encore, la Coupe de la Ligue en prélude du championnat de la Ligue de Bangui se poursuit cet après-midi au stade Barthélémy Bouganda.
4: Oui, Ami, dans ce moment, FD joue contre AS Ngualo suivi à 15h du match AS Pétene contre FC Namis hier à l'ouverture. Les Anges de Fatima ont battu AS Dogobongo de buts à zéro.
17: Football toujours, la première journée de la sous-ligue de l'Akwanga se poursuit cet après-midi sur le terrain du Rel Dispensaire.
4: Un seul match au programme à 15h, AS Douane joue contre FC Sepa. Hier, AS Maseka a battu Olympique Relais Sika un but à zéro, puis la Konga 6 et Sokatel City ont fait match nul un partout.
17: Coupe du Monde 2026, l'affiche de la demi-finale est connue et cette étape va démarrer après demain.
4: Oui, Ami, la France jouera contre l'Espagne et l'Argentine affrontera l'Angleterre. Lors des dernières rencontres de quart de finale ce matin à 2h, l'Argentine a battu la Suisse de 3 buts à 1 en prolongation. De son côté, l'Angleterre a renversé la Norvège hier sur le score de 2 buts à 1.
18: Fin de cette édition sur Radio Ndekeluka. Merci à vous de l'avoir suivi. Place maintenant à la version Osango.
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12: Dafonon Ndekiluka, 13h31, auditrice et auditeur de 100.9 FM, comme je vous l'avais annoncé juste après la grande édition de ce dimanche 12 juillet 2026. Nous basculons dans les après-midi de Radio Ndekiluka, on démarre avec ce titre que je vous propose avec le groupe Coolstar Lily Pétrole.

Nous savons que dans les quatre coins du monde, vous écoutez Radio Ndekiluka. 13h32 minutes, Cool Star, Lily Petrol sur Radio Ndekiluka. La radio de tous les centres africains depuis Italie. Nous saluons qui? Bidel, Bertin, Baou. Vous écoutez les 100.9 FM. On vous salue depuis la France aussi, vous nous écoutez. On souhaite joyeux anniversaire à qui? À Thibaut, Silver, à Kobatuka. On s'en met doigt clé. Bien après-midi aussi à vous. Yves Sindo, on vous oublie pas, hein, vous êtes nombreux. 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Les Olivier sont en fête aujourd'hui. Vous appelez Olivier. Vous souhaitez une bonne fête patronale. Olivier Mokobango. Depuis PTV. Fête patronale à vous. Olivier Darnay depuis la radio Environnement. Salut aussi. Fêtez aujourd'hui l'anniversaire de votre naissance. Radio Ndekiluka par m'envoie. Heureux anniversaire. Le grand Kokilo. Olivier Jasmine Zamani. Le Jassi. Tiens, on gâte ton soir, on est d'Abena, Benoît Biti Galama, Benoît 16 Johnson, Zigaraba, Ibarra là aussi. La Wara aussi, Ngwa Kolando, Tchungu, Tchala, et puis à la Wara Passati, Tena Sine Igapa, Grissa la Po, Dabetien, Nala, Nala, Nala, Nangu Yoko, Naoko.

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Votre bête à l'aide grisaille, tenez pas après-midi sur réunion de famille d'Ara aussi.

Yatik Bavaka ou Sei Barala ou Semingina Mango da Fonono de Kenuka. J'ai trop lié depuis Bruxelles. Je dis bel après-midi également. Dans quelques minutes, nous allons démarrer avec la lecture de vos vœux d'anniversaire sur Radio Ndekeluka.

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1: 13h40 au minute du côté de Bakong aussi, on vous salue. On vous dédie ce titre, deux êtres. C'est dans la version gospel. Voilà, nous allons profiter aussi de ce titre pour vous donner la lecture de vos vœux d'anniversaire que nous avons sous les yeux. Rappelons encore que les oliviers sont en fête aujourd'hui. À l'occasion de leur anniversaire, les enfants Sana, Sonia, Castella, on a commencé beauté Priscilla. Namsene, Evodi, Philbert, Banzoni, Banzino, le roi Juvenal, Ngembe, Karel, Toussabongi, la famille Namse, depuis quartier Mbengewe, Abongi, les enfants Namse, sur la route de Damara, ils souhaitent joyeux anniversaire à qui? À leur maman, Nguni Bella, Catherine et leur petite fille Nguni Bella. Jivancia bienheureuse qui souffle une bougie de plus aujourd'hui, 12 juillet. Que Dieu vous comble de sa grâce. Maman Catherine Gounibela. Sans oublier Jivancia bienheureuse Gounibela.

0: Somme numéro 1, c'est grâce à vous. Nous continuons toujours avec la lecture de vos vœux d'anniversaire. Nous sommes dans la famille Mazoumon, Jidoa, depuis quartier Four, Dédengue 5, les frères et sœurs Ismaël Ketura, Nati, Ornella, Beninda, Falette, le papa Jidoa, Félix, alias Féli Féli. La maman Christelle, alias Opi, depuis quartier Galabadia, qui souhaite joyeux anniversaire de naissance à leur frère, fils, Dieu fort, Abraham Jidoa, qui a un an de plus aujourd'hui, que le bon Dieu lui protège. Dis amen à tous tes voeux. Dieu fort, Abraham Jidoa, joyeux anniversaire de naissance à vous. Une éternité à deux. Et ça se passe sur Radio Ndekeluka. De l'autre côté du rive, vous écoutez aussi Radio Ndekeluka. On vous salue. On vous dit mbote. Comment ça va là-bas? La famille Baguma, la famille Apelego de Babato. Les enfants Jennifer, Miguel, Sel, Univers, Milka, Sharon, Anaka, Desage, Deon Lune, Elsa, Michael, Christian, Nina, leur maman Inga Marie, sans oublier les notables du village Linga ainsi que son mari Boyo, tout le personnel de Radio Ndekeluka. Par ma voix, souhaite joyeux anniversaire à qui? Notre sœur, fille, mère, Baguma, Oseke, Flavie, Estelle, alias Barry, elle a un an de plus aujourd'hui, souhaitant la joyeuse anniversaire.
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0: Santé, prospérité, bonté,
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0: beaucoup de succès, longévité aussi. Barry, joyeux anniversaire de naissance. On a mise en place terminée. C'est signalé pour 23h au village Linga. Vous qui connaissez la route, bon, venez, on vous attend à 23h.

0: 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Voilà, ça a mis finalement la grisserie. Tu m'entends à Tidungoni?
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0: Ah, Irénie Akanamba et Tindouzou. Oh là là. 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
0: Alors, on s'entrave peut-être 200 mètres, voire 300 mètres sous. À côté droite, là, toi la Londo Gila Lagui. Voilà Londo Kalaga. À la côté gauche.
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0: version gospel du titre Deux êtres de Fally Poupa Aigle sur Radio Ndekeluka, 13h48. Merci beaucoup. Nous allons rester toujours de ce côté là-bas. Nous retrouvons Kiffé Regula qui nous arrive avec ce titre pyromane.
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Vous êtes au bureau, vous êtes à la maison, vous êtes au marché, dans les kiosques, boutiques. Nous sommes à vos côtés. Depuis la famille Ongo, disons également bel après-midi. La famille Namkomona, ses frères et sœurs Max Noël, Patricia Lewis, Winnie Flore, Princia Mervin, Samir et Ruth, Judith Melvina. Nous aussi souhaitons joyeux anniversaire à qui? Alors chérie Aurel Dina Namkomona, qui a un an de plus aujourd'hui sur son âge. Joyeux anniversaire. Aurel Dina Namkomona.

Ça ne va pas maintenant, dites-vous que ça ira. Quelle que soit la durée de la nuit, le soleil apparaîtra toujours. Hugo Yandike, et l'après-midi également à vous. Depuis Bimbo, on vous salue. Moi je t'aime, mon amour. Emmanuel Obapoma.

Else Nabila dans ce titre Seira. Nationalité camerounaise. À toute la colonie camerounaise ici sur le sol centrafricain. On vous dédie ce titre.

0: Bel après-midi à toutes et à tous. Il est 14h. Nous allons suivre le point d'actualité, une présentation de Sabrina Larissa Nailo. Sabrina, bel après-midi.
1: Bel après-midi, Jefferson Zigaraba. Bonne journée dominicale à toutes et à tous. Le député de Yalinga dans la Haute-Côte a réagi au nouvel enlèvement de 7 personnes survenues jeudi et vendredi dernier sur des sites miniers de sa circonscription. Selon Yassir Bello, 4 otages ont déjà été libérés. Les 3 autres sont toujours retenus par leurs ravisseurs, présumés être des éléments de la LRA de Joseph Kony. À Dekwa dans la Kimo, les leaders communautaires sont désormais mieux outillés sur les questions du genre. Ils ont été sensibilisés jeudi dernier à la loi sur la parité, une initiative de l'Observatoire national de la parité hommes-femmes avec l'appui de la Banque mondiale à travers le projet Maingo. Objectif, rappeler l'importance de l'égalité des sexes et de l'autonomisation des femmes, véritable levier de développement de la famille. Actualité africaine au Cameroun, les autorités annoncent la fermeture de 1400 églises de réveil jugées illégales après le meurtre d'une fillette de 11 ans fin juin dernier. Une décision qui suscite de vives réactions parmi les responsables religieux. Le gouvernement affirme vouloir mieux encadrer les lieux de culte. Sport, football, 17 filles ont appris pendant 5 jours de nouvelles règles de l'arbitrage, une formation initiée par la FIFA. Cette formation a pris fin hier et elles ont reçu leur certificat. Ce recyclage va leur permettre de parfaire leur arbitrage afin de mieux mettre au service du football centrafricain. 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

Football. I'm Benny. 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Eji. Baba. Senge senge. Titene azabala. Aïe. Vraiment. 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Mais Timbi. Sont des questions simples. Ton Ganaba Gaza.

Vous aviez communiqué sur Adjandé Kelouka, le chef d'escadron commandant les gens de gendarmerie territoriale par intérim de Bangui demande impérativement aux militaires non officiers de la gendarmerie nationale relevant de la campagne de gendarmerie territoriale de Boda et qui ont abandonné leur poste de se présenter à l'état-major légion gendarmerie territoriale Bangui le lundi 13 juillet à 8h30 précise pour affaires les concernant. Il s'agit de maréchal des logis chef Ondombele Maba Dorel, également du maréchal des logis chef Yangandele Brice, je rappelle encore, maréchal des logis chef Ondombele Maba Dorel et Yangandele Brice. Le refus de se présenter entraînera pour les auteurs des sanctions disciplinaires de dernière rigueur. Toute personne à l'écoute du président communiqué connaissant les intéressés est priée de leur en faire part. La Direction générale de l'énergie centrafricaine INERCA informe son imbable clientèle en général, principalement les habitants du 7e arrondissement de la ville de Bangui, qu'elle procédera ce samedi 11 juillet aux travaux d'élagage sur le réseau de distribution HTA-BT. Et la fourniture d'électricité sera perturbée pendant cette période dans les quartiers Kassai, Wango, Ngito, cité Jean 23 et SOS Banguma. Elle reprendra son cours normal juste à la fin des 10 travaux. La direction générale de l'ENERCA présente ses excuses et ses sincères excuses et à ses abonnés pour ce désagrément et prie toute personne à l'écoute du président communiqué d'en faire large diffusion.

avis de vente aux enchères publiques des véhicules et autres objets mobiliers appartenant au CICR. Il sera procédé le samedi 18 juillet à 10h du matin et les jours suivants, s'il y a lieu, au siège du comité international de la Croix-Rouge CICR situé au quartier Benzvi à Bangui, à la vente publique pour plus offrant et dernier enrichisseur des véhicules et divers objets mobiliers cités ci-après. Des véhicules légers de marque Toyota Land Cruiser, des véhicules lourds de marque Renault Kerax, un chariot élévateur, un citerne, des générateurs, des équipements de garage et des pièces de recharge. Conditions de participation à la vente, tous les articles sont vendus en l'état, c'est-à-dire dans leur état tel qu'ils s'y trouvent. Toute vente est sujette à des prix de réserve raisonnables. Pour participer à la vente aux enchères publiques, le soumissionnaire intéressé est tenu de verser une caution remboursable de 2 millions pour le véhicule à moteur et 500 000 francs CFA pour les autres articles afin d'obtenir un numéro identifiant lui permettant de participer à la vente aux enchères publiques. Pour les soumissionnaires retenus et ayant été déclarés adjudicataires, le jour de la vente, la caution versée pour participer à la vente aux enchères publiques sera immédiatement déduite de l'offre et fera partie du montant de l'objet vendu. Toute personne ayant préalablement versé une caution initialement payée à la fin des opérations de vente aux enchères publiques, paiement au comptant, 10% en sus du prix de vente, enlèvement immédiat sous peine de folle enchère, paiement des droits et taxes des douanes obligatoires. Dans le cas où un enchérisseur déclare adjudicateur renonce au paiement du prix de l'objet qui lui a été vendu, sa caution ne lui sera plus remboursée et sera reversée dans la caisse du Comité international de la Croix-Rouge. Date de visite le 8 juillet du 8 juillet au 17 juillet à l'entrepôt du CICR Port Amon, heure de 9h à 16h. La directrice de l'Institut François Wabi Gambo, qui se trouve au quartier Balongo 2, sur la route de Mbaïki, informe le public qu'elle désire recruter les enseignants du primaire. Les intéressés peuvent déposer leur dossier de candidature à son bureau dans la dite école située à côté de l'église des Frères. La date de clôture du dépôt des dossiers est fixée pour le samedi 25 juillet à 12h. Le coordonnateur national de l'école de louange et de musique en Centrafrique, Sedou Tchigunda, le pasteur Gabi Tongi Nguamindo, prie tous les ressortissants de l'école de louange et de musique de prendre part à un grand moment de prière et d'adoration qui aura lieu lundi 29 juillet de 15h à 17h au siège national de l'école de louange, assise à côté du restaurant Katimini, non loin du lycée Saint-Charles. Au programme de cette rencontre, tant d'adoration et de célébration, tant de témoignages, d'enseignements, de prière d'intercession en faveur de la 15e édition de l'école de louange et pour des problèmes personnels. Une collation est prévue pour la fin du jeûne. La présence de tous les stagiaires de l'école de louange, stagiaires temps plein et stagiaires niveau spécial est obligatoire. Par ailleurs, la coordination prie tous ceux qui se préparent pour prendre part à la 15e édition de l'école de louange d'être présents à cette rencontre pour recevoir des informations utiles. Un hangar sera aménagé pour tous ceux qui désirent retirer les fiches d'inscription ou ceux qui désirent retourner les fiches d'inscription pour la 15e édition. Tous les adorateurs sont priés de prendre part massivement à cet important programme. Dieu sera au contrôle. Le président du bureau de la jeunesse des églises évangéliques et limes de la région de Bangui porte la connaissance des églises de la dite région, plus particulièrement les entités de la jeunesse suivantes, les chorales, la jeunesse évangélique africaine et l'école de dimanche, que la conférence régionale de la jeunesse initialement prévue du 15 au 19 juillet à l'église élime de Nzango est reportée du 26 au 30 juillet dans la même localité. Par ailleurs, il est demandé à toute personne à l'écoute du communiqué de faire une large diffusion signée Emmanuel Yanga Timbi. Pour toute information complémentaire, appelez au 75 20 01 21 ou 72 66 30 99. 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

14h37 minutes après le titre. Chéri Bondoué sur Radio Ndekiluka, nous allons retrouver Kibé Alliance en collaboration avec Domingo Salcero. Le titre pas mal. De la bonne musique, comme le dit la définition, ça adoucit les mœurs. Restez des nôtres sur la 100.9 FM. 100.9 FM, de bonnes choses restent encore à venir. 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

14h52 minutes. Du côté de Zila, vous écoutez Radio Ndekinika. Du côté de Benzi aussi. Gilles Vivien Follow, bel après-midi. L'Océ Bangoutiwa, dans le titre Tu veux maman.

0: encore, Sabrina.
1: Bel après-midi, Jefferson Zigaraba, confort d'écoute à tous. Le député de Yalinga dans la Haute-Côte a réagi au nouvel enlèvement de 7 personnes survenues jeudi et vendredi dernier sur des sites miniers. Selon Yassir Bello, 4 otages ont déjà été libérés. Les 3 autres sont toujours retenus par leurs ravisseurs, présumés être des éléments de la LRA de Joseph Kony. À Dekwadon, la Kémo, les leaders communautaires sont désormais mieux outillés sur la question du genre. Ils ont été sensibilisés jeudi dernier à la loi sur la parité, une initiative de l'Observatoire national de la parité homme-femme avec l'appui de la Banque mondiale à travers le projet Maïngor. Objectif, rappeler l'importance de l'égalité des sexes et l'autonomisation des femmes, véritable levier du développement de la famille. Actualité africaine au Cameroun, les autorités annoncent la fermeture de 1400 églises de réveil jugées illégales après le meurtre d'une fille de 11 ans fin juin dernier. Une décision qui suscite de vives réactions parmi les responsables religieux. Le gouvernement affirme vouloir mieux encadrer les lieux de culte. Sport, football, 17 filles ont appris pendant 5 jours de nouvelles règles de l'arbitrage, une formation initiée par la FIFA. Cette formation a pris fin hier et elles ont reçu leur certificat. Ce recyclage va leur permettre de parfaire leur arbitrage afin de mieux mettre au service du football centrafricain. 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
2: retour sur l'actualité.

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1: 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Encore une pause musicale avant de retrouver nos amis du magazine Sport et Musique de Africa Sport. On écoute ce titre, Gimzat, avec Chris Brown et Lil Wayne sur Radio Ndekeluka. Restez à côté de vos postes récepteurs.

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Vous allez être en compagnie de Nathan de Saint-Stéphane Ngoumbi dans l'émission Biafrica Sport. 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

0: auditrices et auditeurs des 100.9 FM, comme nous vous l'avions annoncé tout à l'heure, il est maintenant 15h09 sur Radio Ndekeluka. C'est l'heure de suivre l'émission Breafrika Sport avec Nathan de Saint-Stéphane Ngombe. Nathan, bonjour. Il va être quelle question, autant pour moi, il va être quelle question de quoi cet après-midi?
1: Oui, cet après-midi, Jefferson Zigaraba, je vous salue depuis l'antenne là-bas et salue à tous les auditeurs de Radio Ndekeluka. Pour cet après-midi, il va être question de parler de la Ligue de Bangui qui va essayer de relancer ses activités. D'abord, ça a déjà commencé depuis hier par la Coupe de la Ligue. On ne manquera pas aussi de parler de la Coupe du Monde, notamment l'affiche de la demi-finale qui est déjà officielle.
0: Bonne émission à vous.
1: Merci beaucoup, Jefferson Zigaraba.

0: Mesdames et messieurs, bonjour et bienvenue dans l'émission Béafrica Sport sur Radio Ndekeluka. Cet après-midi, le football local est à l'honneur. La reprise des officielles des activités de la Ligue de Bangui. Après plusieurs mois d'attente, les clubs vont enfin retrouver les terrains. Le coup d'envoi est déjà donné avec la Coupe de la Ligue, une compétition qui sert déjà de prélude au championnat tant attendu. Quels sont les enjeux de cette reprise? Les équipes sont-elles prêtes? Nous en parlerons dans un instant. Nous prendrons également la direction de la scène internationale où la Coupe du Monde entre dans sa phase décisive, c'est-à-dire les demi-finales qui vont démarrer après demain. Des grandes nations encore lisses vont disputer une place pour accéder à la finale. Nous reviendrons sur les affiches, les temps forts et les enseignements de cette étape du tournoi. Chers auditeurs, auditrices de Radio Ndekeluka, vous pouvez appeler au 72 29 52 52 ou 75 93 33 33 ou via notre numéro WhatsApp au plus 236 70 08 29 58 pour y participer. Et c'est parti. Alors, comme vous l'avez si bien entendu au début de cette émission, au début de l'introduction, nous allons parler de la Ligue de Bangui qui reprend officiellement ses activités. Voilà, déjà hier, la Coupe de la Ligue a déjà commencé. C'est déjà en prélude à ses activités officielles de la Ligue de Bangui. Alors, pour en parler, nous recevons le vice-président de la Ligue de Bangui, Monsieur Ghislain Didier-Zinguini. Bonjour.
1: Bonjour Nathan, bonjour à toute l'équipe de Radio Ndekeluka ainsi qu'à ceux qui nous suivent en ce moment.
0: Bienvenue sur le plateau de Radio Ndekeluka pour parler des activités de la Ligue de Bangui.
1: Merci, je crois que ça c'est le travail de Ndekeluka de nous avoir à chaque fois que le besoin se fait sentir. Donc merci.
0: Merci beaucoup, merci à vous également. De notre côté nous avons Rodriguez Chauvin pour le cours. Rodriguez, bonjour et bienvenue.
2: Bonsoir Nathan, bonsoir à tous les auditeurs de Ndekeluka et surtout aux amoureux du football.
0: Je bénéficie d'un appui de Théoneste Punika qui me prête main forte ici. Théoneste Punika, bonjour.
3: Bonjour Nathan, bonjour à tous les auditeurs de Radio Ndekeluka.
0: Alors, président, aussi tout le décor planté, je me tourne vers vous. Il est question de reprendre les activités de la Ligue de Bangui. Déjà, le lancement de la Coupe de la Ligue a eu lieu hier avec cette première rencontre et qui a été remportée par Fatima face à Asedogo Bongo. Alors, comment est-ce que les choses vont se passer, si vous pouvez nous mettre d'abord dans le bain de ce qui va se passer au niveau de la Ligue.
1: Eh bien, une fois après l'Assemblée générale élective, le mois de mai, on a passé un mois pour pouvoir mettre en place un calendrier des activités. Et donc, en prélude au championnat de la Ligue de football de Bangui, et je précise ici que c'est la Ligue qui gère le football amateur, puisqu'il y a déjà une Super Ligue. Donc nous sommes une ligue qui gère le football amateur. Et donc, en faisant le contour des activités et également ce calendrier-là, nous a donné cette possibilité de pouvoir engager les équipes à travers la coupe, dénommée Coupe de la Ligue, la toute première édition. Et donc, c'est ce que vous avez vu hier. À l'entrée également de cette compétition, c'est-à-dire le début de ce tournoi qui a opposé Fatima à Asedogo Bongo, et c'est Fatima qui l'a remporté avec un score de 2-0 face à Asedogo Bongo.
0: Alors avec les informations que nous avons même diffusées sur Radio Ndekeluka, il est question de 13 clubs qui s'engagent actuellement dans cette compétition de la Coupe de la Ligue. Mais maintenant, si on veut parler du championnat, parce que c'est déjà une activité qui va déjà ouvrir la voie à d'autres activités, notamment le championnat de la Ligue de Bangui. Alors, pour le championnat de la Ligue de Bangui, officiellement, combien de clubs vous avez déjà réunis ou bien donné le quitus de venir participer au championnat de la Ligue de Bangui?
1: En réalité, nous disposons de 19 clubs masculins qui n'ont pas eu l'occasion de participer à la Super Ligue de la RCA. Et donc, en plus de ces 19 clubs-là, nous avons déjà eu deux nouveaux clubs, à savoir AS Ngolak, c'est-à-dire le diminutif de Ngualo de la Kwanga. Et il y a également RC3, le Racing Club Football du 3e arrondissement, qui le fait surface et qui a pu réintégrer le groupe. Donc, en réalité, si nous voulons parler en termes de nombre, il y aura 21 clubs qui vont participer à ce championnat-là.
0: Mais comment est-ce que vous allez vous y prendre? Parce que la saison dernière, il était question de plaintes par-ci, par-là. Comment est-ce que vous allez vous y prendre pour ne pas que ce genre de choses, ce type de choses ne font plus surface au fait.
1: Bien, concernant le calendrier des activités proprement dit pour le championnat de la Ligue, je crois que il y a beaucoup de choses qui vont être regardées bien avant de pouvoir lancer ce championnat-là. Et donc pour ce faire, ça sera un championnat à tour unique et avec des poules. Et donc on peut toutefois avoir deux ou bien trois poules. Et il y aura également des vainqueurs qui vont s'affronter pour avoir également le champion et vice-champion pour procéder à des différentes activités sur le plan national et international. Et donc les clubs qui n'ont pas pris part à ce tournoi de la Coupe de la Ligue, on ne va pas les écarter. Donc ils vont revenir également pour ce championnat-là. C'était juste peut-être une incompréhension de leur part, puisque nous avions demandé seulement des documents pour leur permettre de participer à cette coupe. Mais malheureusement, quelques-uns n'ont pas obtenu. Et ce sont avec les 13 qui ont pu répondre à nos besoins qu'on a pu lancer ce tournoi de la Coupe de la Ligue.
3: Est-ce que c'est pas sur 21 clubs, vous avez retenu 13 pour la Coupe de la Ligue? Est-ce que c'est pas une mise à écart ici, le fait d'écarter gratuitement certains clubs?
1: Ce n'est pas un écart gratuit. On n'a pas écarté d'une manière gratuite ces clubs-là. Dès le départ, après notre élection, je crois qu'on avait eu une rencontre avec tous les clubs. Donc les responsables, c'est-à-dire le président et le secrétaire de chaque club. Et ils étaient présents lorsque nous leur avons demandé de nous fournir les listes des membres de leur bureau, c'est-à-dire le comité directeur. Et comme ça, ça va nous permettre de pouvoir communiquer avec eux et travailler avec eux en attendant de pouvoir réparer certaines choses. Comme l'a posé tout à l'heure la question concernant les choses qui se sont passées et qu'il y a eu des répercussions. Donc, on aimerait être prudent sur ce point-là pour que lorsque nous convoquons une réunion, que cela ne soit pas une seule personne qui à la fois est responsable de tout dans au sein de son club. Et donc c'est cette raison-là qui nous a poussé à leur demander ce document et en plus la liste de leurs joueurs, puisque nous n'allons pas tenir compte des licences de l'année passée. Et donc il est question que ceux-ci puissent nous présenter maintenant les listes de ceux, des joueurs retenus, qui vont participer également à ce tournoi-là. Mais les autres qui ont fait et qui sont parmi les 13 là, comment ils ont fait pour répondre à ce besoin là et que les autres n'ont pas pu obtempérer? C'est ça aussi la question qu'il faut poser à ces clubs là.
3: Monsieur le Président, vous avez parlé pour le tournoi de cette année de la Ligue de Bangui que certains clubs seront dans les compétitions internationales, peut-être l'équipe championne. Quelle sera l'issue de ce tournoi? Parce qu'on a la Super League, on a la Ligue de Bangui. L'équipe championne de la Ligue de Bangui fera quoi? Avant, on parlait de Ligue 1, Ligue 2, première division et deuxième division. Mais pour cette année, ça sera sens unique, un seul groupe, un championnat unique. Mais la prochaine fois, ça va se faire comment? Et l'équipe championne, quelle sera sa position?
1: Eh bien, nous sommes en train de courir par rapport au calendrier de la CAF d'abord, de l'UNIFAC d'abord, de la CAF et également de la FIFA. Et donc, il y a ce qu'on appelle l'année sportive. Et ces institutions-là tiennent compte également de ce calendrier-là. Donc nous sommes en train de courir pour essayer de rattraper cette saison. Vous voyez que les activités ont démarré assez tard. Et donc il est question qu'on puisse maintenant concentrer ces activités-là pour avoir au moins un résultat parfait et éviter également les sanctions et pour la Ligue et pour la Fédération Centrafricaine de Football. Donc c'est pourquoi on a prévu ces activités de la sorte. Et concernant le champion, je crois qu'il y aura également l'autre là, le play-off des ligues, puisque il y a 17 ligues et très bientôt il y aura 3 ligues qui vont intégrer maintenant ces 17 là pour que ça puisse devenir 20 concernant le nouveau découpage au sein de l'autre là, de notre pays. Et donc ces champions de chaque ligue vont également jouer des tournois pour avoir maintenant l'autre là. Et il y aura également la coupe de l'Union. Donc la Super League va avoir son équipe championne qui va participer également au Super League de la CAF et également celui qui sera vainqueur de la Coupe de l'Unité. C'est cette équipe-là qui va représenter la RCA sur le football, pour le football amateur sur le plan continental concernant la Coupe de la CAF.
3: Mais Allez-y.
0: Bah, président, qu'est-ce que vous avez déjà prévu pour que ce championnat qui va démarrer d'ici peu après la Coupe de la Ligue soit attrayant? Parce que à un moment donné, on est en train de voir que la Super League est en train de prendre le dessus, bien en train de prendre l'attraction, ou bien je dirais l'attractivité du championnat de la Ligue de Bangui. Et donc, s'il est question maintenant de relancer cette compétition qui est le championnat de la Ligue de Bangui, comment est-ce que vous allez faire pour que celui-ci soit attractif comme il était auparavant?
1: Vous savez que sans la communication, une activité ne peut être rayonnante. Et donc, nous allons nous tourner vers le côté communicationnel pour essayer de communiquer autour de cette activité-là. Vous voyez, même si présentement là, il y a match au stade Barthélemy Bouganda, mais si vous y allez, vous allez vous rendre compte que le public manque cruellement. Et donc, il est temps que la communication puisse gagner le public centrafricain. Et j'en profite également pour demander à ces derniers-là d'aimer également le football de leur pays.
3: Qui doit faire la communication?
1: Oui, mais bien sûr, la Ligue.
3: Est-ce que c'est... Oui, mais bien sûr, c'est la responsabilité de la Ligue.
1: C'est ça, non, c'est ça ce que je suis en train de dire. Et donc, on a déjà mis en place une équipe très forte qui va nous aider dans ce sens-là. Et donc, nous aurons à communiquer autour de nos activités pour essayer d'attirer l'attention du public centrafricain et que ce public-là puisse également descendre au niveau du stade Barthélemy Bouganda. Je tiens ici à rappeler que la Super League, c'est sur le plan national. Donc, eux, ils ont leur championnat un peu partout. Je crois que d'ici peu, ils iront à Bombari pour essayer de tourner quelques journées là-bas avant de passer dans une autre préfecture. Donc, il n'y a pas une ressemblance entre la Ligue de football de Bangui avec ses activités et la Super League.
3: Monsieur le Président, là où il y a cette incompréhension, je reviens peut-être sur ma question. Le champion de la Super League va représenter la RCA à la Ligue africaine des champions.
1: Oui.
3: Cependant, vous dites ici que c'est l'équipe championne du championnat de la Ligue de Bangui va être pour la Coupe de la Confédération.
1: Pas celui pas l'équipe, celle de Bangui, hein,
3: d'accord,
1: du championnat de Bangui. Donc, ça sera à l'issue de la Coupe de l'Unité qu'on joue souvent le mois de décembre. Là.
3: D'accord.
1: Donc, il y aura également des gens qui vont venir, vous voyez.
3: Donc, l'année dernière,
1: ça va être isolé.
3: Si c'est 6 buts. C'est oui. Isolé Sport de Sibuit qui remporte à la Coupe. C'est elle qui va représenter
1: voilà,
3: la RCA.
1: Exactement. Cette année, si on ne l'a pas engagé, je crois que ça, c'est un problème technique ou bien sur le plan administratif ou bien quoi, je ne sais pas. Mais l'année qui va venir, le mois de décembre, là, dès qu'on va jouer cette Coupe-là, le champion ou bien l'équipe championne va représenter la République centrafricaine à la Coupe de la CAF.
3: D'accord. De votre côté, monsieur Poloko, vous êtes aussi amoureux du football. Vous regardez le championnat, bien que vous ne partez plus au stade, on ne sait pas pourquoi. Peut-être que vous avez votre raison et que vous serez au stade bientôt. Comment est-ce que vous voyez la configuration de ces deux championnats, entre guillemets, de la République centrafricaine, la Super League, la Ligue de Bangui? Quel sera le championnat qui sera plus compétitif que l'autre? Et votre point de vue, comment est-ce qu'on peut faire pour que aujourd'hui, si on a vu par exemple, c'est un exemple en Tanzanie, quand on voit Simba, quand on voit Young Africa, c'est autre chose en fait. Comment est-ce que les choses peuvent se faire pour que les choses s'améliorent?
2: Ben déjà, il y a beaucoup de problèmes en fait. Déjà, quand on était en train de mettre en place la Super League, moi, j'étais pas d'accord parce que je m'étais dit qu'il y aurait que toutes les conditions n'étaient pas encore réunies en fait pour pouvoir mettre en place la Super League. Maintenant, beaucoup ont crié qu'il faudrait la mettre en place. Maintenant, elle a vu le jour et je pense que vous et moi, on a tous constaté les coupures entre le championnat de la Super League, où il faut des déplacements parfois en province, il faut revenir, il faut aller dans telle ville, avec beaucoup d'inconvénients par rapport à tout ce qui tourne autour. Il y a déjà ça, donc il y a ce chaos-là. Moi, je pense aussi, dans ce grand plan, le côté financier, je l'avais décrié ici sur votre plateau, que des équipes qui ont participé par exemple à la Super League, si on leur donne 3 millions de subventions par exemple au début de la compète, rien que le fait que les équipes qui sont en province doivent déjà payer leurs joueurs, leur remettre quelque chose au moins pour qu'ils se payent des godasses, venir jusqu'à Bangui, les moyens de transport, les moyens logistiques et tout le reste pour pouvoir dormir, avoir de quoi manger pour pouvoir s'entraîner et jouer. Je pense que les 3 millions sont déjà épuisés. Donc déjà à ce niveau-là, je disais aussi que c'était un chaos. Et aujourd'hui, je pense que beaucoup me donneront raison. On est en train de tourner encore autour du pot avec cette histoire de la Super League là. On va mettre de côté, mais cette histoire de la Ligue de Bangui qui est en train de voir le jour, moi je me dis, premièrement, il n'y a pas trop de compétitivité. Pourquoi ? Parce que il y a eu beaucoup de joueurs qui ont dû quitter leur championnat, leur club, pour pouvoir jouer dans ces clubs-là qui jouent la Super League. Donc il y a déjà un niveau qui sera inférieur par rapport à la Ligue de Bangui, par rapport à la Super League en fait. Les équipes auront un niveau moins attrayant. C'est ça, c'est indéniable, il faudrait se le dire. Dans notre point de vue, le plan de, d'un point communicationnel, c'est vrai que la communication autour de la Ligue de Bangui, elle ne sera pas aussi attractive encore une fois par rapport aux années passées. Parce que là, on a par exemple un club comme les Anges de Fatima qui ne participent pas à la Super League, qui sont au championnat de la Ligue. Le championnat de la Ligue, avant, quand on entendait dire un SCAF Fatima, un Tempête Fatima, un Fatima Olympique Real de Bangui, un Fatima.
3: C'est le grand derby.
2: Voilà, c'était des derbies que tout le monde avait envie justement d'aller au stade. On avait des stades archi pleins. Aujourd'hui, ça m'étonnerait que la Ligue de Bangui puisse avoir un public de ne serait-ce que 200 ou peut-être 500 personnes dans les gradins pour voir un Fatima, par exemple, contre l'équipe ASEC de Gobongo ou bien un Amis contre Fatima. Je vois pas trop l'engouement autour. Maintenant, c'est tout ça aussi qu'il faudrait souvent faire. Maintenant, j'ai entendu le président ici parler de des équipes vainqueurs, par exemple, de l'équipe vainqueur de la Ligue de Bangui. Ça, ce sera un problème parce que l'équipe qui sera championne de la Ligue de Bangui devra, d'après mon entendement, jouer avec les autres équipes qui sont
4: champions de chaque ligue.
2: Issus de chaque ligue. Pourquoi est-ce que la Super League, on a pris des équipes aussi qui sont en province pour pouvoir en faire un championnat unique? Pourquoi maintenant la Ligue, on est obligé de faire maintenant des ligues provinciales? Ça, c'est un problème. C'est plus le même niveau, en fait. Et là, maintenant, vous allez comprendre que c'est du chaos, en fait. Le football centrafricain est en train de se diriger vers le fond du gouffre. Je suis désolé. Parce que on prend des équipes, on va dire le championnat local, par exemple, de la Ligue de Berbérati. D'accord ? Ou bien de la Mambéré. Doit affronter celle de la Bakaga. Doit affronter celle de l'Ouam. Et tout le reste, ou bien de l'OM Fafa, maintenant venir jouer contre celle de Bangui, alors que la Super League, il y a les équipes qui quittent ici, vont toutes jouer à Boire, à Berbérati ou à Bombari. Maintenant, pourquoi ne pas avoir fait le même schéma pour l'autre là? On va nous dire maintenant que non, les équipes n'ont pas le même niveau financier, d'accord, les mêmes moyens financiers. Alors pourquoi ne pas avoir organisé ça? Parce que s'il n'y a pas les moyens financiers, il fallait au moins les prévenir. Éviter simplement de tourner autour du pot et de vouloir faire quelque chose dont on n'est pas en mesure de pouvoir supporter. Je suis désolé, mais c'est un chaos total qui est en train d'installer dans le football centrafricain. C'est un chaos total. Je suis désolé de vous le dire comme ça. C'est pas normal.
3: Alors, qu'est-ce que vous proposez en tant que admirateur, quelqu'un qui aime le foot? Qu'est-ce que si vous étiez à la place de ces gens-là, qu'est-ce que vous allez proposer?
2: Comment on appelle le championnat? J'ai commencé par une question. Comment on appelle le championnat de première division du Cameroun?
3: MTN?
2: MTN
3: Elite 1.
2: On est d'accord. Le championnat deuxième division? MTN Elite 2. Ok? On est d'accord. Maintenant, cette histoire de Super League, je l'ai dit et je le redis encore. La Super League, ils m'ont dit ici. J'étais avec, je pense, l'actuel président de la Ligue de Bangui, Monsieur Ndoyo.
4: Rodriguez, est-ce que tu sais que la question ici, c'est pas la Super League.
2: Non, mais vous savez pourquoi est-ce que je le dis? Parce que justement, parce qu'il était à l'époque celui qui était en charge des compétitions. Et je lui disais, la Super League que la fédération, la Confédération africaine de football veut mettre en place, c'est exactement comme la Super League qui doit voir le jour en Europe. Ce n'est pas du tout une question de championnat local. Le championnat local, on doit simplement donner les moyens aux clubs, demander aux clubs de se mettre aux normes pour devenir des clubs professionnels. Ça veut dire, doivent être dotés de leur propre stade. Ça, vous qui êtes là, qui étiez à l'étranger, et comme l'a souligné Théonès tout à l'heure quand il parlait du championnat tanzanien, ces clubs-là ont leur stade, ont leurs moyens pour pouvoir, premièrement, produire les maillots, vendre les maillots, avoir les moyens adéquats pour pouvoir avoir un club pour d'ici demain disputer la Super League africaine qui est censée être une compétition où les clubs qui y vont doivent avoir les moyens et pour donner plus de visibilité au football africain. Nous, on est dans l'amalgame total.
5: Non, s'il vous plaît, s'il vous plaît. Ici, sur cette question, déjà, l'exigence de la CAF dit... L'exigence de la CAF dit que les clubs qui ont un championnat, les pays membres, associations membres de la CAF, doivent répondre à ces exigences, avoir les équipes féminines, les équipes féminines, avoir les équipes pour les jeunes, les stades, le bureau, les sièges et autres. Oui. D'accord.
2: D'accord.
5: Et aujourd'hui, la Super League en RCA, c'est juste une appellation. C'est comme en Europe, par exemple. En France, on parle de la Ligue 1, on parle de la Ligue 2. En Turquie, je pense, c'est quoi le nom de la Ligue?
4: C'est Super League.
5: Oui. Exactement. C'est une appellation. Donc moi, je vois que cette appellation n'a rien à voir. La question est simple. Vous proposez quoi?
2: Ce que je propose, d'accord, c'est que là, on est par exemple
4: le président,
2: on va l'appeler président. Le président vient de dire que ce championnat là, on a convoqué 20 clubs.
5: Il y en a 13. Ça sera 21.
2: Ça sera 21.
5: Oui, c'est ça, non?
1: Moi, il y a deux nouveaux clubs.
5: D'accord, c'est ça. En tout, ça fait 21 présidents.
1: Oui.
2: En tout, ça fait 21 clubs. D'accord. C'est 21 clubs qui vont participer. Si l'équipe qui sort, parce qu'ils avaient dit ça aussi ici, que l'équipe qui sera championne de la Ligue de Bangui doit monter à la Super League. Et je soulignais ça, je disais à l'époque, et si cette équipe-là n'a pas les moyens et tout le reste, parce qu'il faut professionnaliser à tous les niveaux. Comme vous l'avez dit, les clubs de deuxième division, eux aussi, doivent avoir pratiquement la même organisation en fait que les clubs de première division. On est d'accord. Maintenant, si c'est juste les appellations qui ont changé, d'accord, on va dire les clubs de première division, c'est les autres, les deuxièmes divisions, c'est les autres. Maintenant, ceux qui sont dans les championnats provinciaux, eux, on les appelle comment? C'est des championnats de quatrième division.
5: Finalement, vous n'avez pas encore fait une proposition.
2: Ce que moi je propose, c'est que la fédération revoie un peu le système d'organisation de ces compétitions-là.
5: D'accord.
2: Si on doit avoir des clubs qui doivent participer, que tous ces clubs-là participent justement à une compétition. Parce que ce sera des matchs de plus.
5: D'accord.
2: S'ils doivent finir d'abord, eux, ici à Bangui, après aller affronter ceux des autres provinces, non, ça n'a pas de sens. Donc, qu'on ramène le tout, un peu comme dans le style des Coupes Bouganda à l'époque, d'accord, que cela se joue comme ça.
5: D'accord. C'est pourquoi ils ont parlé de Coupe de l'Unité. C'est peut-être
2: la Coupe de l'Unité. La Coupe de l'Unité devient une autre compétition. Alors que là, on est en train de... Si, la Coupe de l'Unité, c'est une autre compétition. La Ligue de Bangui, la Ligue 1, je ne sais pas si c'est la Ligue 1 ou la Ligue 2 maintenant.
4: Non, c'est toujours la Ligue, en tout cas, la Ligue de Bangui, c'est tout.
2: La Ligue il n'y aura pas de deuxième. Voilà, donc la Ligue de Bangui est une autre compétition de la Coupe de l'Unité. On est d'accord. Maintenant, comment se fait-il? Et ça, c'est ce que j'essaie de vous faire comprendre. Pourquoi est-ce qu'on nous demande de jouer d'abord un match, jouer d'abord un championnat, on va dire, provincial? Parce que, donc, la Ligue de Bangui maintenant est devenue un championnat provincial.
5: D'accord. Mais c'est pas le problème, parce que la Ligue de Bangui... La Ligue de Bangui, c'est une ligue.
2: Oui.
5: D'accord.
4: Il y a aussi la Ligue de Bombari.
5: C'est la parité. Monsieur le Président,
2: c'est la Super Ligue. On a voulu tout mettre en place. Par rapport à ce championnat.
4: Bon, écoutons le président d'abord.
1: Monsieur Poloko, je crois qu'ici, là, j'ai été explicite en disant que chaque ligue va jouer son championnat. Chaque ligue. Vous voyez maintenant, non?
2: Oui.
1: Donc, le championnat se joue également pour l'autre. La Super League, en réalité, nous faisons partie du football amateur. Mais nous n'allons pas nous éterniser à jouer seulement le football amateur. Il faut aller de l'avant. Et ça, c'est maintenant un ballon d'essai. Oui. Et ce ballon d'essai-là va permettre maintenant à la Fédération Centrafricaine de football de voir qu'est-ce qu'il y a lieu de faire. Qu'est-ce qu'on devrait faire pour améliorer maintenant les conditions également de ces différents championnats-là. Vous allez me dire que lorsqu'on met au monde un enfant, c'est quelqu'un d'autre qui devrait le prendre en charge. Niet. Chaque club, même si vous partez un peu ailleurs dans le monde footballistique, vous allez voir que les clubs s'auto prennent en charge. C'est ça le problème. Hein. Et donc, la subvention que la fédération octroie là, en réalité, on ne devait même pas donner cette somme-là au club. C'est la République centrafricaine qui devrait prendre en charge chaque club et également donner des moyens pour que ces clubs-là puissent avoir également le niveau. Or, c'est ce qui ne se fait jamais en République centrafricaine. On a parlé autour du fonds de développement, du sport, tout ça là, mais jusque-là, là, niette. Et donc, nous n'allons pas accuser le pays, puisque nous connaissons l'histoire de notre pays. Nous sommes en train de traverser une crise qui ne dit pas son nom. Et donc, du coup, c'est impossible que l'État puisse octroyer des moyens pour que chaque club puisse répondre à des critères que nous tous nous souhaitons. Et donc, il y a cette différence-là qu'il faut faire. Et ce que la fédération donne là, vous allez voir dans les rubriques justifiées, de l'autre là, de la fédération à la CAF ou bien à la FIFA, vous n'allez voir aucune rubrique marquée subvention au club. Si vous repartez dans les documents de la fédération. Et donc, ça c'est de la tricherie. Mais la fédération veut à ce que l'activité ne puisse pas mourir. C'est pourquoi le président avec son staff là donne de son mieux pour que chaque club puisse avoir quelque chose pour essayer de le soutenir à jouer maintenant cette compétition-là. Ça, c'est un bien pour la République centrafricaine si on parle de la Super League. Mais la question maintenant, c'est la volonté du public centrafricain de pouvoir aider maintenant ce football-là. Et vous dites, vous parlez tout à l'heure du stade. Mais quand on parle quand on annonce sur les ondes ou bien sur les affiches, on voit Barça, Real, vous allez voir tous.
5: Il est même en maillot de Barça.
1: Voilà, vous allez. Voilà. Même pas un maillot de Asset de Gobongo.
5: Et c'est Barça. Mais parce que Asset ne vend pas aussi ses maillots, c'est ça la différence.
6: Merci. Voilà ce que je disais tout à l'heure.
1: Non, ça là, nous allons arriver à ce stade.
5: Mais comment est-ce que vous allez faire pour avoir les moyens, pour que les choses passent bien, pour financer ce championnat? Parce que moi, à votre place, votre bureau, je vais rivaliser à la Super League. On va mettre une communication
1: même,
5: de ouf.
1: On va même dépasser la Super League.
5: Merci ça, de l'avoir dit.
1: Je vous donne ma parole.
5: D'accord, merci.
1: Et donc, je disais tout à l'heure que c'est l'État qui devrait prendre en charge ces clubs-là.
5: Mais puisque nous, le moment, l'État a dit qu'il est en difficulté,
1: oui,
5: là.
1: Il y a un souci en République centrafricaine. Il y a un souci au niveau de la République centrafricaine. Il y a un souci majeur, je le dis, hein, avec les institutions, bon, avec les ONG et autres, c'est-à-dire les institutions qui aident les sports en question. Il y a des rubriques, hein, dans chaque activité ou bien ONG ou bien active. Par exemple, les sociétés de téléphonie en République.
5: Ils veulent pas aider.
1: Non. Vous allez voir qu'au Cameroun, là-bas...
5: Ils veulent pas aider.
1: Ils ne veulent pas aider.
5: Vous savez pourquoi?
1: Bon, je ne sais pas si vous avez les éléments de réponse.
5: Mais en tant qu'entreprise, on est en business. La Ligue a
1: donc,
5: quelle visibilité?
1: Donc, ça, c'est un partenariat gagnant. Vous voulez parler de partenariat?
5: Mais bien sûr, non. Mais écoutez, si aujourd'hui, excusez-moi, mais si les entreprises ne viennent pas vers vous, vous avez quelle visibilité? Sur quelle plateforme ces ONG, ces entreprises peuvent vendre leurs services? Vous étiez en collaboration avec Orange.
1: Mais au stade Barthélemy Bouganda. Bon, oui. Là, je ne veux pas répondre.
5: Mais est-ce qu'ils gagnent dessus? Le truc aujourd'hui, si moi je vous donne 10 000, je sais que derrière je peux gagner 15 000. C'est ce qu'ils font. Pas directement sur vous, mais à travers votre visibilité. Est-ce que la Ligue de Bangui a une page?
1: La Ligue de Bangui a une page.
5: Qui est fonctionnelle, opérationnelle?
1: C'est opérationnel.
5: On peut voir les résultats des matchs d'hier dessus?
1: Bien sûr que oui, non. Ah vous ouais? Avez également l'autre là, la page de la Fédération
5: centrafricaine. On ne parle pas de la Fédération, on parle de la Ligue.
1: La Ligue, on a également. Nous avons également notre plateforme au niveau des membres du bureau.
5: Non, ça, c'est pas ça. On parle, c'est ça. En fait,
1: la page de la Ligue existe, si je ne me trompe pas.
5: La Ligue de Banque, ça existait, mais ça ne fonctionne pas. C'est ça la différence.
4: Maintenant, président, aujourd'hui, comme on est là pour parler de du championnat de la Ligue de Bangui, bon. On a parlé de tout et de rien. Déjà, là, tout à l'heure, il était question de parler des rivalités. Parce que Donès avait fait mention de certaines rivalités qui vont mourir. Il n'y aura plus Fatima Tempête, il n'y aura plus Fatima DFC8. Peut-être que de nouveaux derbys ou bien de nouvelles rivalités vont naître. Quels sont déjà les clubs, hein, que vous voyez déjà à la hauteur d'un club, je prends l'exemple au hasard, comme Fatima?
1: Bien, il y a FDS qui dépasse même Fatima. FCFDS. Oui. FACA, ancienne appellation FACA. Là.
4: Oui.
1: Eh bien, FACA est très fort.
4: Donc, du coup, on va s'attendre à cette,
1: vous
4: à
1: avez cette rivalité également, là. Vous avez également Bangré qui est resté, vous avez Aspetener, vous avez FD qui joue un football, c'est-à-dire trop technique, avec ses enfants là, issus de l'école foot. Et donc, il y a des clubs qui vont se rivaliser entre eux. Il y aura également des derbies.
3: Il y aura des derbies. Vous avez dit que vous, la Ligue de Bangui va dépasser la Super Ligue. Avec quels moyens?
1: Eh bien, on dit souvent que lorsque nous n'osons pas, c'est là où les choses deviennent difficiles. Mais lorsque nous osons, il peut y avoir également des moyens de surmonter des montagnes.
3: D'accord.
1: Et donc, avec ce que nous avons, je parlais tout à l'heure de la communication autour d'activités. Si on communique autour de nos activités, je crois que nous allons attirer également ces donateurs-là.
3: D'accord.
1: Et à eux maintenant, bon, pourquoi chez les autres, on peut leur donner soit aider les activités à hauteur de 100-200 millions, mais ici chez nous, là, quand on veut organiser une coupe, on donne 1 million, 2 millions.
5: Mais parce que peut-être vous demandez aussi peu.
1: Bon,
5: est-ce que une fois vous avez moi, est-ce que une fois vous avez
1: je viens vous avez, d'arriver
5: est-ce que une fois vous étiez
1: viens,
5: vous étiez dans d'arriver. Le système depuis
1: je
5: vous êtes avec le oui vous êtes avec le club Asset de Gobongo, vous êtes dans le système depuis
1: 2014 vous, ça je n'en dis qu'en
5: voilà donc vous connaissez comment ça se passe. Est-ce que une fois vous avez donné un projet de 500 millions ou d'un milliard à une entreprise, c'est ça? Parce qu'on a un homme seulement demandé les 1 million, les 2 millions. Mais vous voulez quoi?
1: Ça, je ne suis
5: on
1: pas
5: On prend sûr. Alex bon. Du quartier Bruxelles. Alex, bel après-midi à vous.
7: Merci, M. Tonnet. Bel après-midi à vous également.
5: Comment ça
7: merci.
5: Va?
7: Non, ça va aller.
5: Aujourd'hui, là, c'est pas question que vous allez poser encore un pour dire que c'est comment, le truc là, c'est quoi là? C'est ça, non?
7: Non, non, ouais, je suis pas de vous planter un scolaire professionnel. Là, pour le truc, je m'y connais, mais le basket, moi, je ne connais pas trop. Donc, du coup,
5: non, la voix d'Hélène, c'était volleyball. On vous écoute.
7: Ouais, volleyball, basket, moi, je ne connais pas trop. Bon, oui, moi, j'aimerais d'abord vous saluer tous vos invités sur le plateau. Et ma question, ça doit être probablement au président sur le plateau avec par rapport aux questions de sponsors, de sponsoring, de visibilité et d'image. Nous voyons un peu partout de nos jours la tendance dans des pays, soit à côté de l'Ouest, même ici à Brazzaville, nous voyons que la fédération ou bien la ligue de ces pays-là en termes de football vont quitter des partenariats avec des clubs comme par exemple Marseille. Avec les gendarmes du Sénégal ou bien après du Mosa, de la Côte d'Ivoire, qui sont des partenariats en Europe, nous voyons même des clubs en Espagne qui sont des partenariats, des clubs au Maroc, ainsi de suite, tout partout. Même à Brazzaville, on a vu ça. Je ne vais pas tout citer, mais j'aimerais demander au président de la Ligue sur le plateau avec qu'est-ce que eux, ils font pour tisser les partenariats, pas forcément avec les clubs européens, mais néanmoins avec les clubs africains plus développés que les nôtres. Vous parlez par exemple du cas du Rwanda avec lequel on a une bonne collaboration sur le plan militaire. Vous parlez par exemple de l'Égypte ou bien du Maroc avec lequel on a une bonne collaboration sur le domaine du football. Qu'est-ce que eux font pour tirer le partenariat avec les gens de fédération la plus développée que la nôtre pour pouvoir nous aider à propulser notre football à un niveau semi-professionnel vu que eux-mêmes ils ont reconnu que notre football est encore côté amateur. Parce que ce que nous on a vécu dans ce football là dans les années 2004 jusqu'à 2011-2012, la même chose qui continue de se faire ressentir aujourd'hui, il n'y a pas eu changement, on voit rien. Donc moi je sais pourquoi qu'est-ce qu'on a eu pour le moment où telle politique est mis pied des partenariats sur le plan international pour pouvoir nous aider et à vendre nos joueurs sur le plan national africain quoi. Donc genre nos meilleurs joueurs par saison peuvent sortir à l'international ailleurs et revenir aider l'équipe nationale. C'est ça ma question.
4: Merci à vous Alex depuis Bruxelles, nous revenons ici sur le plateau. Présent, vous avez écouté Alex qui a essayé un peu de donner, je dirais, son point de vue, bien il essaie un peu de vous mettre la puce à l'oreille ou bien de vous frayer un chemin pour essayer de réfléchir dans ce sens-là, pour voir avec certains clubs comment est-ce que vous pouvez faire pour essayer de mettre la lumière sur le championnat de la Ligue de Bangui. Comment est-ce que vous répondez à la question de Alex?
1: Moi, merci d'abord à Alex d'avoir soulevé ce point-là. Je crois que bien avant toute chose, il faut qu'il y ait d'abord cette communication-là. Je reviens encore sur cette communication. On devrait avoir une visibilité sur le plan international maintenant pour essayer de gagner la confiance. Il faut que les gens voient en nous la manière dont nous jouons et également la manière dont nous sommes en train de faire de telle sorte que le football puisse évoluer. Et à base maintenant de cette évolution-là, on pourra demander maintenant partenariat à d'autres ligues. Je prends l'exemple de Asset de Gobongo. J'ai été en 2018 dans une autre activité à Abidjan et on s'est rencontré avec le staff. À cette époque-là, c'était Bakary Koné qui était le directeur technique. Donc nous nous sommes vus avec ce dernier-là. On a eu un contrat. Et malheureusement, les deux années qui suivent cette rencontre-là était un cauchemar pour le club Asset puisque nous étions suspendus à cause d'une activité, à cause d'un mouvement au sein de la fédération. Et donc ça nous a coûté l'expulsion et on reprend maintenant nos activités là. On est en train de faire en sorte que ce partenariat puisse renaître. Donc ça c'est un exemple. Mais pour la Ligue, je reviens encore dessus pour dire que il nous faut d'abord cette communication-là, et une communication fiable. Donc c'est ce que nous sommes en train de faire. Vous voyez, avec la Coupe de la Ligue, nous sommes en train de communiquer autour de cette activité-là. C'est pourquoi dans vos informations, vous étiez la lanterne du public centrafricain sur cette activité-là. À Radio Centrafrique, il y a un reportage en ce moment. Et donc, c'est ce que nous sommes en train de faire, redonner aux Centrafricains l'idée de l'ambiance ancienne qui faisait en sorte que le stade était rempli à chaque match. Et donc, ça, c'est notre vision. Et nous venons de prendre également le bateau. Donc, c'est impossible de faire tout dans un mois ou bien dans deux, trois mois. Nous avons un calendrier, notre cahier de charge et également des plannings, des activités à exécuter. Donc, nous allons partir à base de ce qu'on a établi comme étant feuille de route pour essayer de mener à bon escient nos activités et essayer également de gagner en visibilité. Ça, c'est d'abord notre priorité. Et secondo, maintenant, nous allons faire en sorte que ces clubs-là puissent avoir du rayonnement sur le plan national, international.
4: Mais maintenant, déjà, on va voir que la Super League va aller dans une autre ville, soit à Bambari ou à Berberati, c'est pas encore décidé. Si il est question maintenant de avec les 21 clubs d'utiliser le terrain Barthélemy Boganda, parce qu'il y a aussi l'UNIFAC des filles qui s'annonce là. Et donc comment est-ce que vous allez vous y prendre pour accélérer les choses afin d'arriver au bon moment, afin de finir le championnat, hein, et puis après céder le terrain pour cette compétition en vue là?
1: Bien, je crois que le seul terrain n'est pas le terrain du stade Barthélemy Boganda. Il y a le stade également à Bangouba. Il y a également l'autre là qui est en train d'être construit au PK 22, je crois.
4: Mais c'est à Liton ?
1: Oui. Mais c'est... Donc, ça, je parle dans l'ensemble, quoi. Donc, s'agissant du football des hommes, c'est-à-dire des garçons et des filles. Pour les filles, je crois qu'il y a des terrains homologués et qui vont servir également de base pour leur activité, c'est-à-dire le tournoi. Et je crois qu'un calendrier est bien fixé pour toutes ces activités dans les différentes catégories.
4: Alors, chers auditeurs et auditrices de Radio Ndekelo, quand nous l'avons si bien mentionné au début de cette émission, que nous allons faire un petit clin d'œil à la Coupe du Monde. Alors, même si aujourd'hui on n'accorde pas beaucoup de temps à cette compétition, on va quand même en parler parce qu'il est question d'une nouvelle étape. Ce sont les demi-finales qui va démarrer après demain mardi. Alors, les quatre clubs sont déjà connus. Rodriguez, les deux autres. J'ai dit club, puisque tout à l'heure on parlait des clubs et donc du coup j'ai fait la confusion. Alors donc c'est les quatre pays qui sont déjà connus, les deux autres matchs ont eu lieu, l'autre a eu lieu ce matin, l'autre a eu lieu hier. On connaît déjà ceux qui vont avoir accès, les rencontres en fait de la demi-finale. La France va jouer l'Espagne, l'Argentine contre l'Angleterre. Alors ça vous dit quelque chose, Rodriguez?
2: L'Argentine contre l'Angleterre, c'est deux tacticiens qui auront deux systèmes différents. Avec, comme on l'a vu, hein, Thomas Tuchel qui est plus axé sur le jeu offensif et sur les côtés, avec un Jude Bellingham qui retrouve toute sa forme de l'année avant-dernière avec le Real de Madrid quand il signait pour la première année. un Harry Kane qui est tout feu tout flamme, exactement comme il vient de finir le championnat avec le Bayern Munich. Sauf sur les côtés où ils sont encore en train de tâtonner avec parfois Gordon, parfois Rashford. Hier, on a vu Spence qui est entré et qui a fait un très bon match, une très belle entrée. Sur l'autre côté, Madueke qui toujours en train de patauger. Parfois avec Saka qui lui-même confirme pourquoi est-ce qu'il est mis sur le banc. Donc cette équipe d'Angleterre, oui, il y a du bon dedans. Au milieu de terrain, c'est avec Rice et Anderson hier ont sorti un très gros match, un très très gros match face à une équipe de la Norvège qui était aussi qui aurait pu mener au score 2-0 hein, avec cette occasion énorme que Sorloth a refusé de donner à Erling Haaland. Donc ils se sont fait piéger en fin de match, dommage. Mais c'est la loi du jeu. L'Argentine maintenant avec un Julian Alvarez qui, oh, je pense hier a livré son meilleur match de la compétition.
4: Il a mis même un caviar.
2: Bon, ouais, il était très bon hier. Il a vraiment joué. Un Messi qui confirme toujours qu'il, même s'il ne marque pas, il peut au moins être l'homme clé de cette sélection. Mais sauf et je comprends toujours pas pourquoi est-ce que Scaloni continue toujours d'utiliser ses quatre milieux de terrain, surtout quand il y a Paredes et Depaul au milieu de terrain, on a l'impression qu'ils se marchent un peu sur les plates-bandes. Mais l'Argentine, ouais, même si au début de la compète ils étaient pas parmi les favoris, mais ils sont quand même dans le dernier carré. Mais
5: ils sont favoris pour le moment.
2: L'Argentine
5: poussée en prolongation à deux reprises. Et par un petit Cap Vert qui a sa première participation.
2: On va se dire que l'Espagne qui a battu la France, qui est considérée comme l'équipe la plus en forme, excusez-moi du moment, l'Espagne qui a battu le Portugal sur le terrain a aussi fait match nul 0-0 contre cette équipe du Cap Vert. Donc il faut arrêter de simplement se dire que sur un seul match, et surtout, à élimination directe, on va pas se mentir, c'est des matchs où tout le monde joue gros. C'est le mental qui joue dans ce genre de match.
5: Mais c'est quand même face à l'Angleterre, en fait.
2: Ce Cap Vert-là éliminait le Cameroun, habitué de la Coupe du Monde, je suis désolé de vous dire ça.
5: Le fait que l'Argentine est poussée à deux reprises en prolongation, est-ce que c'est pas une faiblesse? Fait que mener et revenir, est-ce que c'est pas une faiblesse?
2: La Suisse a éliminé qui avant d'être là?
5: La Suisse a éliminé
2: la Colombie. La Colombie, excusez-moi, la Colombie a battu qui dans cette compétition?
5: Moi j'ai dit
2: il faut arrêter simplement de se dire que les matchs.
5: Mais pourquoi vous parlez match, comme que vous êtes supporter de l'Argentine?
2: Je ne supporte pas l'Argentine. Je ne supporte pas l'Argentine.
5: Je ne supporte pas
2: l'Argentine. Mes équipes ont été éliminées. Oui. Mais aujourd'hui on parle. Sur le plan footballistique, les équipes qui sont encore en liste, leur force et faiblesse.
5: Alors, mais, du coup, parce que vous parlez plus de la force de l'Argentine que d'Angleterre.
2: J'ai parlé des qualités.
5: L'Angleterre n'a pas fait prolongation.
2: L'Angleterre.
4: Vous voyez du 50-50 Angleterre-Argentine ou bien?
2: Angleterre-Argentine, oui, je verrais du 50-50.
5: Là, parce qu'on a demandé peut-être.
2: Non. Moi, je vois du 50-50 parce que le problème, et c'est là justement là où je voulais en venir, parce que le milieu de terrain de l'Argentine, de l'Angleterre, je voulais en parler. C'est Declan Rice, Jude Bellingham et Henderson. On a vu, ils font un très bon mondial. Le milieu de terrain de l'Albi Céleste, moi, elle ne me convainc pas. Avec Depaul, Enzo Fernandez, même si Fernandez arrive à marquer.
5: Mais Espagne-France, oui. On finit là.
2: Espagne-France, ouais. 3-2 pour l'Espagne.
4: Automatiquement, vous pronostiquez.
2: Non, mais pourquoi? Parce que la France, depuis le début du mondial, a joué contre des équipes qui leur laissaient la possession. Et la France se croit trop belle. Tout le monde pense que la France peut simplement laminer tout le monde parce qu'ils ont une attaque de feu. Mais je vous dis que l'Espagne, quand ils arrivent à bloquer le milieu de terrain, à faire circuler le ballon, est le plus grand défaut, la plus grosse faiblesse de l'équipe de France, je vous le dis encore, c'est sur les côtés, c'est les deux latéraux. Leurs deux latéraux n'arriveront pas à tenir face à déjà un Nico Williams qui est revenu. Moi, je l'ai vu quand il est rentré avec de bonnes intentions, avec un Yamal qui va vouloir prouver aussi, parce que c'est face à la France, il va vouloir prouver que à maintes reprises et avec ses déclarations, qu'il les a toujours éliminés. C'est un peu la bête noire aussi.

0: Effectivement, ouais. Est au-dessus.
1: Vous supportez l'Espagne?
0: Dans le dernier carré actuellement?
1: Vous supportez
0: l'Espagne? Oui, c'est mon équipe.
2: Ah, ok, d'accord. On se donne rendez-vous à mardi pour voir ce super match qui va opposer la France et l'Espagne. Et du coup, nous allons mettre un terme à cette émission pour la première partie. On va revenir dans un instant pour la deuxième partie à langue nationale. Sango.
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1: Termine avec la première partie de V Africa Sport de ce dimanche sur Radio Ndekiluka avec Nathan de Saint-Stéphane. Théoneste Pounika. Disons merci à leur invité également. Ils vont revenir ici à partir de 16h05 pour continuer avec la version Sango. 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Mirage supersonique.

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0: Bon début de soirée à toutes et à tous à l'écoute des 100.9 FM. Il est 16h. Les informations brèves, une présentation de Sabrina Larissa Nailo. Sabrina, bon dimanche.
1: Bon dimanche, Jefferson Zigaraba, une fois de plus, bonsoir à tous. À Boire dans la Nana Mambéré, l'association Réseau d'appui aux filles met en place une activité entrepreneuriale pour soutenir l'économie des jeunes filles dans la ville. Cette association a recruté une soixantaine de filles mères afin de leur transmettre des connaissances en activité génératrice de revenus. Une initiative qui vise à promouvoir le genre et à

0: favoriser leur autonomisation. Cependant, ici à Bangui, 250 jeunes sans emploi ont reçu hier leur certificat après 3 mois de formation au petit métier. Cette initiative de la Fondation Def Kokungu vise à lutter contre le chômage des jeunes. Ces bénéficiaires sélectionnés dans le 5e arrondissement de Bangui ont été formés aux divers petits métiers, notamment la pâtisserie, l'informatique, la fabrication des sacs en perles et la transformation des produits locaux en boissons. Hors de nos frontières, guerre au Moyen-Orient, moins d'un mois après la conclusion d'un protocole d'accord destiné à apaiser les tensions entre les États-Unis et l'Iran, le risque d'une nouvelle escalade militaire s'accroît. La reprise des frappes ces derniers jours et les déclarations particulièrement offensives des dirigeants de deux pays fragilisent le cessez-le-feu alors que des discussions indirectes se poursuivent sous médiation omanaise. Football pour terminer, Coupe du Monde 2026. La demi-finale va démarrer après-demain. La France jouera contre l'Espagne et l'Argentine affrontera l'Angleterre. Lors des dernières rencontres des quarts de finale, ce matin à 2h, l'Argentine a battu la Suisse 3-1 lors de la prolongation. De son côté, l'Angleterre a renversé la Norvège hier sur le score de 2-1. 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
3: donc ça veut dire que t'es en ligue 2 deuxième division grâce à bien na bangi voilà
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3: équipe championne de Ligue Tibonga qui sera en étonne.
1: Bon, alors que on a des mingi d'abord tenti popoti Super League na Ligue Tibonga Tibongi. 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
4: 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Est-ce qu'il y a que tout le monde, tout le monde, ça, convaincre à ce moment-là. Juste après, on a dit, ballon, qui, non, mais tu sois réglé. A commencé à jouer ballon, mais à des agois, il y a un ballon, on va expliquer la radio, on a joué à ce moment-là. A joué, on a joué, c'est même bien, il y a un militaire à ce moment-là. Donc, il y a un irrité qui, c'est un football, mais à joué, il y a un même si c'est nana, là, qui a zo à ce moment-là, que poser question en tête là. Et ça, parce que c'est ça, parce que si on a mis la corde, à vous de jouer Super League, conditionné à réunir après, on explique que nana, je me convainc à mena, je vais conditionner à ton saut, on va expliquer après, même à 10 présents, à terre, t'es dans la zone, dit comme l'ingalo. Même si c'est né, il faut tout bon à faire play, il faut expliquer clairement à zo. Si je me convainc à zo, je vais pas balancer. À ce moment-là, j'ai raté tout bon à ce qui n'a pas qu'à zo, à ce moment-là, il y a une année, il y a tout bon ça, de jouer après. Moi, je suis un bel problème dans le monde. Moi, je viens jusqu'à mener un club à tout le monde, à avoir parlé mini par rapport à ma explication. Ça, c'est clair après que vous avez eu le montage championnat. Mon mari, sur Super League, il est là, il est là, il est là, fini. Mais ton gars fini, il me convainc à ce moment-là. Mais ton convainc à ce moment-là, c'est comme si on imposait une zone, on est obligé à ajouter à sa volonté. Tu m'as réveillé qu'à ce moment-là. Football, c'est pour tout le monde. Mais après, c'est un bel jour, à mon football, à confisquer. Si le roi ne s'en va pas, c'est mission sur la distance, basse case de la justice, c'est la droite de man. Mais il faut ajouter ça quand on dit football, à mon football, dans ton patrimoine, si j'irai dans l'imposing, dans la traité, dans la société. Aïe, il y a un passé, nous jouons, ajoutons, il y a un angara, si ma émission, ça qui vous n'a pas de ballon. Mais actuellement, la corotte, football, à gambé, sauf, mais fini, à mettre la jumeau.
1: Et basso, il s'attendait mingi. Moi, banga mina spot publicitaire à on par rapport à activité qui sont actuellement qui na stade et qui jouent coupe de la ligue. Soit jeune à ouen à Piccoli à rejoindre les championnats. Super League était le fadigue éternel à qui ne débossait sa picani na yati dunia ti bé Afrique à quoi. Soit un dossier si bé Afrique à quoi. 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
5: Ok, merci. Ibarra a invité pour le plateau.
1: Merci.
0: Et mal à Ezekiel.
5: Okay. Oui, bon, question vraiment. D'abord, c'est à son art. Tiens, soit un outil. Un équipe qui peut démarrer. Mais pour que vous dire, coupe, playoff national, ça, les questions. Il y a un but. Est-ce que réellement, avec playoff national, les questions, il a passé le temps. Parce qu'il y a une année après. Ibarra a zappé qu'il y a un ballon qui était acquis encore. Qui à la mais est-ce que Picango il n'a pas de campagne de play là et que c'est clair parce qu'à ce moment-là, Picalan n'a pas de voir qu'à qui t'as tiré encore, t'as dit bon, bah, il a tiré encore, d'ingila encore à voir Picalbo, il a compondé, il n'a pas de la direction, on s'en va la piquer jusqu'à où je mets, campagne de play là, il y a une journée que t'as vu.
0: Présent la
1: matin, singila, ita, Ezekiel. Les bases sont que comme on dit, il dit football type Bangila, soit un football amateur. On a tout le monde sur Super League là. mais quand même na mbedi kete ina ndoni so bi fa motene a ke pika ni tonga so mama na a koroti Franska a Paris à Londres à Toulouse Toulouse à Ambe na à Dijon à 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
2: 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On a été aidé à la tenir à combattre la gagnante. 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
2: 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C'est-à-dire que même les problèmes, il y a un milieu.
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2: Une fois de plus, bonsoir, auditeurs internautes, il est 17h sur votre radio. Nous vous invitons à suivre le dernier point d'actualité de ce soir avec Larissa Sabrina Nailo. Sabrina, bonsoir.
3: Bonsoir Ghislaine Berthier Amazoda. Une fois de plus, bonsoir à tous. À boire dans la Nana Mambéré, l'association Réseau d'appui aux jeunes filles met en place une activité entrepreneuriale pour soutenir l'économie des jeunes filles dans la ville. Cette association a recruté une soixantaine de filles mères afin de leur transmettre des connaissances en activité génératrice de revenus. Une initiative qui vise à promouvoir le genre et à favoriser leur autonomisation. Cependant, ici à 250 jeunes sans emploi ont reçu hier leur certificat après 3 mois de formation au petit métier. Cette initiative de la Fondation Dief Kokongu vise à lutter contre le chômage des jeunes. Ces bénéficiaires sélectionnés dans le 5e arrondissement de Bangui ont été formés aux divers petits métiers.

0: métiers, notamment la pâtisserie, l'informatique, la fabrication des sacs en perles et la transformation des produits locaux en boissons. Hors de nos frontières, guerre au Moyen-Orient, moins d'un mois après la conclusion d'un protocole d'accord destiné à apaiser les tensions entre les États-Unis et l'Iran, le risque d'une nouvelle escalade militaire s'accroît. La reprise des frappes ces derniers jours et les déclarations particulièrement offensives des deux dirigeants du pays fragilisent le fait alors que des discussions indirectes se poursuivent sous médiation omanaise. Football pour terminer, Coupe du Monde 2026. La demi-finale va démarrer après-demain. La France jouera contre l'Espagne et l'Argentine affrontera l'Angleterre. Lors des dernières rencontres des quarts de finale ce matin à 2h du matin, l'Argentine a battu la Suisse 3-1 lors de la prolongation. De son côté, l'Angleterre a renversé la Norvège hier sur le score de 2-1. 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

On commence avec la situation sécuritaire et humanitaire à Mtafok dans la Vakaga après la reprise de la ville par les Fakha et leurs alliés russes. Si certains habitants regagnent progressivement leur maison, les autorités souhaitent le renforcement du dispositif sécuritaire afin d'éviter le retour des rebelles dans la ville. Quelle est donc la situation sécuritaire et humanitaire sur le terrain? Réponse dans un instant. Puis nous reviendrons sur le manque de carburant à Bangui. Depuis plusieurs jours, les files d'attente s'allongent devant les stations-service. Quelles sont donc les causes de cette situation? La tendance a-t-elle évolué depuis notre reportage diffusé cette semaine? Et enfin, direction les réseaux sociaux, une décision de la FIFA fait beaucoup réagir. L'instance a annulé le carton rouge d'un joueur américain après l'intervention du président des États-Unis, Donald Trump. Les réactions sont nombreuses.

0: Vous l'avez entendu dans nos différentes éditions de cette semaine, après l'accalmie retrouvée à Amdafok, les conditions de vie des habitants se dégradent. Ils ont besoin d'une assistance humanitaire d'urgence au lendemain de la reprise de Amdafok, une ville restée plusieurs jours sous contrôle rebelle après l'attaque du 30 juin dernier. Symphorien Ludovic Malikatia.
1: Sur les réseaux sociaux, les images et les vidéos qui circulent disent tout. Dans les quartiers de la ville, le décor est désolant. Les maisons toutes incendiées sont devenues inhabitables. Impossible pour les familles de rentrer chez elles. La plupart vivent dans un camp de fortune, juste à côté de la base de la MINUSCA. Parmi ces visages, celui de Kadidja.
2: Nous sommes arrivés à la maison, mais ce n'est pas ça. Toutes les maisons ont été incendiées et tout a brûlé. Et le terrain est vide, c'est comme ça que nous sommes là.
1: Pour Awa, pas question de bouger, tant que le chef de l'État n'enverra pas les FAKA et leurs alliés russes sur place. Elle restera sur le site avec sa famille.
3: Nous ne pouvons pas retourner, les gens n'ont encore rien fait. Nous resterons ici, les FAKA ne sont pas encore au contrôle. Nous qui sommes à Amdafok, nous demandons à Toadera d'envoyer les Russes installer une base. Si les Russes ne viennent pas, nous resterons ici.
1: Même constat pour Fosia. Pour elle, pas question de retourner au quartier. Le manque de sécurité rend tout retour impossible.
4: Notre maison que nous sommes allés voir, ça ne va pas du tout. Nous ne voyons pas comment nous pourrions y retourner vivre dans cette situation. Donc nous resterons ici à la MINUSCA.
1: Malgré le calme revenu dans la localité, les conditions de vie de la population restent déplorables. Une assistance humanitaire urgente doit être déployée au plus vite.
0: Merci Symphorien Ludovic Malikatia, vous êtes avec nous ce soir. Bonsoir Ludovic.
5: Bonsoir Inès, bonsoir à tous.
0: Expliquez-nous comment vous avez procédé à la rédaction de ce papier.
5: Oui, ce reportage, je l'ai réalisé tout d'abord quand l'attaque avait eu lieu le 30 juin dernier. J'ai commencé à suivre ce qui se passait dans la zone sur les réseaux sociaux, Facebook, Twitter et autres réseaux. Et cela m'a pris à cœur, Alors, le sujet était au niveau de la rédaction et cela m'a été confié. Et pour le réaliser, il a fallu chercher à entrer en contact avec les habitants sur place à Amdafok. Malheureusement, il n'y avait pas possibilité de communiquer parce que l'unique réseau Orange qui dessert la localité, l'agence a été saccagée, détruite, et si bien que c'était vraiment difficile d'entrer en contact avec les habitants sur place là-bas. Heureusement, les contacts que j'ai eus, les gens se connectent via le réseau Starlink, et c'est par rapport à cela que je suis entré en contact avec certains habitants de la localité, et c'est comme ça que j'ai pu réaliser le reportage que nous avons eu à suivre.
0: Quelques jours après les combats qui ont conduit à la libération de cette sous-préfecture, les appels de la population en faveur d'un renforcement du dispositif sécuritaire ont-ils été entendus?
5: La situation sécuritaire à Amdafok pour l'instant est encore précaire parce que selon les habitants de la localité, c'est vrai qu'il y a eu des militaires centrafricains, donc une partie des FAKA, le corps des BIR précisément, a été déployé sur place là-bas et il y a d'autres corps qui sont encore en route en train de partir. Je crois que quand ils seront déployés dans la totalité, on pourrait dire que la situation sécuritaire pourrait bien s'améliorer. Parce que après la libération de cette ville, vous voyez, comme nous l'avons suivi dans le reportage, il y a des gens qui refusent de rentrer chez eux parce qu'ils se disent que la sécurité n'est pas encore installée. Alors, je pense que quand on aura déployé tous ces militaires, là, en nombre, en effectif suffisant, je crois que cela va rassurer beaucoup plus la population et leur permettre de rentrer chez eux. Malgré que les maisons soient détruites, je crois qu'ils vont se débattre et reconstruire leur maison. Et voilà, je crois que c'est un peu cela. Donc, la sécurité viendra, va s'installer petit à petit.
0: Alors, quelle est donc la situation humanitaire actuelle?
5: Sur le plan humanitaire, c'est un peu difficile parce que vous voyez, ces gens-là, ils se sont déplacés dans ce camp de fortune à côté du bureau de la MINUSCA. Du coup, leur condition de vie est vraiment difficile. Ils sont là, même le sol, avec des abus de fortune, disons, qu'ils ont essayé de fabriquer parce qu'en quittant leur domicile, vous imaginez, ils ont tout laissé derrière eux. Tout. Leurs réserves dans les greniers, leurs literies, leurs meubles. Ils ont tout laissé derrière eux et tout a été incendié. Donc, sur le plan humanitaire, je peux dire que vraiment, c'est vraiment difficile. Les gens peinent, les gens sont là. Après les affres de cette attaque-là, les gens sont là dans la souffrance, dans la peine. Vraiment, il faudrait que le gouvernement, à travers le ministère de l'Action humanitaire et ses partenaires, puissent jeter un regard favorable le plus tôt possible vers ces populations.
0: La MINUSCA a annoncé l'acheminement des premières aides. Les populations se sont-elles déjà soulagées?
5: Concernant cette annonce de la MINUSCA, je peux dire qu'avec les contacts que je continue de maintenir avec les gens, les populations vraiment ne se sentent pas soulagées. Pas du tout parce que la MINUSCA a parlé, mais sur le terrain, les dernières informations reçues, jusque-là, il n'y a encore aucune aide qui est parvenue à ces populations déplacées. Du coup, ils se démerdent comme ils le peuvent. Et ils essaient un peu de survivre par rapport à tout ce qui s'est passé. Donc, je crois que quand la MINUSCA a annoncé l'acheminement des premières aides, nous attendons pour voir. Comme je continue de maintenir le contact avec certains habitants là-bas, je vais encore retourner vers eux pour plus d'informations à ce sujet.
0: Après l'attaque de la ville de Amdafok, les ressortissants de Ferti ont formulé plusieurs recommandations à l'endroit du gouvernement. Lesquelles vous paraissent les plus urgentes et les plus importantes?
5: Bien oui, les ressortissants du Ferti, dans leurs recommandations, parce qu'ils en ont formulé quatre, et moi je crois que celles que je trouve vraiment importantes, ce sont les deuxième et troisième recommandations, parce que dans la deuxième recommandation, ils demandent qu'ils puissent avoir un effectif des forces de défense et de sécurité vraiment significatif, qui puisse être déployé dans la zone, afin de sécuriser les frontières. Vous voyez déjà, c'est parce que les frontières sont poreuses que ces bandits armés venus du Soudan et sont associés à certains d'ici ont pu mener cet assaut. Alors, s'il y a suffisamment les forces de défense et de sécurité, je crois que la frontière sera sécurisée et là, les gens ne pourront plus entrer comme ils veulent. C'est comme si les gens rentrent, comme s'ils venaient dans leur champ et repartaient. Alors, ce qui n'est pas du tout raisonnable pour un pays responsable et digne de ce nom. Donc, la deuxième recommandation qui demande une augmentation significative des hommes qui font partie des corps de défense et de sécurité dans la zone, je crois que cette recommandation est vraiment importante. Et la troisième qui demandait l'implantation d'une garnison militaire permanente à Amdafok, assortie avec plusieurs checkpoints, je crois. Ça aussi, c'est vraiment très important. Parce que quand tu vas avoir l'augmentation de l'effectif des forces de défense et de sécurité, il va avoir une garnison militaire implantée dans la zone. Je crois que ce sera déjà un facteur de dissuasion de tous ceux qui essayeront d'entrer par là pour venir emmener le chaos et le désordre dans le pays.
0: Ludovic, pour terminer, avez-vous une idée de l'ampleur des dégâts humains et matériels causés par les événements de Amdafok?
5: Concernant les dégâts, je pense que les bilans que nous avons reçus jusque-là nous fait état de 28 morts, parmi lesquels des militaires, et plusieurs maisons incendiées, des bâtiments publics ont été vraiment saccagés, détruits. Je peux citer l'exemple de l'hôpital où tout a été cassé, le mobilier, le matériel, les équipements sont emportés et même les médicaments, ce qui rend encore la vie vraiment difficile. Et la maison des jeunes aussi d'Amdafok a été vandalisée. Comme je disais tantôt, l'antenne de l'agence Orange qui permettait la communication avec les parents a été aussi saccagée. Les rebelles ont vraiment tout emporté. Même dans l'administration, à Soweto par exemple, même à la gendarmerie, il n'y a plus d'archives. Donc sur quoi les gens vraiment vont se baser, s'appuyer pour continuer le travail. Donc vous voyez un peu, c'est ça l'état des dégâts qu'il y a eu dans la ville d'Amdafok.
0: Merci Ludovic pour toutes vos précisions.
5: Merci à vous aussi Inès.
0: Nous faisons une courte pause avant notre deuxième dossier.

0: Nous vous en parlions dans nos journaux de mercredi. Des automobilistes et des conducteurs de motos vivent à nouveau un véritable parcours du combattant. Les longues files d'attente sont de retour devant les stations-service de Bangui. Ce manque de carburant perturbe fortement le quotidien des habitants et pourrait avoir des conséquences sur l'économie du pays. Un reportage de Bolivis Massambay.
1: Ce matin, le décor est identique partout dans la capitale. Au croisement des Martyrs, à la sortie nord de Bangui ou encore à la station Tradex de Marabina, même constat, même scène de désolation. Des dizaines d'automobilistes et de motocyclistes gardent les yeux rivés sur les pompes. Tous guettent le moindre geste des pompistes dans l'espoir d'obtenir quelques litres d'essence. Parmi eux, Abdou Nassir, conducteur de moto-taxi. Il patiente depuis plusieurs heures maintenant ici au croisement des Martyrs.
2: Depuis cette heure,
3: je suis ici depuis 7 heures pour m'approvisionner en carburant, mais je n'ai toujours pas été servi. Si les pompistes servaient uniquement les motocyclistes et les automobilistes, nous aurions déjà été servis. Malheureusement, ils servent aussi des personnes qui viennent s'approvisionner dans des bidons. Sur le marché noir, le litre d'essence se vend à 1500 francs et nos clients se plaignent lorsque nous répercutons ce coût sur nos tarifs.
1: Stanis, chauffeur de taxi, s'inquiète déjà pour sa recette. Immobilisé, il craint de ne pas pouvoir couvrir ses dépenses quotidiennes.
4: J'ai encore 4 véhicules devant moi avant d'être servi. Nous passons énormément de temps à faire la queue pour obtenir du carburant. Cette situation a un impact négatif sur nos recettes de la journée. À cause de ces pertes, je risque d'avoir des problèmes avec mon patron.
1: À la station service de Marabina, Orly Petula a déjà accusé de retard pour vaquer à ses activités.
5: Je devais travailler depuis ce matin à partir de 8 heures. Mais vous voyez, depuis là, je ne sais pas comment aller au lieu de travail. Donc ça joue aussi sur ce que je dois faire dans la journée.
1: Cette situation intervient pourtant au moment où le gouvernement centrafricain a annoncé hier la saisie de 160 000 litres de produits pétroliers issus de la contrebande. Face à ces difficultés d'approvisionnement, beaucoup de centrafricains se demandent s'il s'agit d'une nouvelle crise des hydrocarbures.
0: Bolivis Massambay nous a rejoint dans le studio A de Radio Ndekiluka. Bonsoir Bolivis.
6: Bonsoir Inès Kodiberbida et bonsoir à tous nos auditeurs qui nous suivent en ce moment.
0: Racontez-nous les coulisses de ce reportage.
6: En fait, il n'y a pas grand-chose à raconter en termes de coulisses. Quand j'ai réalisé ce reportage que vous avez suivi vous-même, en fait, j'ai sillonné toutes les stations-service de la place, en commençant par la station Total qui est au niveau du croisement des Martyrs. J'ai constaté qu'il y avait de longues files d'attente, des motos, des véhicules qui s'allongent pour s'approvisionner en carburant. Au niveau du croisement Marabina, le constat était identique quand j'ai sillonné toutes les stations de la place. J'ai échangé avec les motocyclistes, les automobilistes qui viennent s'approvisionner en carburant.
0: Mais concrètement, qu'avez-vous constaté lors de votre passage dans les différentes stations-service?
6: Pour moi, c'était un calvaire. C'était dur pour ceux qui viennent s'approvisionner en carburant. Dans toutes les stations-service, quand j'ai sillonné au niveau de PK11, au niveau de Marabina, tout ça, vraiment, c'était vraiment trop dur. Selon certains conducteurs de moto-taxi que j'ai rencontrés, ils m'ont dit qu'ils ont quitté leur domicile depuis 5 heures du matin pour venir attendre du carburant, faire la queue pour s'approvisionnement. Et cette situation a des impacts négatifs sur leur quotidien.
0: Et ces longues files d'attente Bolivis sont-elles toujours visibles devant ces stations-service?
6: Oui, après la diffusion de ce reportage, les files d'attente sont toujours visibles devant toutes les stations-service de la capitale Bangui, Petevo, Marabina, PK11, les autres coins de la capitale. Les files d'attente sont toujours visibles. Ça témoigne à quel point la pénurie de carburant est vraiment accrue dans le pays.
0: Quelles sont donc les conséquences immédiates de cette rareté du carburant Bangui?
6: Les conséquences sont visibles, je peux le dire, parce que ça ralentit en termes d'économie. Beaucoup d'entreprises qui fonctionnent avec des groupes électrogènes, qui fonctionnent avec du carburant, cela a des impacts parce que quand il n'y a pas de carburant, ces entreprises-là ne peuvent pas marcher normalement, parce que c'est le carburant qui est la source d'énergie. Et cela a des impacts aussi sur le déplacement de la population, parce que les gens qui en fait effectuer des déplacements à l'intérieur du pays, dans certains coins. Ils ont besoin des taxis moto, ils ont besoin des taxis pour effectuer les déplacements. Quand les chauffeurs de taxi prennent leur temps pour attendre du carburant devant les stations-service, vous voyez, cela a des impacts sur le déplacement de la population.
0: Mais que disent réellement les autorités face à ces difficultés d'approvisionnement?
6: En fait, les autorités centrafricaines n'ont pas encore réagi publiquement face à cette situation. Mais vous conviendrez avec moi que la semaine dernière, les autorités du pays ont saisi plus de 1600 litres de carburant issus de la contrebande. Donc cela témoigne à quel point les autorités sont engagées pour faire face à cette situation.
0: Bolivis, malgré ce problème dans les stations-service, le marché noir continue-t-il de prospérer?
6: Effectivement. Vous voyez, quand il y a des longues files d'attente devant les stations-service, le marché noir est rempli de carburant. Ceux qui ne veulent pas aller faire la queue pour s'approvisionner en carburant, ils viennent juste au niveau de ceux qui vendent du carburant, juste au bord de la route pour s'approvisionner.
0: Mais les prix à la pompe et les prix sur le marché noir sont-ils les mêmes?
6: Ceux qui vendent leur carburant au bord de la route, le prix est vraiment élevé. Le prix est vraiment élevé, ce n'est pas par rapport au prix qui est vendu à la pompe. Le prix d'un litre d'essence au bord de la route s'élève à 1500 francs le litre. Vous voyez, or, au niveau des stations-service, le litre d'essence est à 1050 francs. Vous voyez la différence entre 1050 et 1500 francs. L'écart est vraiment énorme.
0: Merci Bolivis pour toutes ces explications.
6: Merci Inès Gauthier-Bida.
0: Pour terminer cette émission, place maintenant au buzz de la semaine avec vous, Parfait Teddy, comme ici.
2: Oui Inès, cette semaine, WhatsApp et Facebook se sont enflammés après l'annulation du carton rouge de l'attaquant américain lors du match entre les États-Unis et la Bosnie-Herzégovine. Selon plusieurs publications relayées sur les réseaux sociaux, c'est le président américain Donald Trump qui est intervenu pour obtenir la révision de cette décision. Sur son réseau social, il a notamment salué la FIFA pour avoir, selon lui, corrigé une injustice. À la suite de cette décision, les réactions se sont multipliées. Certains internautes dénoncent une ingérence politique dans le sport, d'autres estiment au contraire qu'il s'agit d'une décision juste. Un internaute écrit « Même dans le sport, Donald Trump commande tout. J'adore ce mec. Il montre la puissance des États-Unis dans tous les domaines. » Un autre ironise « Autant qualifier directement les États-Unis pour la finale et leur remettre le trophée. On a l'impression que la loi du plus fort domine toujours. » À l'inverse, certains soutiennent cette décision. L'un d'eux estime que plusieurs arbitres favorisent régulièrement certaines équipes sans être sanctionnés. Celui-ci dit, je peux dire que Donald Trump a raison, hein, parce qu'il y a certains joueurs qui méritaient le carton rouge, mais ils n'ont pas été sanctionnés. Plusieurs arbitres sont même en faveur des pays européens au détriment des pays africains. Regardez comment la FIFA a traité l'Argentine devant l'Égypte et l'arbitrage du match France-Paraguay. Pour ce fan, il réagit en ces termes. Quand on était petit, lorsque le propriétaire du ballon se fâche, le match s'arrête. Genre, si Donald Trump, l'organisateur de la Coupe du Monde, se fâche, la compétition s'arrête aussi. Il y a aussi ce commentaire sur Facebook. Toutes les fédérations de foot doivent demander à leurs équipes de cesser le tournoi car cette décision de la FIFA crée un grave précédent pour n'importe quelle équipe. La décision de la FIFA de Gianni Infantino de retirer un carton rouge suite à l'appel du président des États-Unis est très contestable. D'autres rappellent également des précédents dans l'histoire du football africain. Un internaute cite notamment le cas du joueur burkinabé Jonathan Pitropa dont le carton rouge avait été annulé lors de la CAN de 2013 après des échanges entre les autorités de l'époque et la CAF. Enfin, plusieurs commentaires dénoncent un dangereux précédent. Pour ces internautes, une intervention politique dans une décision arbitrale pourrait remettre en cause la crédibilité de la compétition. En tout cas, Inès, les réactions restent nombreuses sur les réseaux sociaux après cette affaire. Certains internautes y voient une injustice supplémentaire dans une compétition où les 10 pays africains engagés ont déjà été éliminés.
0: Merci Teddy, c'est sur cette chronique buzz que s'achève notre synthèse de l'actualité de la semaine. Merci à vous de nous avoir suivis, merci également à Élisée Miguel Bangakouté, à la technique. Nous enchaînons maintenant avec la version Sango juste après une courte pause.

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véritable clientèle en général, principalement les habitants du 7e arrondissement de Bangui, qu'elle procédera ce samedi 11 juillet 2026 aux travaux d'élagage, c'est-à-dire depuis hier, sur le réseau de distribution HTA-BT. La fourniture d'électricité sera perturbée pendant cette période dans les quartiers Kassai, Wango, Ngito, Cité Jean 23 et SOS Ngangouma. Elle reprendra son cours normal juste à la fin des 10 travaux. La direction générale de l'énergie centrafricaine Enerca présente ses sincères excuses à ses abonnés pour ce désagrément et prête toute personne à l'écoute du présent communiqué d'en faire large diffusion, surtout aux populations des quartiers concernés. Bienvenue Moni Béa, directeur général de l'Enerca par intérim. Ce communiqué nous vient toujours de l'énergie centrafricaine Enerca. Grâce à la coopération agissante entre le gouvernement centrafricain et la Banque mondiale, la direction générale de l'énergie centrafricaine Enerca a l'immense plaisir de rappeler qu'elle met à disposition des kits de branchement subventionnés basse tension, 2 fils et 4 fils au prix exceptionnel et unique de 5 000 francs CFA seulement. 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Signé bienvenue Moni Béa, directeur général de l'Enerca par intérim. 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Le chef d'escadron commandant Légion de gendarmerie territoriale par intérim de Bangui demande impérativement aux militaires non officiers de la gendarmerie nationale relevant de la compagnie de gendarmerie territoriale de Boda et qui ont abandonné leur poste de se présenter à l'état-major Légion gendarmerie territoriale de Bangui lundi, c'est-à-dire demain, lundi 13 juillet 2026 à 8h30 précise pour affaire la concernant. Il s'agit de maréchal des logis chefs Bundebele Maba Dorel, maréchal des logis chefs Yangandele Brice. Le refus de se présenter entraînera pour les auteurs les sanctions disciplinaires de dernière rigueur. Toute personne à l'écoute du présent communiqué et connaissant les intéressés est prêt de bien vouloir leur en faire part. Yann Andy Chikaya, téléphone 74 69 04 94 pour des informations nécessaires. Avis de recrutement. Le bar-restaurant Ziki, situé à Damara, recrute un gérant ou une gérante. Sous l'autorité de la direction, la personne recrutée assurera la gestion quotidienne de l'établissement, supervision du personnel, qualité de l'accueil et du service, gestion des stocks et des approvisionnements, contrôle des caisses, le respect strict des normes d'hygiène et de sécurité. Profil recherché, formation en gestion hôtelière, restauration ou commerce souhaité, expérience dans un poste similaire souhaité, sens de l'organisation, du leadership et de grande honnêteté exigée. Avantages, logement de fonction et transport mis en charge de l'établissement. Prise de poste immédiate. Les personnes intéressées sont invitées à déposer leur dossier de candidature comprenant un curriculum vitae, une lettre de motivation, une copie des diplômes ou attestations et une copie de la pièce d'identité. Pour plus d'informations, appelez le numéro service au 72 53 24 48. Vous pouvez également envoyer votre dossier par courriel à l'adresse cheziki.damara@gmail.com. Date limite de dépôt des candidatures le 15 juillet 2026 à 15h. Les candidatures féminines sont vivement encouragées.

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La direction générale de l'énergie centrafricaine, INERCA, informe son

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avec des ventes aux enchères publiques des véhicules et autres objets mobiliers appartenant au CICR par autorité de justice. Par ministère de Jean-Paul Togo, UC de justice à Bangui. Il sera procédé le samedi 18 juillet 2026 à 10h du matin et les jours suivants s'il y a lieu au siège du Comité international de la Croix-Rouge, CICR, situé au quartier Benzui à Bangui, à la vente publique aux plus offrants et derniers enrichisseurs des véhicules et divers objets mobiliers cités ci-après. Des véhicules légers de marque Toyota Land Cruiser, des véhicules lourds de marque Renault Kerax, un chariot élévateur, un citerne, des générateurs, des équipements de garage et des pièces de rechange. Conditions de participation à la vente. Tous les articles sont vendus en l'état, c'est-à-dire dans leur état tel qu'ils s'y trouvent. Toute vente est sujette à des prix de réserve raisonnables. Pour participer à la vente aux enchères publiques, le soumissionnaire intéressé est tenu de verser une caution remboursable d'1 000 000 francs CFA pour les véhicules à moteur et 500 000 francs CFA pour les autres articles afin d'obtenir un numéro d'identifiant lui permettant de participer à la vente aux enchères publiques. Pour les soumissionnaires retenus et ayant été déclarés adjudicataires le jour de la vente, la caution versée pour participer à la vente aux enchères publiques sera immédiatement déduite de l'offre et fera partie du montant de l'objet vendu. Toute personne ayant préalablement versé une caution initialement payé à la fin des opérations de vente aux enchères publiques. Paiement au comptant, 10% en sus du prix de vente, enlèvement immédiat sous peine de folle enchère, paiement des droits et taxes des douanes obligatoires. Mention de précision. Dans le cas où un enregistreur déclare adjudicataire renonce au paiement du prix de l'objet qui lui a été vendu, sa caution ne lui sera plus remboursée et sera versée immédiatement dans la caisse du Comité international de la Croix-Rouge CICR. Date de visite, le 8 juillet 2026 au 17 juillet à l'entrepôt du CICR Port Amont. Heure de visite, 9h à 16h. Bonne chance à vous. La coopérative logistique humanitaire désignée sous le nom de ULO, Humanitarian Logistique, portée par l'ONG Solidarité Internationale en République Centrafricaine en partenariat avec 8 ONG internationales, lance un appel d'offres pour l'attribution d'un marché de fourniture et livraison d'articles de papeterie et consommables d'impression, tonnerre et encre. L'appel d'offres comporte les deux lots. Lot A, description papeterie. Lot B, consommable d'impression, tonnerre et encre. Les soumissionnaires peuvent répondre à un ou deux lots. Le dossier d'appel d'offres complet est à retirer à partir du 7 juillet 2026 auprès de l'équipe ULO en envoyant un mail à l'adresse car@ulo.coop ou au bureau de ULO situé dans l'ensemble des bureaux d'action contre la faim à Bangui, quartier Sissongo, Sika 1. L'intitulé de l'objet de l'email pour demander les dossiers d'appel d'offres doit mentionner la référence suivante RCA bar ULO bar 2026-004. Le dépôt des offres doit être fait avant le 27 juillet 2026 à 12h à la même adresse email ou sous plus fermé, toujours à l'adresse mentionnée ci-dessus. Une réunion d'information avec les soumissionnaires aura lieu le 17 juillet 2026 à 10h dans les bureaux d'action contre la faim à Bangui. 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
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Boali, na chef du département de géographie, dans le Sénat de Bongi, à la Pakara. 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
0: Aïe, la case au type Boeing. 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
0: 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C'est bien. Il va raser aussi Boeing. Voilà, à la sang au Boeing, il va raser. La magie, si c'était Caritas, il va raser sur ce projet. À l'autre côté, il va raser la camille, la mangue d'affaires de Kilou, la magie du foyer de charité. La magie, si mon cousin va laisser, il va raser la camille. À l'autre côté, Sambia, à l'autre côté, Sakambola. À l'autre côté, Sakai. Sakai 1, 2, 3. Si Guanika, il va raser la camille. Azuti Berkay. Voilà. Allô.
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0: 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Allô? Oui, il barrage à Mingo.
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0: 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Et puis il barrage au sambia fadigo.
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3: Il y a où là?
0: Ton éga?
3: Ça va, il est tranquille.
0: Ah, ça, ça, il y a un bague de sambia.
3: Ah, il m'a dit qu'il faut parler, c'est qu'il y a une église qui a fait la langue du Nara dans ma bande de Saint-Bois et vous répondez.
0: Saint-Zoni Mingi, quelqu'un qui est sur Boula Lundo.
3: Boula, vous n'avez pas de
0: problème. Quelqu'un qui est sur l'Indios à l'eau d'appel là-haut.
3: L'Indios à l'eau
0: d'appel, j'ai avant une chère. Guerre, va être un la cuisine.
3: Bon, mais vous n'avez pas de problème, il y a quelqu'un qui est en train de faire des sentiers d'affaires de Kébuka.
0: C'est Guerre Mingi.
3: Je suis un peu plus grand. Merci d'accord, là, y'a pour la caméra.
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0: voix numérique. 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
0: Mhm.
7: Il
0: a voyagé.
7: Oui, j'ai passé quelques temps pour monter les gars ici. Moi, je ne suis pas bien là.
0: Attends, la gagne là, t'es à Mounja, là, la Kalimbi, il doit dire un jour là, il y a une deux
7: heures.
0: Johnny, t'es là, d'après, il coumène le deuxième voyage, ni.
7: Il a déjà passé pas ça là.
0: Ah, à ça, qu'il y a un calazé.
7: Voilà pourquoi nous avons fait comme du gouvernement dans les capacités pour aller ici, par exemple, parce que là, ici, on est dans les mangalas. Alors, il y a des gens qui étaient malades. Ah, c'est quoi,
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7: c'est quoi, c'est quoi, c'est quoi, c'est quoi, c'est quoi, c'est quoi, c'est quoi, c'est quoi, c'est quoi,
0: ah, son jeune matin, d'après, il sera d'attir, il va être approché, il va se voir, il va être quoi, il va être besoin, il va être quoi.
7: Alors, il va manger une des choses, il faut aller te battre dans le
0: monde. T'es là, d'après demain, la goka la barra, ambassade à Nicanayo.
7: Ah,
0: je ne guère pas la natale, il y a un gassoir, tu vas à la zoa. Merci. Merci beaucoup. 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
0: Tena d'après, et coup, à tes bâtards, voilà qui suit. Je suis là. 24 ans de succès. Bamleke.

0: que ces éléments de RRA ne sont plus des Ougandais, ce sont des Centrafricains et que le gouvernement ne peut pas leur faire du mal. Quand on entend ça, ça me fait très très mal parce que ces éléments font vraiment du mal à la population de Yalinga. Ils violent les petites filles, ils enlèvent les femmes, ils maltraitent les gens. Et puis à entendre le conseiller de la présidence qui dit qu'on peut leur faire rien, c'est vraiment vraiment très déplorable. Donc vraiment, j'ai réinterrogé le gouvernement à faire des efforts pour que ces otages puissent être libérés et que ces malfrats puissent quitter ces zones Yalinga.
1: Pour rappel, le 25 juin dernier, une dizaine de personnes à majorité jeunes ont été prises en otage par des présumés éléments de ce même mouvement rebelle LRA. Jusqu'aujourd'hui, leurs parents n'ont pas de leurs nouvelles adéquates dans la Kimo. Les leaders communautaires sont désormais mieux outillés sur les questions de genre. Ils ont été sensibilisés jeudi dernier à la loi sur la parité, une initiative de l'Observatoire national de la parité hommes-femmes avec l'appui de la Banque mondiale à travers le projet Maingor. Objectif, rappeler l'importance de l'égalité des sexes et l'autonomisation des femmes, véritable levier du développement de la famille. Compte rendu de notre correspondant Innocent Banga Ziambi.
2: Pour cette session, la mobilisation était au rendez-vous. Leaders de la société civile, autorités locales et chefs religieux, tous ont répondu présents. Au cœur des débats, l'importance de la parité et la vulgarisation de la loi qui l'encadre avec un but précis, bousculer les mentalités et faire évoluer les comportements. Mais le chemin reste long. Pour les autorités locales, le faible niveau d'instruction des filles et les mariages précoces demeurent les principaux freins aux droits des femmes dans la région. C'est le constat de Faustin Kongé, chef du village Niamou.
3: Le projet Ndoye était venu prendre deux filles et un garçon dans mon village. Malheureusement, j'ai cherché en vain les filles qu'il fallait, juste à cause du faible niveau d'instruction. Aujourd'hui, on ne cesse de parler des interventions chirurgicales des jeunes filles enceintes. C'est parce qu'elles sont mineures et sont forcées au mariage précoce.
2: Pourtant, sur le terrain, les concepts de parité et des droits des femmes sont encore mal compris par les premiers concernée. Consciente de ce fossé, Natacha Karawa lance un appel à ses pairs pour une prise de conscience.
4: Il y a certaines femmes qui ont été soutenues par leur mari. Malheureusement, une fois qu'elles ont décroché un travail, ces derniers abandonnent leur mari. J'exhorte les femmes à ne pas se comporter de la sorte. Je demande aux hommes de laisser les femmes apprendre un métier. Les femmes ont des caprices et je vous exhorte à ne pas baisser les bras. Je profite également de cette occasion pour dire aux femmes, si les hommes vous soutiennent, vous devez être reconnaissante.
2: Face à ces zones d'ombre, l'Observatoire national de la parité ne compte pas baisser les bras. Gisèle Pana, membre de l'ONP, apporte des clarifications.
5: La question de la parité n'est pas une question de domination de la femme sur l'homme. Donc l'égalité ici, ce n'est pas une question de venir manquer de respect à l'homme. C'est une question d'égalité et de respect mutuel. L'homme doit respecter la femme doit respecter l'homme dans le foyer. C'est une question d'accorder aux femmes le droit d'accéder à l'émancipation, le droit d'accéder à l'autonomisation, le droit d'accéder au développement.
2: Au-delà des explications juridiques, la question culturelle s'est aussi invitée dans les débats. Selon plusieurs notables du Dekwa, les organisations de défense des droits de l'homme doivent impérativement tracer une ligne claire entre l'application de la parité et le respect des coutumes ancestrales. Une condition essentielle selon eux, pour ne pas fragiliser les traditions centrafricaines. Innocent Bangaziambi, du retour de Dekwa, Radio Ndekeloka.
1: Cependant, à boire dans la Nana Mambéré, l'association Réseau d'appui aux femmes Arafem met en place une activité entrepreneuriale pour soutenir l'économie des jeunes filles dans la ville. Cette occasion, cette association, autant pour moi, a recruté une soixantaine de filles mères afin de leur transmettre des connaissances en activité génératrice de revenus. Une initiative qui vise à promouvoir le genre et à favoriser leur autonomisation. Bélios Benjamin Abou.
6: Les filles mères ciblées par ce projet sont âgées de 16 à 20 ans et ont déjà des enfants. La déperdition scolaire touche durablement cette couche sociale, d'où la mise en œuvre de ce projet pour les encourager à se relever. Anita Mermozine Massegon, présidente de l'ARAFEM, est à l'initiative de ce projet.
7: C'est pour sensibiliser les jeunes filles sur l'autonomisation. Certains d'entre eux disent qu'ils écoutent seulement parler de l'autonomisation. Mais l'autonomisation, ça veut dire quoi? Et quelles sont les activités principal qu'on doit mener pour être autonome. C'est pourquoi nous avons invité ceux de l'affaire sociale de venir les sensibiliser.
6: Rawiyatou Aboubakar vit cette situation. Elle explique que sa condition est à l'origine de son rejet par sa famille. Ce projet représente pour elle une

0: opportunité de lutter contre la pauvreté.
1: On nous a formé ici l'autonomisation des femmes et des filles. Comment les femmes peuvent être autonomes, comment les femmes peuvent travailler et comment les femmes peuvent continuer à fréquenter. On nous a formé sur l'importance de l'éducation aussi.
0: Les services des affaires sociales de Bouar entendent encourager cette initiative afin d'encourager les jeunes filles dans la promotion de l'entrepreneuriat. Clémence Yado, chef de secteur au ministère en charge du genre.
2: Le ministère ne peut pas rester bras croisés, regarder les filles se traîner dans les quartiers sans aller à l'école, sans avoir fait quelque chose. Donc, la promotion du genre veut à ce que toutes les filles soient scolarisées, toutes les filles soient éduquées, capables de se prendre eux-mêmes en charge.
0: L'autonomisation des filles mères contribue à briser le cycle de la pauvreté en leur offrant un accès équitable aux opportunités économiques, sociales et personnelles. Elle passe par l'éducation, la formation professionnelle, l'indépendance financière et la protection de leurs droits. Bélios, Benjamin Abo, Bouar, Radio Ndekeluka.
3: Revenons ici à Bangui où 250 jeunes sans emploi ont reçu hier leur certificat après 3 mois de formation au petit métier. Cette initiative de la fondation DIEF Kakungu vise à lutter contre le chômage des jeunes. Le point avec Destin de Bonheur Willicon.
4: Ces 250 jeunes sélectionnés dans le 5e arrondissement de Bangui ont été formés à divers petits métiers, notamment la pâtisserie, l'informatique, la fabrication des sacs en perles et la transformation des produits locaux en boissons. À l'appel de leur nom, chaque récipiendaire s'avance et reçoit son certificat de fin de formation. Baudelaire Ngonga, l'un des bénéficiaires, se dit ravi de cet apprentissage.
5: Auparavant, je ne maîtrisais pas les outils informatiques. Grâce à cette formation, j'ai désormais acquis des connaissances en informatique. Les compétences développées ici seront renforcées au fil du temps afin de progresser davantage.
4: Après 3 mois de formation, Rachela Merveille Détoi entend lancer son propre atelier de fabrication de sacs en perles dans les jours à venir.
6: Grâce à cette formation, dès mon retour à la maison, je mettrai en pratique les connaissances acquises. J'achèterai des perles et je fabriquerai des sacs ainsi que des bracelets pour les vendre. Je transmettrai également ce savoir-faire à toute personne désireuse d'apprendre ce métier.
4: Loïc Herbert Munenjim, secrétaire de la Fondation DIEF Kakungu, explique le but recherché de cette initiative.
7: Bon, la Fondation DIEF Kakungu, initialement prévue, a été une fondation à but non lucratif d'abord pour l'aide au développement, c'est-à-dire la relance économique, tout ce qui touche à la relance économique, à l'entrepreneuriat. Mais pour ce faire, il faut d'abord commencer par former les jeunes, la main-d'œuvre. Les former, les outiller d'abord avec les outils nécessaires afin de pratiquer ce qu'on appelle l'entrepreneuriat.
4: Selon les organisateurs, la Fondation DIEF Kakungu compte également organiser des formations en aviculture dans les villes de province au cours des prochains mois.
3: Sport pour clore ce bulletin, 17 filles ont appris pendant 5 jours de nouvelles règles de l'arbitrage, une formation initiée par la FIFA. Cette formation a pris fin hier et elles ont reçu leur certificat. Ce recyclage va leur permettre de parfaire leur arbitrage afin de mettre au service du football centrafricain. Beaucoup d'entre elles sont venues des villes de province. Fin de ce bulletin d'information. Merci à toutes et à tous de l'avoir écouté. Au revoir. Passez une excellente nuit.
8: Merci, Sarpina Larissa Nailo, pour ce bulletin d'information. Vous aussi, rentrez bien. Passez une excellente soirée. Aussi à vous, auditeurs internautes, de l'avoir écouté. Excellente soirée à vous. Mais ne partez pas trop loin pour céder la place à Chris et Chanel Demango pour le magazine 100% Culture, mais une rediffusion pour vous.
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11: 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Bonsoir à toutes et à tous. Ce soir, nous parlons d'économie parce que notre invité a écrit un livre sur les très petites et moyennes entreprises et les petites et moyennes entreprises de notre pays. Donc, nous allons explorer ce livre intitulé « Gérer pour survivre » de Aimé Dieudonné Zunga.

0: 上去吃。
1: Bonsoir chers auditeurs et bienvenue dans 100% Culture, votre rendez-vous des idées et des parcours inspirants. Ce soir, nous recevons un auteur qui place la réflexion au cœur de la vie quotidienne. Aimé Dieudonné Zunga, auteur du livre « J'irai pour survivre ». Bonsoir Aimé Dieudonné Zunga et bienvenue dans 100% Culture. Ce soir, c'est votre émission, vous êtes la star sur Radio Ndekiluka. Bonsoir.
2: Bonsoir Monsieur Christianel. Merci de m'avoir invité sur votre station.
0: 100% culture.
1: Écrivain et observateur attentif de la société, Aimé Dieudonné Zunga s'intéresse à une question essentielle. Comment mieux gérer sa vie, ses activités et ses ressources dans un contexte souvent difficile. À travers son livre « Gérer pour survivre », il pose une réflexion simple mais profonde sur la discipline, l'organisation et la responsabilité. Pour lui, savoir gérer ne concerne pas seulement l'argent. C'est aussi savoir prendre de bonnes décisions, éviter le gaspillage, préparer l'avenir et rester debout face aux difficultés de la vie quotidienne. Son message s'adresse particulièrement aux jeunes, aux entrepreneurs, mais aussi à toutes les personnes qui veulent avancer malgré les obstacles. Avec un langage accessible et des exemples proches de la réalité, Aimé Dieudonné Zunga invite chacun à développer l'esprit d'initiative, le sens du travail et la persévérance. Son ouvrage veut être un guide pratique pour apprendre à survivre aujourd'hui, mais surtout à construire demain. C'est son émission, 100% culture. Et lui, il fait le choix du titre « Ça fait mal » de Che Guevara.

c'est pour faire honneur à ma petite fille Chloé Zunga. Elle aime trop ce morceau et aussi c'est là pour dire aussi des concerts. Dis, ça fait mal et ça fait mal aussi. C'est là un rapport aussi avec ce ouvrage. Parce que gérer la gestion aussi, c'est aussi du travail. Ça fait mal. On te donne 5000 aujourd'hui, on te dit de gérer. Ça va faire mal. C'est pour cela que j'ai choisi ce morceau pour rendre hommage à ma petite fille.

0: Vous êtes bien dans 100% culture sur Radio Ndekiluka. Nous recevons Aimé Dieudonné Zunga, auteur du livre Gérer pour survivre, un essai de 81 pages publié chez Pi Édition. Aimé Dieudonné, d'où vient d'abord l'idée de cet ouvrage? Cela provient-il d'un constat personnel ou bien?
1: Merci Monsieur Christianel. L'idée de l'ouvrage vient d'un constat, parce que moi je suis formateur, accompagnateur en entrepreneuriat depuis plusieurs années déjà. J'accompagne les gens qui ont une idée, on parle des porteurs de projets, qui ont une idée, qui veulent mettre son place. Et aussi j'accompagne les entrepreneurs, ceux qui exercent déjà une activité, que ce soit de façon informelle ou bien formelle. Et j'ai constaté au bout de 5 ans, quand une petite entreprise où j'ai pas laissé des TPME voit le jour au bout des 5 premières années, la majorité disparaissent parce qu'il y a un problème. Il y a un problème de gestion.
0: On va y arriver sur ces différents problèmes de gestion, mais oui. Gérer pour vivre, c'est le titre.
1: Oui.
0: Ah, mais pourquoi le choix de ce titre?
1: Le choix du titre vient évidemment si on dit de gérer. Donc, c'est pour survivre ici. Survivre, on voit parce que j'ai constaté qu'il y a un mort. Il y a des morts. Donc, les petites entreprises disparaissent. Donc, c'est synonyme de mort ici. Et c'est pour cela, j'ai dit, pour éviter ça, pour survivre à ces fléaux qu'on va découvrir à travers la problématique, qu'est-ce qui provoque la mort de ces petites moyennes entreprises-là. Et du coup, j'ai dit, maintenant, pour éviter ça, il faut mettre en place ce titre-là. Donc, pour survivre à ce problème-là, donc il faut savoir bien gérer d'abord. Mais comment gérer maintenant, c'est à l'issue de notre conversation, nous allons découvrir.
0: C'est comme les médicaments que vous amenez dans un hôpital pour soigner les malades.
1: Effectivement, le médecin, quand il y a un problème, un patient souffre, lui vient d'abord, il va constater et il va lui donner les médicaments.
0: L'image ici, oui, vous pouvez tenir ça, voilà, oui. L'image. Oui. Vous avez mis comme image d'illustration ce technicien de moto.
1: Le technicien qui est en train d'exercer son travail, cela me vient à l'esprit pour dire quel est son avenir, pourquoi il exerce l'activité. Et à travers les différentes questions ou de mes recherches, j'ai eu à voir que ce sont des gens qui font un travail où on appelle souvent les chercheurs à manger. Et c'est vous voyez. Et pour les aider de quitter de ce monde de chercheurs à manger là et atteindre un autre niveau, c'est pour cela que j'ai pris l'exemple là, j'ai pris l'image. J'ai mis en place l'image en question.
0: Donc l'image ici représente déjà l'ensemble de ceux qui exercent les petites activités au quotidien.
1: Effectivement. Donc c'est pour dire, je ne voudrais pas, on verra même dans la définition, je ne voudrais pas prendre une définition issue des statistiques ou bien d'un autre document, mais une définition qui provient, qui est tirée de la réalité. Si vous voyez, non, les TPME chez nous, passé ailleurs en Occident, on parle des statistiques, on va parler du chiffre d'affaires, mais ici en Centrafrique, c'est quoi d'abord les TPME?
0: Justement, c'est même une question que j'ai préparée pour vous. C'est quoi les TPME et les PME? Parce que ceux qui nous écoutent ne comprennent pas, ceux qui sont dans le monde de l'économie peuvent rapidement comprendre.
1: Effectivement, quand je parle des TPME, c'est ainsi. Donc, les très petites moyennes entreprises, c'est ça, TPME. Et PME, c'est petites moyennes entreprises.
0: Mais quelle est la différence entre ces deux-là?
1: La différence entre ces deux, c'est au niveau de statistiques, quand je parle des très petites moyennes entreprises, ce sont des petites unités économiques où on trouve au moins de 5 personnes, 5 employés.
0: Par exemple,
1: dans cette structure.
0: Par exemple,
1: je prends l'exemple de, si vous voyez l'image, c'est d'un atelier où il est conseillé d'un père, du responsable et son petit frère qui est en train d'exercer l'activité. Et ça, ce sont des très petites moyennes entreprises. Et aussi, cela réfère aussi au chiffre d'affaires.
0: De votre micro.
1: Ok, merci. Et cela réfère aussi au niveau du chiffre d'affaires. Donc, au niveau.
0: Par exemple, les très petites moyennes entreprises, leur chiffre d'affaires peut s'élever à combien?
1: Les très petites moyennes entreprises, chez nous, je dis, cela relève de 0 à 1 million.
0: À 1 million.
1: À 1 million.
0: Et les petites? et moyennes entreprises.
1: Les petites et moyennes entreprises, je parle de la réalité ici centrafricaine.
0: Bien sûr.
1: Bien sûr, c'est de 10 millions à 30 millions.
0: 10 millions à 30 millions.
1: Oui, oui.
0: C'est à ce niveau qu'on peut parler de petites et moyennes entreprises.
1: De petites et moyennes entreprises aussi. Il y a aussi d'autres critères ou bien d'autres indicateurs qui interviennent aussi. Par exemple, l'effectif va augmenter, l'effectif d'employés, le nombre va augmenter aussi.
0: Mm-hmm. Oui. Alors, dans cet ouvrage, vous avez mené des enquêtes.
1: Oui.
0: Vous avez mené des enquêtes. Quelle est la base de cette enquête?
1: Bon, merci pour la question, Monsieur Christ.
0: Je suis là pour les poser.
1: Ok, moi je suis sociologue de formation et aussi j'ai fait des formations professionnelles en économie aussi. Et avant de se prononcer sur une réalité ou bien sur un fait, il faut d'abord mener une enquête. Donc pour cette enquête va permettre d'attester l'idée ou bien les hypothèses qu'on a émises avant. C'est pour cela que j'ai mené au moins une enquête auprès de 250 petites unités, 250 enquêtés auprès de petites unités économiques ici, en particulier les très petites moyennes entreprises et PME.
0: Ok, un peu pagé.
1: Oui.
0: À la page 10, chapitre 1, c'est la clarification des concepts. Prenez le paragraphe là où vous avez dit, cher lecteur, si vous avez déjà parcouru les quartiers populaires de Bangui comme Boirab, oui.
1: Mm-hmm. Oui, cher lecteur, si vous avez déjà parcouru les quartiers populaires de Bangui comme Boirab, Gobongo, Bimbo, certaines localités rurales comme Damara ou Bwali, vous avez forcément croisé ces unités économiques. Donc, elles prennent des formes multiples comme la vendeuse ambulante de beignet qui s'élève à 4 heures du matin pour allumer son feu avant le lever du soleil, le jeune mécanicien de PK12 qui travaille sous un manguier et parvient pourtant à remettre en état des motos hors service, les menuisiers de Boirab qui récupèrent des chutes de bois pour fabriquer des meubles à bas coût. Donc ces entreprises ne ressemblent pas aux PME classiques des pays occidentaux. Elles sont hybrides, flexibles, sans frontières, étanches entre vie personnelle et activités économiques.
0: On va rester là. Pourquoi vous avez dit que ces entreprises se diffèrent telles de celles des pays occidentaux?
1: Oui, comme je disais tantôt dans la définition, les très petites moyennes entreprises chez nous, ce sont des unités qui proviennent d'abord de ce qu'on appelle les AGR. Donc les AGR, les activités génératrices de revenus. Et à l'issue de ça, les activités génératrices de revenus. Donc après avoir économisé, ces unités investissent, donc essaient d'agrandir au fur et à mesure leur production et atteignent ce niveau. Donc le contexte, pour essayer de différencier ou bien donner autre définition, c'est que le contexte de la création est différent des pays occidentaux.
0: Alors avançons un peu. Page 11,
1: oui.
0: Vous avez dit dans les faits, plus de 80% des TPME et PME centrafricaines opèrent dans l'informel. Pourquoi?
1: Au fait, les TPME sont beaucoup plus dans l'informel parce que ce sont des entreprises, comme je disais tantôt, qui travaillent ou bien qui ont vu le jeu face à un défi. Et c'est, vous voyez, c'est ce qu'on appelle...
0: Je ne comprends pas ces défis. Quels sont ces défis?
1: Ces défis, d'abord, c'est-à-dire moi, aujourd'hui, je me retrouve sans travail, j'ai un capital de 10 000, et j'ai constaté qu'il y a un problème ici dans mon quartier, il n'y a pas de fagot, les gens... marche le long chemin pour avoir le charbon et j'ai décidé d'acheter les charbons ou bien les fagots et de les vendre. Et si vous voyez, le contexte est différent et avec ces activités, j'ai dit bon, mon objectif c'est de mener cette activité juste pour essayer en attendant d'avoir un travail. Donc mon objectif c'est de ne pas structurer ou bien rendre cette activité que ça soit de façon durable dans l'avenir. Et de deux, c'est que ces entreprises se voient d'abord trop petites, donc elles n'ont pas encore la capacité d'aller se formaliser. Et de trois encore, ces activités interviennent dans dans un environnement où les entreprises formelles ou bien l'État est souvent absent. Donc, elles viennent juste apporter une solution. Et aussi, au niveau de l'administration, il y a un problème de communication où ces entreprises disent, voilà, si aujourd'hui je formalise ma structure, on va me taxer, donc je n'aurai rien à gagner. Donc, le mieux, c'est de rester dans l'informalité. Ces informations émanent de mes recherches.
0: Merci beaucoup. 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Aujourd'hui, nous explorons le livre, c'est un essai titré « Gérer pour survivre », écrit par Aimé Dieudonné Zunga, un entrepreneur centrafricain. Vous avez parlé aussi de l'ingénierie financière. Si vous pouvez lire cette partie, c'est à la page 12. Hein.
1: Oui.
0: À la page 12, toujours dans ce chapitre 1 qui est la clarification des concepts. Clarifiez-nous ce qu'on appelle ingénierie financière très rapidement.
1: Ok. Traditionnellement, l'ingénierie financière renvoie à des outils sophistiqués comme le lever de fonds, structuration des capitaux, montage d'investissements complexes. C'est ce que disait l'auteur François de Foucault. La définition comme l'art de concevoir et d'adapter des montages financiers et des environnements complexes. Mes chers lecteurs, dans le contexte centrafricain et des TPME, plus particulièrement, l'ingénierie financière prend un tout autre visage.
0: Je peux suivre. Il faut comprendre la réalité centrafricaine.
1: Donc, ici, elle ne se traduit pas par des tableaux financiers élaborés ou des instruments bancaires avancés. Donc, elle devient un ensemble de pratiques quotidiennes, souvent intuitives, et qui visent à stabiliser la trésorerie, à éviter la faillite et diversifier les sources de revenus et survivre aux imprévus. Donc, je pense, exemple, à cette restauratrice populaire de Ndoti Oumba.
0: C'est cet exemple-là que nous voulons.
1: Ndoti Oumba, qui m'expliquait comment elle combinait rotation rapide des stocks, petit crédit journalier et entraide familiale pour ne jamais manquer d'argent afin d'acheter l'huile et la farine de manioc. Je pense aussi aux commerçants du marché central de Bangui qui organisent des tontines rotatives on a sous-sou, à raison de 2000 francs par jour. Donc, ces pratiques constituent en réalité des véritables dispositifs de micro-investissements collectifs.
0: Oui, restons là. Vous avez parlé du tableau financier. C'est quoi le tableau financier? Pour permettre à ceux qui nous écoutent de bien comprendre ce qu'on appelle le tableau financier.
1: Effectivement, je parle du tableau financier ici. On va faire allusion au compte des résultats, à tout ce qui concerne au compte des résultats qui va permettre à une entreprise bien structurée de définir comment elle va avoir l'argent et quelles sont les charges qui sera émise et aussi quel sera sa bénéfice. Et je voudrais revenir dans le cadre de l'ingénierie financière comme définie dans notre contexte, c'est d'abord un art. Donc c'est un art qui permet de comment trouver l'argent. Comment trouver l'argent pour se lancer dans une activité. Et aussi, si on démarre déjà une activité, comment gérer l'argent de cette activité et comment le faire fructifier pour que l'activité ne soit pas arrêtée ou bien que l'activité continue de se développer et d'être toujours en croissance.
0: Mais lorsque vous avez parlé d'un tableau financier, bon, quelqu'un qui nous écoute peut penser peut-être à un cahier, qui est là, chaque fois il met la date, peut-être ses dépenses, ses gains et tout, est-ce que c'est exactement ça l'idée ou bien?
1: Oui, effectivement, dans le tableau financier, il y a aussi des logiciels, si vous voyez, non?
0: Mais quelqu'un qui est dans les très petites, moyennes entreprises, par exemple celui qui est sur la page de couverture là, oui. Ouais, comme lui, ce réparateur de moto, pour en avoir pour lui, c'est un petit cahier et un petit crayon comme le mien ici pour griffonner ou bien en langage simple.
1: En langage simple, c'est comme je disais, l'ingénierie, c'est ça. C'est-à-dire
0: le tableau financier,
1: ce sont des outils qui permettent d'avoir un regard sur l'argent de l'entreprise ou bien l'argent qui vient de l'activité.
0: Mais si on essaie de ramener ça à une petite échelle, comme celui qui tient un petit garage de moto,
1: Donc là, c'est au niveau du garage, vous verrez, j'ai parlé des propositions, il y a des outils, il ne s'agit pas d'avoir des logiciels, c'est impossible pour quelqu'un
0: un petit cahier.
1: Oui, le cahier va permettre, c'est là où le rôle des formateurs en l'entrepreneuriat ou bien des coachs vient, c'est de leur montrer comment enregistrer ces données. Qu'est-ce que vous avez eu aujourd'hui comme recette? Quelles sont les dépenses que vous avez engagées? Qu'est-ce qui est resté? Donc, dans ce cahier, dont vous, le cahier en question va permettre d'enregistrer, donc de tracer la date d'aujourd'hui, l'argent entré, les dépenses et le reste, et on clôture la journée, ainsi de suite.
0: Mais chez l'Ndoti Oumba.
1: L'Ndoti Oumba, effectivement, je dis, chez l'Ndoti Oumba, ça c'est, je voulais parler des restauratrices ici. Oui, il y a un problème au niveau des gestions, et c'est de façon générale où l'argent qui entre, on essaie de dépenser en urgence. Moi, je vais acheter la nourriture, je viens, je lui tends l'argent, elle met dans son sac, un voisin vient dire un problème avec un bébé, la dame prend les 1000 francs, elle donne ainsi de suite. Donc, il n'y a pas une suite pour dire voilà, combien, il n'y a pas une suite pour comprendre où va l'argent. C'est ce qui s'est fait. Donc, on essaie de faire une confusion. Il y a une confusion entre l'argent de l'activité en question et son propre argent. Est-ce que vous comprenez? C'est-à-dire, ces femmes ne séparent pas l'argent de l'activité et leur propre argent. Donc, elles ne définissent pas un salaire, c'est ce que je voulais dire.
0: Dans la tête de ces femmes-là, ce que nous gagnons, nous dépensons même temps.
1: En même temps. Donc, l'entreprise est devenue comme une caisse familiale, c'est-à-dire une caisse tiroir, où s'il y a un problème qui vient, on part directement, on récupère. On prend l'argent et on dépense, on remet, ainsi de suite. Et c'est là un problème au niveau de l'évaluation. C'est pour cela qu'on va parler ici du flux des trésoreries.
0: Oui, tout à fait, tout à fait. C'est là où nous allons y arriver. L'émission, c'est 100% culture ce soir. Nous parlons de l'argent, c'est l'économie. Nous plongeons dans le monde d'économie ce soir dans 100% culture. J'irai pour survivre. Écrit par Aimé Dieudonné Zunga, c'est un essai de 80 une page que nous explorons ce soir dans votre émission 100% culture. Vous avez parlé aussi du cash flow.
1: Oui, le cash flow, c'est comme je disais, c'est la différence entre l'argent qui entre et l'argent qui sort. Donc, c'est cette différence qui fait fonctionner l'entreprise.
0: Si par exemple quelqu'un a investi 1 million comme capital de son entreprise.
1: Oui, bon, dans l'investissement, si vous investissez 1 million pour la production, n'est-ce pas? Pour la production d'un, je prends l'exemple, vous êtes vendeur, vous avez votre boutique et vous avez acheté des marchandises en valeur de 1 million. Et après une durée, vous êtes rendu compte, vous avez fait l'état des lieux et vous êtes retrouvé avec 15 millions. Et si vous comprenez, vous êtes retrouvé avec 15 millions, vous allez dégager les dépenses. Donc les 5 millions c'est pas le bénéfice, ça c'est une marge brute parce qu'il faut payer aussi, il faut dégager les dépenses liées aux charges fixes, c'est-à-dire le loyer, les charges variables, c'est-à-dire l'électricité, etc. Donc à l'issue de, après avoir dégagé ces dépenses, le reste ça peut être 1 million, donc c'est 1 million constitue maintenant le bénéfice net là, et ce bénéfice va vous permettre de faire fonctionner l'entreprise.
0: D'où le cash flow.
1: D'où le cash flow. Et exactement, ce qui se fait avec ces petites moyennes entreprises, c'est que le bénéfice pour quelqu'un qui est dans la mécanique ou bien dans la menuiserie, la personne va prendre le bénéfice, c'est-à-dire les 1 million là, pour dire voilà, c'est pour moi, c'est mon salaire. Normalement, dans les 1 million, il faut qu'il y ait une part. Donc, l'entrepreneur doit définir son salaire. Dans les 1 million, bon, il peut dire, voilà, j'ai 500 000. L'autre 500 000, on investit. Peut-être pour dans l'avenir, il nous faut acheter encore une nouvelle machine ou bien acheter encore, multiplier encore les marchandises.
0: Mais dans le cas où c'est des débrouillards, débrouillardise, est-ce que c'est le même cas?
1: En fait, c'est le même cas. Parce que, comme je disais, la débrouillardise et les activités génératrices de revenus, c'est ça qui donne l'essence maintenant chez nous aux très petites moyennes entreprises. Parce que débrouillarder, c'est une activité ou bien c'est une attitude qui se permet de faire face, donc face à un défi, on est obligé de mener des activités avec les moyens de bord.
0: J'ai pour une entreprise, on peut dire, du genre familial. Non, parce que je fais dans le but d'aider très rapidement la famille au cas où le besoin se fait sentir.
1: Je prends l'exemple des jeunes qui sont dans la menuiserie pour construire un kiosque autant pour moi ou bien construire une cabane, on est obligé d'acheter les bois,
2: des planches,
1: etc. Mais si tu veux, s'il n'y a pas les moyens pour acheter ces planches, on ramasse les bouts de bois, on part sur les chantiers ou les bois qui sont tombés, on essaie de ramasser ça et fabriquer des tables bancs. Donc ça fait partie aussi ça fait partie des débrouillardises. Donc l'effet de prendre les moyens, de prendre les choses à bas prix et essayer de formuler pour que cela soit, cela nous permet de vendre, c'est ça aussi, c'est ça qui va permettre de donner naissance maintenant plus petitement à une entreprise.
0: À la page 17, allant à la page 17 de votre ouvrage, à la page 17, là où on parle de la débrouillardise, je vais lire. Oui. La débrouillardise au système D est un concept central pour comprendre l'entrepreneuriat en Afrique. Oui. Jean-Pierre Olivier de Sardane, 2008, parle de logique pratique pour désigner cette capacité à s'adapter aux contraintes réelles. En Centrafrique, la débrouillardise est à la fois une compétence, une culture et une stratégie de survie. À PK5, j'ai vu un réparateur de téléphone fabriquer une alimentation USB à partir d'une vieille batterie de moto. Ce type de situation illustre la créativité et l'ingéniosité déployées pour continuer à travailler malgré le manque de moyens. Expliquez-nous cette partie.
1: Oui, comme je disais tantôt, la débrouillardise, c'est cette compétence, comme vous venez de l'essayer, qui permet de faire face à un défi. Face à un défi, on a un défi d'argent pour essayer de se lancer dans l'activité et nous avons des compétences et nous avons des moyens de voir. Je prends l'exemple des gens qui sont en train de fabriquer les pavés à base des plastiques, des déchets. Exactement, ça sont des débrouillards. Donc ils commencent à se débrouiller à partir de ces déchets et au fur et à mesure ils vont essayer de structurer.
0: L'émission c'est 100% culture. Ce soir on parle de l'économie. Ce soir sur Radio Ndikiluka, ben voilà, gérer pour survivre, c'est un essai écrit par Aimé Dieudonné Zunga, un entrepreneur centrafricain. Nous sommes en train de décortiquer ce soir dans votre émission 100% culture. Ben voilà, c'est un truc de 81 pages, donc on ne va pas tout toucher, hein. On va à l'essentiel. Ouais. Et bien voilà, vous avez côtoyé les petites et moyennes entreprises, encore les très petites et moyennes entreprises. Ouais. Qu'est-ce que vous avez constaté chez eux? Leurs difficultés.
1: Christ, la difficulté, je ne peux pas parler de la difficulté, mais des difficultés. Les TPME centrafricains se confrontent à plusieurs difficultés. Et comme mentionné dans l'ouvrage, j'ai essayé de recadrer ça sur trois points. D'abord, le premier point concerne la culture financière.
0: La culture financière, c'est-à-dire.
1: La culture financière. Ces TPME n'ont pas une connaissance de gestion. Donc la gestion d'argent, et c'est ce qui s'explique par ce qu'on avait dit, il y a un mélange du fonds, c'est-à-dire de l'argent de l'entreprise et leur fonds propre. Et également, il y a un problème où ils n'ont pas des outils financiers. Je parle du journal de caisse. Et ici, vous avez fait allusion au cahier, donc le journal de caisse, qui permet d'enregistrer tous les mouvements ou bien tout le flux financier. L'argent qui est sorti, l'argent qui rentre. Et si on n'arrive pas à maîtriser ces différents mouvements, on sera dans les capacités de définir si l'activité est rentable ou pas. Donc ça, c'est le premier point. Et le deuxième point concerne l'accès au crédit. L'accès au crédit, la plupart des TPME financent, passent par l'autofinancement. Et l'autofinancement en économie, c'est pour qu'il y ait une grande entreprise, c'est un peu difficile de démarrer par un fonds propre. Bien sûr, le fonds propre va essayer de permettre à l'entrepreneur de démarrer. Mais pour grandir, pour qu'il ait croissance, c'est un peu difficile pour lui. Également, dans mes enquêtes, j'ai essayé de poser la question aux entrepreneurs. Pourquoi ils ne demandent pas? Ils ne demandent pas les crédits au niveau de la banque. Et les réponses données ont été les mêmes. C'est que les critères les critères qui sont au niveau de la banque ne leur permettent pas vraiment d'avoir accès au crédit.
0: Et quels sont ces critères qu'on leur demande au niveau de la banque ou au niveau des banques?
1: Au niveau des banques, il y a des critères qui passent par... Il faut être d'abord formé. Il faut que l'entreprise soit formalisée.
0: Et de reconnue par l'État.
1: Et c'est important. Et de deux, il faut qu'il y ait des mouvements, que l'entreprise ait un compte bancaire. On ne peut pas demander un compte bancaire à un menuisier ou bien quelqu'un qui se dévoue.
0: Seulement les sacs de charbon, de 50 francs.
1: Et effectivement. Et encore, il faut avoir un apport. L'apport.
0: C'est-à-dire, quel apport?
1: Ça peut être, selon l'RG, une maison, TF, c'est-à-dire...
0: Le titre foncier.
1: Titre foncier.
0: Pour mettre en quelque sorte en gage.
1: En gage. C'est normal, ces banques ont raison, parce que c'est pour essayer de minimiser les risques. Et également, à travers les échanges avec eux, ces entrepreneurs se disent vraiment que les banques en place, en particulier, les voient comme des dangers. Donc, ce sont des dangers. Plus on investit, donc, ils ne risquent pas de rembourser l'argent.
0: Mm-hmm. Et voilà. Donc, face à ce risque de remboursement, il est difficile à ceux qui font ces activités-là d'avoir accès auprès des banques.
1: Mm-hmm. Auprès des banques, il y a ça. Également, il y a un problème de constitution de réserve. Réserve, c'est-à-dire de stock tampon. Ces entreprises ou bien ces activités. En langage simple, aujourd'hui, je vends du beignet. Quelles sont mes matières premières? Et qu'est-ce que j'utilise d'abord? Il y a un sac de farine, il y a du sucre. Exactement. Ces entreprises ne font pas de stock de 2, 3, 4 sacs de farine ou bien de sacs de charbon. Et cela va nous renvoyer maintenant aux crises. Crise économique, je ne voulais pas aller dans autre chose, crise là en termes simples, c'est-à-dire la fluctuation maintenant, la volatilité des prix sur le marché. Si vous vous souvenez au mois de novembre dernier avec nos voisins camerounais où la frontière était bloquée, du coup cela jouait. Donc il y a la flambée des prix, ce qui joue énormément sur ces petites unités et également il y a un problème sur le plan géographique aussi. Nous sommes situés enclavés et on dépend fortement de l'extérieur. Exactement, je voudrais parler aussi de la sécurité, pas de la politique aussi, la sécurité dans le sens de, il y a un problème où ces entreprises sont souvent victimes de braquages, de vols, etc. Exactement, monsieur Chanel, vous ne pouvez pas me dire le contraire, où les taxis motos. Exactement, j'ai travaillé avec eux. Ce sont victimes maintenant de certaines pratiques où on leur donne des produits qui les font endormir et on voit la moto. Essayer de parcourir l'ouvrage. Il y a une partie où un taxi moto m'a dit, mais le vol de moto, c'est pas un bien. Le vol du moto, ce qui de la moto autant pour moi, ce qui fait problème, c'est pas la moto en tant que telle qui est immatérielle, mais c'est son outil de travail. Donc la moto constitue un outil de travail pour lui. Et une fois volé, c'est comme déjà lui ôter la vie. Parce que derrière la moto, derrière l'activité qu'il mène, il y a toute une famille. Il y a toute une famille qui vit au dépens de son activité.
0: Votre échantillon, dans votre échantillon, 70% porte sur les hommes et 30% sur les femmes. Pourquoi ce déséquilibre-là? Ou bien ce sont les femmes qui ne se donnent pas beaucoup aux activités, mais si on voit, ce sont des femmes qui se donnent beaucoup aux activités informelles.
1: C'est vrai, dans la recherche, monsieur Chris, ça c'est une réalité de notre pays où le gouvernement aussi est en train de lutter à ça, où la plupart, sur tout le secteur, les femmes ne sont pas aussi... Les femmes sont sous-représentées, je peux dire.
0: Ce qui était sorti... C'est à quel niveau? Parce que si on essaye de parcourir les différents quartiers, rien qu'à Bangui, on voit que c'est des femmes qui vendent les mangris, les femmes qui vendent les maïs, l'arachide, voilà, qui sont ça.
1: Oui.
0: Mais ici, 70%, c'est les hommes, et 30%, c'est les femmes.
1: Effectivement, le pourcentage ici sort du secteur visé. D'abord, il y a aussi, j'ai visé la menuiserie. Il n'y a pas assez de femmes dedans. Mécanique aussi, pas assez. La restaurant, la restauration, c'est là où il y a au moins il y a des femmes et au niveau de mécanique. Donc c'est aussi moins. Donc cela dépend des types d'activités et c'est les activités ou bien les secteurs visés par l'étude, c'est ça qui a fait qu'il y a eu moins de pourcentage de femmes.
0: Alors, on va plager, hein. Nous sommes déjà dans le chapitre 2, la problématique de la survie des PME en Centrafrique que nous sommes en train de décortiquer avec notre invité. Et très rapidement, il y a ces enquêtes. Vous avez mené ces enquêtes-là et vous avez dit, connaissez-vous la notion de cash flow ou flux de trésorerie? Et beaucoup ont dit non. C'est-à-dire, ils ne sont pas formés. Il y a un problème de formation ici.
1: Effectivement, je crois.
0: Oui, c'est il y a un problème. À la page 23.
1: Oui. Ah, oui. Oui, effectivement, il y a un problème de formation. Comme je vous l'ai dit, il faut répartir toujours de la cause. Pourquoi ces entreprises ont vu le jour ou bien voient le jour? C'est parce qu'il y a un problème et ils veulent résoudre seulement ce problème, mais ils n'ont pas de notion de gestion. Et c'est là où on mène souvent ces débats avec certains collègues sur est-ce que c'est le mieux, c'est de ne pas maîtriser la technique que de prendre d'autres théories. Et j'ai dit non, parce que si on ne maîtrise pas la gestion de sa trésorerie, ça cause problème. Ce qui se démontre à travers l'enquête ou l'indicateur ici, c'était de comprendre si ces entreprises connaissaient ce que c'est le flux de trésorerie.
0: Donc, mais combien de personnes ont été interrogées pendant cette enquête?
1: J'ai interrogé 250.
0: 250 personnes.
1: 250 personnes. 250 personnes ont été interrogées. Et sur les 250, au moins, ce sont 6,3 personnes ont dit on ne connaît pas ce que c'est le flux de trésorerie. Parce que, bien sûr, mais il y a la pratique. On essaie de voir l'effet de noter. Aujourd'hui j'ai eu 500, je note, demain j'ai eu ça. Ce n'est pas seulement ça les règles de la gestion des trésoreries. Il y a toute une étape, il y a toute une procédure derrière la gestion des trésoreries.
0: Vous avez dit au niveau de la page 25, l'absence quasi totale de documents financiers. Ah, ça revient encore. Au fil de mai, enquête, un constat est devenu central, celui de l'absence de documents financiers formels. Pour beaucoup d'entrepreneurs, la comptabilité se réduit à quelques chiffres griffonnés dans un petit carnet, souvent sans date, sans catégorie, sans calcul de marge et parfois sans distinction entre recettes et promesses de paiement pour d'autres. Toute la gestion repose sur la mémoire du propriétaire. Expliquez-nous cette partie. Très intéressant.
1: Oui. Intéressant. Donc l'absence de ces documents dont je faisais allusion ici, c'est-à-dire le journal de caisse, c'est la cause problème parce que l'entrepreneur ne maîtrise pas combien il gagne. Notre mémoire n'est pas faite pour essayer de garder tout. On ne fait que garder ce qui est essentiel. Si aujourd'hui je viens chez vous, je dis Monsieur Chris, donnez-moi 250 et une autre personne vient demander 5 000 ou bien 10 000, vous allez retenir que les 10 000, si vous comprenez. Oui. Vous allez retenir ce qui est important, costaud et négliger aussi d'une part les 250 et ça cause problème. Et aussi, cela va essayer, si moi je viens, vous êtes responsable d'une entreprise, on se connaît. Monsieur Chanel me connaît, aimé, j'arrive, je dis oui, ça va, on essaie de parler et après vous dites à votre employé, voilà, donnez-lui deux poulets si vous êtes au niveau de l'aviculture. La charge de deux poulets là, qui supporte ça? Je vous pose la question.
0: C'est moi qui pose la question ici, c'est pas vous qui posez la question. Ça rentre dans mon compte. Hein.
1: Donc ça rentre dans votre compte ou bien c'est la plupart des cas c'est l'entreprise qui supporte. Parce que l'entrepreneur lui dit bon, c'est pas grave, deux poulets. C'est pas grave. Lors de la comptabilité, l'entrepreneur ne va pas se souvenir qu'il avait donné deux poulets en valeur de 6 000 ou bien 7 000.
0: Ça va l'échapper.
1: Ça va l'échapper. Et aussi, si je viens, vous me donnez deux poulets, normalement c'est dans votre compte. C'est pour cela qu'il faut définir maintenant le salaire. Donc c'est comme si c'est vous qui avez payé le dépoulé là auprès de l'entreprise qui est une personne morale.
0: Mmh. C'est là où vous avez parlé des gestions confondues avec la vie domestique.
1: Effectivement. Mmh. Donc la gestion confondue, il y a une gestion confondue entre la vie domestique, c'est-à-dire l'argent, son propre argent et l'argent de l'activité. Et ce que je fais souvent faire comprendre aux entrepreneurs, c'est qu'ils mettent en tête qu'ils travaillent pour quelqu'un. Et cette personne, c'est l'entreprise. Si on essaie de faire ça et on essaie de définir un salaire de façon proportionnelle à ce qu'on gagne.
0: Mais comment un jeune entrepreneur centrafricain peut-il mieux organiser son activité pour survivre et grandir?
1: Effectivement, pour un jeune qui veut se lancer dans une activité, d'abord, il faut être regardant sur le côté de l'argent. Donc, il faut gérer, il faut être regardant, il faut maîtriser la gestion financière. Il faut maîtriser comment enregistrer les données, c'est-à-dire dans le journal de caisse. Et le journal de caisse n'est rien d'autre qu'un cahier où on essaie de tracer la date, les entrées, les sorties et la différence. Donc, il faut maîtriser ça. Parce que même si on vous donne aujourd'hui un financement, soit 5 millions, 10 millions, cela risque de perdre. Donc, cela peut être un danger aussi. Donc, il faut maîtriser d'abord la gestion de ses coûts et de deux, il faut diversifier ses activités. C'est de là où je parlais des AGR. Effectivement, dans mes recherches, la plupart des entrepreneurs ne se contentent pas seulement d'une seule activité. L'effet de diversifier les activités va permettre, si une activité aujourd'hui n'est pas rentable, les autres vont essayer de combler le tout.
0: Est-ce que ce livre s'adresse seulement aux entrepreneurs ou aussi aux étudiants, voire les cadres et grand public?
1: Le livre a double fonction. Le livre joue double fonction. D'abord pour les entrepreneurs qui devront lire pour comprendre quelles sont les erreurs qu'ils commettent souvent et aussi prendre les petites contributions qui y sont et aussi de voir les opportunités cachées. Parce qu'il y a une partie qui concerne les opportunités cachées. Je parle ici de numérique, je parle également de l'agriculture biologique, etc. Et également, l'ouvrage concerne aussi les décideurs sociaux. Je prends l'exemple des ministères, des ONG qui œuvrent dans le développement de l'entrepreneuriat et qui devraient revoir leur politique d'accompagnement. Les politiques d'accompagnement également au niveau des banques, de revoir, de contextualiser le prêt ou bien les critères de prêt aux entrepreneurs. Et c'est ce qui commence déjà à voir le jour avec les différentes organismes ou bien structures comme Initiative Bangui qui accompagne ces jeunes dans le prêt d'honneur et aussi à travers le projet comme e-compete qui forme déjà les jeunes, qui leur donne les connaissances, les bases. Parce que sans la connaissance, même le financement, même quand on vous donne combien, vous n'allez pas toujours avancer.
0: L'émission c'est 100% culture. En tant que coach en entrepreneuriat, vous êtes aussi sociologue à la base. Quel conseil donnerez-vous souvent aux jeunes qui veulent se lancer de l'entrepreneuriat?
1: Oui, comme je dis souvent, l'entrepreneuriat ce n'est pas une manne
0: qui est tombée
1: du ciel et qu'on peut ramasser.
0: D'ailleurs, on n'a jamais vu ça,
1: on n'a jamais vu ça.
0: Parler.
1: Oui, donc l'entrepreneuriat c'est d'abord si tu veux entreprendre, il faut d'abord savoir quel problème tu veux résoudre. Pour créer une entreprise, il faut savoir d'où on va. Pour créer une entreprise, il faut savoir qu'est-ce qu'on veut d'abord, c'est-à-dire le problème. Donc, le conseil que je peux donner à un jeune qui veut se lancer dans l'entrepreneuriat, c'est d'abord de constater, de voir le problème qu'il veut résoudre. C'est à travers ce problème qu'il va gagner. Parce que la richesse qui émane de l'entrepreneuriat, c'est la conséquence d'un projet reçu. Donc, c'est d'abord constater le problème et essayer de voir est-ce qu'il y a les gens qui sont prêts pour qui seront prêts pour acquérir ou bien pour acheter son produit ou bien son service.
0: Dans le contexte centrafricain, ce moment, quelles solutions concrètes vous proposez pour aider les très petites et moyennes entreprises et les petites et moyennes entreprises?
1: Le conseil que je donne aujourd'hui aux très petites et moyennes entreprises, c'est d'abord de travailler en réseau. donc de créer une plateforme ou bien des échanges qui vont leur permettre d'échanger sur les produits et au niveau des prix et également de se former à travers les différentes structures. Je prends l'exemple de Yali Centrafrique qui travaille en commun accord avec ISD sur le projet IPAGE, maison de l'entrepreneur, et de fréquenter ces différentes structures qui les accompagnent dans la connaissance en matière de gestion. Parce que eux, ils ont déjà les compétences techniques, mais il faut accompagner ça des compétences au niveau de la structuration de l'entreprise et également d'être résilient. Il faut être résilient parce que l'entrepreneuriat, c'est d'abord la persévérance, la résilience et aussi la proactivité.
0: Nous sommes presque à la fin de notre émission. Quel est votre mot d'encouragement à l'endroit de ceux qui œuvrent dans ce milieu?
1: Mon mot d'encouragement, c'est de continuer toujours. C'est de continuer parce que l'entrepreneuriat fait partie aussi des leviers du développement de notre pays. On ne peut pas tout réussir seulement sur le banc de l'école. Donc, à travers les petites activités qu'on essaie de... à travers ces jeunes qui veulent se lancer dans ces petites structures, il faut qu'on les accompagne, qu'on leur donne les connaissances minimum pour essayer de faire agrandir leur structure. Et c'est aussi... Cela va permettre de réduire aussi le taux de chômage.
0: Où l'on peut trouver ce livre et le lire?
1: Bon, le livre, c'est... Pour le moment, le stock est limité. J'ai fait encore une nouvelle commande au niveau de la maison d'édition. Donc, vous pouvez me contacter au 72 11 19 14.
0: Et le prix, c'est à combien?
1: Le prix, c'est à 5 000.
0: Est-ce que quelqu'un a déjà lu et vous a fait le retour?
1: Effectivement, je crois, la semaine dernière, j'ai eu une rencontre avec la directrice générale au niveau du ministère des très petites moyenne entreprise, où ensemble nous avons mené une discussion, des échanges aussi fructueux sur ce qu'il faut faire en termes d'accompagnement des TPME en République centrafricaine, et également des entrepreneurs aussi qui m'ont appelé pour dire voilà, ces livres leur ont permis de différencier l'argent de l'entreprise et avec leur argent, et également cela leur a permis d'avancer et de comprendre les réalités, parce qu'il y avait des choses ou bien des pratiques qu'ils menaient avant sans pour autant comprendre l'impact ou bien de voir les conséquences négatives.
0: Et c'est la fin de notre échange avec vous, Amy Dieudonné Ezunga, auteur de ce essai « J'irai pour survivre ». Ça, nous avons parlé de l'économie ce soir. Merci à vous d'avoir écrit ce beau livre pour permettre aux jeunes entrepreneurs, même les vieux entrepreneurs aussi, de comprendre ce qu'ils font et aussi d'éviter certains dérapages. Merci d'être passé.
1: Merci, je vous remercie. Je remercie l'équipe de la radio de Kiluka pour votre invitation.
0: Merci aussi à Sylvain Namboa. On ne l'oublie jamais parce que c'est grâce à lui que vous avez écouté cette émission avec beauté là où vous vous trouvez. Moi, Chris Chanel Demango, je vous donne rendez-vous à la prochaine.

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1: Il te pense tout à l'heure. Parce que 1500. Mais comment se fait-il que Mikmi va terminer à billet de 10 000 sous?
2: Hé, projet! Toi, y'a!
1: Oh, y'a d'appel.
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0: et bienvenue dans cette émission. L'actualité brûlante à Bangui et à l'intérieur du pays. Depuis quelques semaines, l'opposition et certains acteurs politiques annoncent un temps coriace sur le plan socio-économique du pays, exigeant au président de la République des pourparlers pour passer en revue des questions qui fâchent. De l'autre côté, les rumeurs de coup d'État alimentent toutes les tensions dans la capitale. En parallèle, le procureur de la République a initié des auditions retentissantes visant des figures influentes proches du pouvoir, à l'instar de Sani Yalo et Guida Kouyagbele. Pendant ce temps, province, la situation sécuritaire inquiète. La LRA de Joseph Kony refait parler d'elle avec des rapts des civils signalés dans la région des Yalinga, en Haute-Koto. De l'autre côté également, des Faka et leurs alliés russes à Zemio se sont affrontés, faisant un mort, une femme enceinte décédée, un soldat des Faka blessé. Pour en parler, nous recevons aujourd'hui le ministre conseil spécial du président de la République, ancien ministre de l'air François Bozizé et fondateur de la radio La Voix du Peuple, M. Fidel Gwandika. Bonjour et bienvenue dans cette émission.
1: Bonjour.
0: M. Martin Ziguele, président du mouvement de libération du peuple centrafricain MLPC, ancien premier ministre d'Ange Félix Patassé, ancien député de Bukaranga 3. Martin Ziguele, bonjour.
2: Bonjour et merci de m'avoir invité. Bonjour à toutes vos auditrices et à tous vos auditeurs dans notre pays et à l'étranger.
0: Armand Nguenji, c'est moi, Patera. C'est dans un instant. Entrons directement dans le vif du sujet. Sur quel indicateur, M. Ziguele, indicateur économique, j'allais dire, précis, vous basez en vous pour prédire cette ère difficile sur le plan financier social en République africaine?
2: Je vous remercie. Je voudrais d'abord rappeler que notre pays a comme partenaire économique le premier plan, ou j'allais dire le premier partenaire économique de la RCA, financier en tout cas, c'est la Banque mondiale. Et les cahiers, les notes économiques de la Banque mondiale font autorité dans le monde entier. Et lorsque vous voyez les cahiers économiques de la Banque mondiale, les dernières publications sur la RCA, la courbe, c'est-à-dire le mouvement d'augmentation de la pauvreté en Centrafrique, va croissant. Je prends un exemple tout court. 2016, nous avions 52% de Centrafricains qui vivaient avec moins de 1000 francs CFA. Avec moins de 1000 francs CFA. 2026, 10 ans après, ils sont 67%. Ça fait 15% d'augmentation, c'est-à-dire 1,5 point d'augmentation de points de base chaque année. Cela veut dire quoi? Cela veut dire que les politiques publiques en matière économique et sociale doivent être profondément questionnées. Parce que l'objectif de toute politique, c'est le bien-être de la population. Donc c'est sur ces éléments factuels que nous nous fondons. Deuxièmement, depuis 2016 jusqu'à ce jour, la mobilisation des recettes intérieures qui doit respecter le critère de convergence de la CEMAC et qui doivent être d'à peu près 18%, au minimum, nous sommes entre 8 et 9%. C'est-à-dire que nous ne mobilisons toujours pas assez de ressources pour faire face aux besoins d'investissement, aux besoins de développement, donc de la construction de l'avenir de notre pays. Donc ce sont ces facteurs qui nous poussent à croire que, que les lendemains seront difficiles. Troisième élément, pourquoi nous avons évoqué le front social? Vous savez qu'aujourd'hui, la Banque mondiale assure les salaires de 8 ministères. Et les plus importants, la santé, l'éducation, l'action sociale, etc., etc. Donc près de 3/4 de fonctionnaires centrafricains, au moment où je vous parle, reçoivent leur salaire tous les 25 du mois parce qu'il y a un financement de la Banque mondiale derrière. Et c'est le reste qui est payé de manière marginale par le Trésor public. Et ce financement prendra fin au 31 décembre 2026. C'est pour ça que dans notre démarche, nous lançons l'alarme, nous réveillons ceux qu'on doit réveiller pour que ce problème-là soit appréhendé en amont, pour que nous n'arrivions pas à un blocage dans notre pays qui a déjà d'autres soucis sur le plan sécuritaire, comme vous l'aviez évoqué tout à l'heure, et sur le plan de la cohésion nationale.
0: Merci beaucoup, Martin Ziguele. Vous avez placé le décor. L'opposition et certains partenaires financiers s'inquiètent, comme vous venez de le dire, de la trajectoire économique du pays. Quel risque réel pèse aujourd'hui sur les finances publiques de la République centrafricaine que vous connaissez, M. Fidel Gwandika?
1: Je vous remercie, M. Armando. Mon frère Ziguele, ici, a été Premier ministre d'un gouvernement ou d'un régime qui a failli. Monsieur Martin connaît toutes ces institutions du Bretton Woods. Nous sommes en 2026. En 2026, aujourd'hui, le monde entier s'appauvrit. tous les États du monde sont en alerte. Et le pourquoi, tout le monde le connaît. Notre pays n'échappe pas à ces crises mondiales dues à l'augmentation du pétrole, dues à la récession économique, dues aux multiples conflits. Nous avons connu trois guerres nationales depuis 2013, et on ajoute cela à la décadence du pays pendant plus de 20 ans, c'est-à-dire les 10 ans du régime du MLPC dont il est le président, les 10 ans du régime de Bozizé, les 3 ans cumulés de M. Doutouja et Samba Panza, et nous avons pris ce pays en 2016. Lui et moi et 28 autres ont été candidats pour redresser ce pays. Un d'entre nous, le président Touadéra, a émergé. Il a gagné les élections. M. Martin Zigile, moi et bien d'autres, nous étions plus de 20 candidats. On nous appelait des 0%. Nous avons soutenu ce régime de 2015 jusqu'à 2018, où il a plié bagage parce que ce qu'il attendait, c'est-à-dire ses intérêts propres, être soit Premier ministre ou soit président de l'Assemblée, ça n'a pas marché. Et donc il a pris le large pour entrer dans l'opposition. Donc il a été comptable, déjà comptable du régime MLPC et un peu comptable de l'avènement, le retour à la légalité constitutionnelle. Et il voit très bien, 2016 et 2026 aujourd'hui, il n'y a pas photo. En 2016, on était un État failli. Aujourd'hui, nous sommes reconnus un pays qui cherche l'émergence. Et donc, quand il parle des indicateurs...
0: Avec des chiffres.
1: Avec des chiffres. Lui, il parle avec des chiffres. Monsieur Armando Yanguenzi, je voudrais être clair avec vous. Je ne suis pas l'invité de Ndekiluka aujourd'hui. Vous m'avez appelé il y a 5 minutes. Donc,
0: comme M. Dimbélé
1: nous a faussé la partie adverse qui devait venir parler avec M. Zigile a décliné l'offre.
0: Exact.
1: Et donc, je suis républicain. Je défends le régime, je défends le peuple centrafricain. Vous venez de m'appeler. Je ne sais même pas de quoi on doit parler. Donc, je viens comme ça avec quel chiffre?
0: Je vous explique.
1: Et donc, je parle sur les chiffres inventés par monsieur Martin. Ce sont des chiffres peut-être qu'il voit dans les... il tape sur Google, il va sur la Banque mondiale, on lui donne ça. Mais c'est tous les pays du monde, je viens de le dire, tous les pays qui souffrent. Et donc, cette souffrance-là, le peuple le sent aussi, comme tout le... Mais de 2016 jusqu'à aujourd'hui, est-ce qu'il y a manque de salaire? Est-ce qu'il y a ne fût-ce qu'un retard de paiement de salaire? Est-ce qu'il y a des arriérés de salaire?
0: Et lorsqu'il a évoqué tout à l'heure la question du fait que...
1: Non, il a dit que la Banque mondiale, c'est la Banque mondiale qui paye peut-être 5 ou 6 ministères.
2: 8 ministères. Ce n'est pas peut-être,
1: ce n'est pas gratuit. Ce n'est pas gratuit. La RCA payera. C'est un don. Il n'y a pas de... Monsieur Martin Zigile,
2: notre pays n'accède plus au fait de la Banque mondiale.
1: Je ne voudrais pas... chamailler avec vous sur ce micro, on vous a donné votre temps de parole. Que je termine.
2: D'accord.
1: Et donc, il n'y a pas de don gratuit. La Banque mondiale ne donne pas de l'argent gratuitement. Même si c'est un don comme ça, il n'y a pas de don. La France nous donne des dons, ce n'est pas des dons. Il nous prélève, il le sait très bien, sur nos fonds spéciaux qui sont thésaurisés en France depuis 1960. Donc, je vous le dis, si la Banque mondiale donne de l'argent à RCA, c'est pas pour nos beaux yeux.
0: Mais donc ça veut dire que les huit ministères sont pris en compte depuis 2016.
1: Le président Touadéra n'était pas président de la République en 2015.
2: Non, je regarde, 2025.
1: En 2025-2026, ça veut dire que de 2016 jusqu'à 2025, parce que 2026, ça fait à peine un an. La RCA, le gouvernement de Touadéra,
0: mais comme c'est intense, ça ne va pas durer.
1: Le gouvernement de Touadéra a supporté l'État. comment pourrais-je dire le dans un français
0: a pu tenir hein,
1: a pu tenir jusqu'à maintenant ce que
0: vous êtes en
1: son avance. Gouvernement son régime n'a pas fait pendant 10 ans.
0: Okay.
1: Ils ont fait affamer le peuple, le peuple écoute. A souffert.
0: On écoute voilà. Monsieur Martin Zigele.
2: Oui, sur certains points. Je vous remercie, je remercie mon frère fidèle Modika, à qui je veux rappeler un certain nombre de choses et à qui malheureusement je veux apprendre aussi les fondamentaux des finances publiques et de l'économie. J'ai été nommé Premier ministre le 1er avril 2001. Je suis resté Premier ministre jusqu'au 15 mars 2003. Il était présent et il sait comment je suis parti. Tous les mois que Dieu faisait, je payais un mois de salaire. 3 mois avant, après être nommé Premier ministre, j'ai payé 3 mois de salaire. Pourquoi ? Parce que j'avais mobilisé l'inspection générale des finances avec M. Bizot à sa tête, que Dieu ait son âme. Avec Kouya Sambé à sa tête également, que Dieu ait leurs âmes, nous avons fait quoi? Nous avons pris les livres de l'État. Nous avons vu toutes les créances de l'État sur les entités publiques ou privées. Nous avons mobilisé des fonds et j'ai payé les salaires pendant 3 ans, sans un centime d'aide extérieure. Les archives de l'État sont publiques. Vous pouvez prendre les archives de l'État, vous verrez que pendant que j'étais Premier ministre, je n'ai pas reçu un centime d'aide budgétaire extérieure. Je suis parti le 15 mars 2003, et c'est ce 15,
0: par un coup d'État,
2: et c'est ce 15 mars 2003 que je devrais avoir mon premier salaire de Premier ministre, et on était renversé 15 jours après. C'est M. Kouya Sambé qui m'a amené mon unique salaire de Premier ministre quand j'étais réfugié dans une chancellerie. Ça, donc, la fable qui consiste à dire que personnellement, je n'ai pas failli, jamais failli. Elle est fausse parce qu'elle est documentée. Elle est publique. Et vous savez que les fonds qui sont utilisés pour payer les salaires viennent des comptes de l'État, du Trésor public, vers la Banque centrale vers les banques primaires pour payer les uns les autres. Donc, ça, c'est vérifiable. Deuxièmement, je voudrais lui rappeler également que nous avions eu un débat il y a 3 ans avec lui. Quand la guerre a commencé en Ukraine, qu'est-ce que je lui avais dit? Je lui avais dit que l'Ukraine est un grand pays exportateur d'hydrocarbures, comme la Russie d'ailleurs, et que cette guerre-là allait avoir des conséquences terribles sur l'économie centrafricaine. Parce que notre économie, nous n'avons pas d'exportation, nous n'exportons rien. Parce que c'est l'exportation des biens et des services qui permet à un pays d'avoir, d'engranger des ressources et de faire face à ce qu'on appelle des chocs économiques. Et nous, nous n'avons pas de politique publique lisible et existante en matière d'agriculture pour relancer, pour créer ce qu'on appelle la base saine de l'économie réelle. Ça, il ne peut pas le nier. Nous avons eu ce débat avec vous ici. Aujourd'hui, il évoque l'augmentation des prix des hydrocarbures. Il semble découvrir ce que je lui avais dit avant 3 ans. Quatrième point. J'ai soutenu le régime du président Touadéra en 2015 sans avoir exigé quoi que ce soit pour moi en tant qu'individu. Il est vivant et j'espère qu'il nous écoute. Et comme il est son conseiller spécial, il peut aller le voir personnellement pour lui demander est-ce que j'ai demandé quelque chose. Je ne veux pas entrer dans les débats personnels parce que je ne suis pas venu parler de moi. Je suis venu alerter sur la situation économique de notre pays, sur les questions de cohésion nationale et comment on peut faire pour s'en sortir. Je ne suis pas dans un procès entre Mwajika et Zigele sur le soutien ou le pas de soutien. Et d'ailleurs, si demain il y a des élections, que j'y participe ou pas, si un Centrafricain est en bonne position, il me demande mon soutien, et si sa politique est lisible, je vais le soutenir. C'est le comportement républicain des responsables politiques. Si vous, vous n'êtes pas élu, vous soutenez celui que vous pensez qui peut faire le même travail que vous. Et lorsque vous soutenez quelqu'un, et je pense que depuis 2015, je ne suis pas le seul soutien de Touadéra qui se retrouve dans l'opposition, et il est bien placé pour le dire. Donc, je ne veux pas que le débat se ramène à des questions personnelles. Notre pays fait face à une situation économique difficile.
0: Mais est-ce que vous ne pensez
2: les
0: pas
2: finances
0: que
2: publiques centrafricaines sont plombées
0: la situation
2: par
0: actuelle.
2: Une baisse tendancielle de la mobilisation de ressources internes.
0: C'est pour ça que dû à quoi
2: c'est et aujourd'hui nous attendons la 5e et la 6e revue du FMI. Elle ne peut pas se faire parce que ce gouvernement a refusé d'appliquer les conclusions de l'audit du FMI. Et je veux vous dire, sur la seule année 2024 où le FMI a exigé qu'on fasse le point des arriérés sur le budget de l'État, il y a près de 160 milliards d'impôts et taxes qui n'ont pas été payés et qui doivent être recouvrés par l'État. Donc, je suis venu parler des choses sérieuses parce que M. Ngwajika et moi, Nous avons déjà des petits-enfants, des petits-fils. Pensons à nos petits-enfants. Peut-être nos enfants sont déjà grands et peuvent se développer. Mais pensons à nos petits-enfants et pensons à l'avenir du pays. On ne peut pas construire l'avenir de notre pays sur de la propagande, sur des blagues ou bien sur un ping-pong entre lui et moi. Ça ne fait pas avancer la cause de notre pays.
0: Vous l'avez déjà évoqué.
2: Je souhaite que le débat se réoriente sur ce qu'on peut faire.
0: On parle du présent, on parle du présent, mais... quand vous l'avez évoqué, d'autres chiffres. Monsieur Wandika, ne voyez-vous pas que le climat d'affrontement systématique entre le BRDC et le pouvoir aggrave la méfiance des investisseurs étrangers et nuit à la cohésion sociale?
1: Mais avant de répondre à cette question, je voudrais rappeler à mon frère Martin ici que le débat n'est pas un débat de personne en personne. On parle de l'État. On parle de la population centrafricaine. Et il ne faudrait pas que M. Martin Ziguele, avec sa très belle rhétorique, essaie de masquer les choses. Il a bien dit qu'il a payé 3 ans de salaire.
0: Oui, mais ça, c'est pas le passé.
1: Il a dit qu'il a payé 3 ans de salaire. Ce n'est pas vrai. Tous les fonctionnaires savent qu'ils ont eu des arriérés de salaire de 2001 à 2003. Et qui sont allés percevoir au trésor quand le président Touadéra a payé une très bonne partie. Et donc ça, c'est un mensonge politique. Deuxièmement, il dit qu'il n'a jamais rien demandé à Touadéra. Qu'il dise ici devant ce micro,
0: bon, je pense que
1: s'il ne m'a pas reçu, M. Yangendi.
0: S'il vous plaît.
1: Il me l'a dit, lui, il veut montrer à la population que je suis en train de mentir. Moi-même, j'ai fait l'intermédiaire de M. Martin Ziguele et le président Touadéra concernant le perchoir de l'Assemblée nationale. J'ai été 2 fois chez lui, à son invitation, je suis allé là-bas et je lui dis qu'on a fait, on a tout fait pour qu'il soit le président de l'Assemblée, mais les gens qui doivent voter ont dit non.
0: Est-ce que
1: et ça, il le sait, il peut le dire.
0: Est-ce que ça peut arranger le pays? Je vous en prie.
1: Voilà. Donc, non, ça c'est pour mettre les points sur les i.
0: Est-ce que ça peut
1: parlant de l'agriculture. Il peut me dire quel est le pourcentage du produit national brut généré par l'agriculture pour notre pays. Il dit que l'agriculture, elle est morte.
0: Vous, en tant qu'ancien ministre de l'Agriculture,
1: je rappelle. Je vous le dis, il y a 53 à 54% du PIB. Ça veut dire quel est le poids de l'agriculture. Et il s'agit encore de l'agriculture familiale. L'agriculture familiale. Nous ne sommes pas encore passés à la mécanisation. Il est du MLPC. Le président qui a tenu le pays pendant 10 ans est un ingénieur agronome. Et quand il dit qu'il a fait seulement 3 ans, mais il est du MLPC depuis la prise du pouvoir du MLPC.
2: Non, depuis sa création.
1: Depuis sa création. Ça veut dire que ce gouvernement de 1993 jusqu'à 2003 n'a rien fait.
0: Mais est-ce que vous pouvez rappeler
1: maintenant
0: pendant votre période en tant que ministre de l'Agriculture porte par le gouvernement, il y a eu un peu de chiffres.
1: Il y a eu beaucoup de chiffres.
0: Oui.
1: On a distribué les tiges de manioc, les boutures de manioc sur l'ensemble du pays. Le manioc a diminué. Nous avons eu plus de 8000 têtes, 8 millions de têtes de bœufs. Ça, tout le monde le sait. Le coton a prospéré. Le café a prospéré. Ce que, pendant le régime du MLPC, ils n'ont pas payé les agriculteurs. Ils ont bouffé l'argent. Et quand il dit que la Banque mondiale, il n'a jamais reçu de financement de la Banque mondiale, mais j'étais avec mon frère Dolegele à Washington, où j'ai participé à la revue de ce que vous appelez, c'est très bien, les facilités de crédit. Et M. Dolegele a eu beaucoup d'argent. Dolegele a eu beaucoup d'argent de la part de la Banque mondiale. Et c'est une partie de cet argent-là que M. Ziguele est venu continuer avec. On revient maintenant à l'actualité. Parce que je viens de répondre.
0: J'aurais aimé que les questions orientées sur
2: le débat.
0: Oui, voilà. J'aurais aimé que, si vous plaît, Ziguele, que les questions orientées sur la situation de l'heure soient vraiment évoquées avec beaucoup de sérénité actuellement, la situation est plus ou moins ténable pour le gouvernement actuel sur le plan socio-économique et sur le plan social, pour ne pas parler des conditions de vie de la population.
1: Mais je vous le dis, prenez la République centrafricaine en 2016, et prenez la République centrafricaine d'aujourd'hui à 2026. Pour le peuple centrafricain, il y a eu un progrès. Il y a la paix.
2: Et comment vous mesurez ce progrès?
1: Monsieur Martin, souffrez que je parle. Quand votre temps viendra, vous allez parler, hein, et me contredisez-moi. Donc en 2016, on était dans le chaos. On disait que le président Todera n'allait pas faire 6 mois. On disait que le pays va s'effondrer parce que le pays était occupé à 80% par les groupes armés. C'est ce que l'opposition prenait pour son credo et chantait 80%. Aujourd'hui, mais le pays a recouvré
0: pour gagner du temps, je parle de
1: tout. Et voilà, pour gagner du temps,
0: sur le plan social.
1: Mais sur le plan social, c'est quoi? La plus grande masse d'argent déversée dans l'économie centrafricaine. Mais c'est le salaire, c'est 6 milliards à 8 milliards par mois qui est déversé dans l'économie et tout le monde s'en sort, même si le salaire n'est pas costaud. Mais au moins, les gens ont leur salaire, les gens travaillent, on recrute des gens, l'armée monte en puissance jusqu'à 30 000. Il y a 6 000 instituteurs qui ont été intégrés, il y a des intégrations en masse, ce qui veut dire qu'il y a l'argent pour payer les gens qui sont intégrés.
0: D'accord. Voilà. On écoute Martin Ziguele, vous êtes largement en retard sur le chrono de 3 minutes. Réprenez pour l'égalité, vous voulez rebondir. Mais d'abord sur la question qui se pose, la crédibilité, l'opposition est souvent perçue comme unie uniquement dans la critique. Comment comptez-vous convaincre les Centrafricains que vous disposez d'un plan de gouvernance solide et applicable?
2: Je vous remercie. J'ai mon temps de parole inférieur à celui de mon frère en face parce que il m'empêche de développer ma il nous pousse constamment à sortir du sujet.
0: Ah bon?
2: Votre question est précise et je vais y répondre. Mais avant d'y répondre, je vais dire deux choses. J'étais candidat à la présidence de l'Assemblée nationale en 2015, ce qui est légitime, et étant allié du président Touadéra, c'est normal que je demande son soutien comme d'autres qui étaient aussi candidats. Mais je rappelle que j'étais aussi candidat à la présidence de l'Assemblée nationale en 2021. Je n'étais pas allié de Touadéra. Donc, c'est la démarche normale d'un homme politique que de vouloir occuper des fonctions de représentation, parce qu'être député, c'est des fonctions de représentation.
1: J'admire cet aveu-là.
2: Maintenant, deuxième chose.
1: J'admire cet aveu.
2: Je lui dis, je lui apprends, et il le sait, parce qu'on se connaît en dehors de ce cercle-là. Je suis militant du MLPC depuis sa création en 1979. Dans mon discours, je ne veux pas dire que je retire de mon mandat 3 ans pour incriminer ceux qui sont passés avant moi ou après moi. C'est pas ce que je veux dire. Puisqu'il m'a mis en cause personnellement, je voulais lui dire ce que personnellement je fais. Et puis je vous dis, les informations économiques et financières sont documentées. C'est-à-dire que les preuves matérielles existent et au ministère des Finances et notamment au Trésor public, à la direction du budget et à la Banque centrale qui, comme vous le savez, est l'institution qui centralise toutes les informations économiques et financières de l'Afrique centrale et même du monde. Donc, ce n'est pas ici qu'il va remettre en cause ce qui est écrit et qui est établi. Maintenant, lorsque vous suivez ce que je dis depuis longtemps, et ce n'est pas moi qui l'ai inventé, il y a quelqu'un qui, en parlant de son pays, a dit que l'agriculture et l'élevage sont les deux mamelles de son pays. Ce pays, vous l'avez vu ce matin, nous avons eu 3 heures de pluie. C'est ça la richesse de la RCA. Et la richesse de la RCA, nous avons 623 000 km² de superficie et nous avons 15 millions d'hectares de terres cultivables. Je ne sais pas s'il arrive en Guadjika d'aller en province, mais qu'il me dise qu'est-ce qui est advenu de la filière coton. Où se trouvent les millions d'hectares de coton que nous cultivions avant et nous a amené jusqu'à 100 000 tonnes. Et je rappelle au passage, puisqu'il était ministre de l'Agriculture, c'est dans ce pays qui était Lubangui Chari que la culture du coton a été introduite dans l'espace francophone en 1921 par un ingénieur qui s'appelait Jean Contournet, avant que le coton n'arrive au Tchad, au Cameroun, au Bénin, au Togo, etc. Je signale ça. Deuxièmement, l'élevage. Est-ce que vous savez qu'en 72, 73, 74, sous Bokassa, notre pays et Madagascar étaient les deux seuls pays africains autorisés à exporter de la viande de bœuf en Europe? Ce sont des acquis. C'est comme votre papa a été éleveur. Il vous a laissé un troupeau. Qu'est-ce qu'on a fait du troupeau? Ce n'est pas pour
3: je ne suis pas dans l'état d'esprit de dire que celui-ci a tort et qu'il faut le crucifier. Non, c'est pas ce que je suis en train de dire. Je suis en train de vouloir dire qu'il faut qu'on se ressaisisse. Parce qu'il a dit quelque chose que je partage avec lui, que le monde devient de plus en plus dur sur le plan économique et financier. C'est pour ça que il faut avoir des politiques publiques résilientes à la dureté croissante du monde. C'est pour ça que je dis ça. Nous avons notre première richesse, c'est l'agriculture. Notre deuxième richesse, c'est l'agriculture. Et au milieu de tout ça, il y a le facteur humain, les hommes et les femmes. Lui, il a fait des études polytechniques en Roumanie. Il y a combien de Centrafricains aujourd'hui qui peuvent faire des études polytechniques? Et si demain, il n'est pas là, qui sera l'ingénieur qui demain réfléchira à cela? C'est ça ce qu'on appelle la construction du capital humain qui va à la santé. Et nous voulons, j'ai été député, président de la commission finance, nous consacrons moins de 8% du budget de la RC à l'investissement, dont moins de 1% du budget en réalisation. Ça veut dire quoi concrètement, pour parler vraiment comme l'homme de la rue? Ça veut dire que nous ne construisons pas l'avenir. Nous ne construisons pas l'avenir.
4: Quelques secondes.
3: Et c'est ça la préoccupation principale. Et c'est ça que les Centrafricains doivent prendre en main. Il ne s'agit pas d'invectiver un individu ou de crucifier quelqu'un, mais de revenir aux fondamentaux de notre avenir commun.
0: Nous mettons fin à cette première partie du débat pour rentrer dans la seconde partie. Quant à ce qui concerne les rumeurs persistantes, oui, nous voyons la situation, M. Gwandika, socio-économique actuelle, avec le décor placé, et que vous avez répondu sur les conditions de vie des Centrafricains, mais de l'autre côté, il y a des soupçons, des rumeurs persistantes d'une tentative de coup d'État contre le président de la République ou pour renverser les institutions, ce qui alimente aussi l'anxiété ces derniers temps dans la République centrafricaine, beaucoup plus à Bangui, la capitale. Est-ce qu'il existe un lien entre la situation que vivent les Centrafricains aujourd'hui et ce qui se passe aujourd'hui comme la peur?
1: On parle ici politique. On parle ici de la situation sociale ou socio-économique de notre pays. Le président Zigile a bien planté le décor en parlant de l'agriculture et de l'élevage qui sont les moteurs de croissance.
0: Vous l'avez déjà dit.
1: Non, s'il vous plaît. Je vais revenir dessus. Qui sont les moteurs de croissance. Il a donné des chiffres au temps de Bokassa et aujourd'hui, l'agriculture et l'élevage ne reflètent pas ce que notre pays, qui est un pays à vocation agricole et qu'il y a la pluviosité, voilà, abondante dans notre pays, ne marche pas. Pourquoi il ne dit pas la vérité? Parce que les gens ne peuvent pas aller tranquillement s'occuper de leurs travaux champêtres, de leur agriculture. Les gens, les éleveurs, ne peuvent pas contrôler leur bétail. Je parle du présent. L'agriculture est tombée au plus bas de l'échelle. Et l'élevage, parce que M. Zigile, il est là. C'est la Séléka. C'est les groupes armés dont l'opposition, lui, fait partie. C'est eux qui ont ramené cette horde de bandits en République centrafricaine qui font que les agriculteurs ne peuvent plus s'occuper de leurs travaux.
0: Actuellement, donc ça veut dire que l'État ne contrôle plus la question de la sécurité à l'intérieur du pays.
1: Vous essayez...
0: Non, je voulais parler du présent, voilà. Ou bien vous voulez rappeler l'histoire.
1: Mais
0: parce qu'on parle du présent avec les faits.
1: Mon ami, quand vous plantez un cocotier ou même du maïs, il faut attendre 6 mois. Pour cultiver.
0: Pour le maïs.
1: Bon, pour le maïs,
5: c'est trois mois, le maïs.
1: S'il vous plaît.
5: Ça veut dire qu'il ne connaît pas l'agriculture.
1: Monsieur Martin, c'est trois mois le maïs. Je vais vous perturber quand je vais parler. Vous voulez noyer la chose. Vous êtes, et d'autres, bien d'autres, à l'origine
0: de la décadence
1: de l'agriculture et de l'élevage. Voilà. Vous êtes comptable de cela. Maintenant, on a bouclé cette partie.
0: De l'agriculture,
1: et de l'élevage, où lui-même, il est acteur négatif dedans.
0: Lié la situation actuelle, je parle de ce économique avec ces rumeurs qui alimentent les crises.
1: Voilà.
0: Mais avec aussi
1: la principale question, c'est de dire que le pouvoir n'écoute pas l'opposition et voit l'opposition comme un danger dans notre pays. C'est pourquoi il y a des rumeurs de coups d'État.
0: Non, c'est pas ce que j'ai dit.
1: Le BRDC monte en créneau pour demander une meilleure situation de la vie socio-économique.
0: C'est pas ce que j'ai dit.
1: Qu'est-ce que vous avez dit? Et je vous réponds.
0: Non, je vous réponds.
1: Oui, je vous réponds.
0: Non, peut-être je vous rappelle la question. La question, c'est de dire aujourd'hui, quand on voit la situation socio-économique avec l'agriculture, l'élevage, les conditions de vie des Africains, et vous l'avez répondu sur le décor placé par Martin Ziguele, nous avons le procureur de la République qui a même auditionné certains caciques proches du pouvoir pour parler de coup d'État, et cela alimente actuellement la peur au sein de la population. Je vous demande, est-ce qu'il y a un lien entre les situations que nous vivons actuellement et le coup d'État au sein même du pouvoir, où il y a eu des soupçons entre les gens du pouvoir?
1: Il n'y a pas eu de coup d'État au sein du pouvoir.
0: Non, des soupçons.
1: Des soupçons comme vous l'affirmez. Lorsque les lieutenants de l'opposition distillent sur les réseaux sociaux en disant que celui-là veut faire un coup d'État, l'autre aussi est complice de ce coup d'État, on a cité le ministre d'État Saniyalo, on a cité le ministre conseiller Bida Koyagbele, ça ce sont des rumeurs que l'opposition distille ça pour semer le désordre dans la marche du pays. Et vous savez, un coup d'État, c'était une déclaration de guerre contre le peuple souverain et un crime, si je ne m'abuse pas, imprescriptible. Et donc, ces rumeurs-là, quand ça arrive au niveau de la justice, au niveau politique, il faut diligenter des enquêtes parce que nous ne négligeons pas les informations. Et donc, ces caciques du pouvoir, comme vous les qualifiez, ont droit à être auditionnés parce qu'on les accuse. Il faut qu'ils viennent devant la justice pour qu'on les auditionne pour voir où est la réalité. Est-ce que c'est vrai? Voilà. Et ceux qui les ont accusés de fomenter des coups d'État, il faut que ceux-là soient identifiés, qu'ils viennent aussi pour donner...
0: Mais est-ce que vous avez, vous qui animez aussi certaines émissions à la radio que vous avez créées, est-ce que vous ne pressentez pas ce genre de méfiance et de peur qui règne actuellement et qui engendre même la situation socio-économique actuelle?
1: Non, nous sommes des gens... avec la tête sur les épaules, donc nous ne sommes pas comme vous, hein, on ne s'alarme pas, on sait analyser les choses, et nous ne pouvons pas, au niveau de notre radio, dire que
0: vous attaquez à tout le monde.
1: Non.
0: On vous donne le plateau, vous voulez nous attaquer.
1: C'est ça.
0: Non, mais ça fait rien, on vous écoute. On écoute le procureur de la République après le tribunal de grande instance de Bangui sur cette question de coup d'État qui a ouvert une enquête judiciaire ou des informations judiciaires pour faire la lumière sur cette question. Et cela concerne techniquement les gens qui sont plus proches de pouvoir aussi, mais aussi ceux de l'opposition vivant à l'étranger.
4: Le tribunal de grande instance de Bangui porte à la connaissance de l'opinion publique la circulation sur les réseaux sociaux des informations faisant état des préparations des actions subversives visant à déstabiliser les institutions de la République et à commettre les violations graves des droits humains contre la population centrafricaine à travers des séries de réunions organisées à l'intérieur du pays par renommé Karim Mekasua, Alexandre Ferdinand Nguende, Abakar Sabon, Danzoumi Yalo, Gregaza Nour et Arda, avec la complicité de la nommée Denise Madina Duekwe, de nationalité centrafricaine résidant en France à Orléans. Dame Denise Madina Duekwe serait identifiée distribuant de l'argent aux nommés Danzoumi Yalo, François Bozézé, Abakar Sabon et Arda afin de mener des actes subversifs sur l'ensemble du territoire national dans le but de déstabiliser les institutions de la République. Par le présent communiqué, le parquet de la République près le tribunal de grande instance du Bangui porte à l'attention de l'opinion nationale et internationale que ces faits d'une extrême gravité de nature à troubler l'ordre public font déjà l'objet d'une enquête judiciaire pour que tous les auteurs, co-auteurs et les complices répondent de leurs actes devant la justice.
0: Voilà, c'est le parquet de Bangui, hein, vous le savez, avant ce communiqué, mais il y a eu des auditions, monsieur Gwandika, comme vous l'avez dit, de Sani Yalo, de Kouyagbele Bida, et cela alimente un climat de crispation au sein de l'appareil judiciaire ou enfin au sein du pouvoir. Aujourd'hui, avec ce qui se passe, est-ce qu'on est en train de vouloir revoir ce qui s'est passé?
5: Non. Vous voyez, le procureur a bien parlé. Je vous ai dit que ce sont des rumeurs qui viennent des réseaux sociaux. Mais comme nous sommes en état de droit,
0: il faut diriger
5: les enquêtes, appeler les gens qui sont incriminés et leur poser des questions. Ils sont à leur poste, ils travaillent, ils sont au palais, ils travaillent tranquillement et sereinement, ils n'ont pas été inquiétés et donc les enquêtes continuent. Donc j'ai rebondi pour dire les noms des personnalités, d'autres personnalités qu'on a citées à la radio comme Mekassoa et autres que vous connaissez très bien, monsieur Martin Ziguele sait très bien que ces gens-là font partie de ces hordes de bandits qui ont mis fin à son régime. Il est là.
0: On écoute, monsieur, voilà. Monsieur Martin Ziguele.
5: Donc, quelqu'un qui a déjà fait ça, ben, ça colle sur lui. Voilà.
2: Je crois que je vais aider mon frère Fidèle Gwandika.
5: Non, vous ne m'aidez pas. Vous m'aidez pour répondre aux questions.
2: À comprendre voilà. Une chose. Je l'ai vu sur les réseaux sociaux en salopette en train de saluer Ndioto Dia quand il a pris le pouvoir. Je ne sais pas s'il m'a vu, moi, en train d'aller saluer Ndioto Dia quand il a pris le pouvoir.
5: C'est moi qui ai fait cette photo-là. C'est moi qui l'ai publié.
2: Et je vais lui dire une chose. Mais votre pouvoir, ton pouvoir, délivre le tapis rouge, déroule le tapis rouge à Ndioto Dia quand il vient à Bangui et il a des représentants au gouvernement. Et je te propose une chose. C'est que le même procureur qui vient de parler, là, vous le saisissez lundi matin. Vous dites que Martin Ziguele a amené le Séléka, donc c'est un criminel en puissance, et que je sois poursuivi. Dans un état de droit, lorsque quelqu'un pose des actes criminels et que vous ne le dénoncez pas, vous pouvez être vous-même poursuivi pour non-dénonciation d'actes criminels. Bah, c'est ce que je vous... Non, ça dit c'est toi qui dois déposer plainte parce que tu estimes que nous avons amené les Séléka, les gars avec qui tu faisais le photo et dont les représentants sont actuellement au gouvernement. Je finis sur ça. Deuxièmement, on ne peut pas me dire aujourd'hui, en 2026, que c'est l'insécurité qui fait qu'on ne peut pas revenir à l'agriculture, alors qu'on nous dit en même temps que la sécurité est revenue sur la totalité.
0: Il faut tout à l'heure de rappeler ce qui s'est passé, qui a pour corollaire les Russes.

0: Ça n'empêche pas la production. Je pense que la question intelligente que nous devrions tous nous poser, c'est de savoir comment faire pour remettre la machine en marche. C'est ça qui m'intéresse. Maintenant, par rapport à la question de
1: rumeurs... Mais proposer, vous êtes de l'opposition, proposer.
2: Oui, oui, rumeurs sur Kiki Agent, est-ce qu'avec la situation socio-économique un peu difficile, ajouté à cette peur de coup d'État au sein du pouvoir...
0: Mon frère Ngwadjika parle de ce qu'il entend, moi je parle de ce que j'ai vécu. Quand j'ai été nommé Premier ministre le 1er avril 2001, j'ai formé le gouvernement le 8 mai, puis après on est allé à l'Assemblée le 8 mai. Le 21 mai, on était à la fête des maires au palais. J'étais aux côtés du président Patassé et de son épouse. Je suis revenu à la maison, on a fini vers 23 heures. J'étais en train de me changer pour me coucher, j'ai entendu un bruit comme si c'était quelque chose qui est tombé sur le toit de la maison. J'ai demandé à mon épouse, mais qu'est-ce que tu as laissé pour que ça tombe sur le toit de la maison? Elle dit non, non, c'est pas, elle n'a pas laissé quelque chose dehors. Et je venais de lever. C'était la première fois que je vivais une tentative de coup d'État, avec toutes les conséquences que vous connaissez. Novembre 2021, même année, 5 mois plus tard, et de mai à novembre, ça fait 6 mois plus tard. Qu'est-ce qui se passe? Il y a des problèmes de rumeurs de coup d'État, comme aujourd'hui, et le général Bozizé, qui était chef d'État-major, sortait de Bangui. J'habitais dans la villa qui est juste en face du siège du Kainka. J'étais avec des invités et des collaborateurs. Et quelqu'un, parmi les insurgés, s'est placé sur la colline, pas trop loin du domicile de Fidel. Je n'ai pas dit que c'est Fidel, hein. J'ai dit pas loin de son domicile. Et m'a tiré dessus à la roquette. La roquette a survolé ma maison et allait s'exploser juste derrière. Donc, on m'a évacué en plein jour pour aller habiter à Ukatex avant le marché combattant. Octobre 2022, c'est-à-dire moins de 11 mois après, là, j'ai été attaqué à ma résidence dans la première tentative d'entrée de Bozizé. Et il y a eu des morts, y compris dans ma garde. C'est-à-dire que... Et puis finalement, il y a eu le 15 mars 2003. J'ai vécu ces événements. Et je vais vous faire une...
2: Et c'est pourquoi il vous a rappelé
0: C'est pourquoi... Je vous dis, nous avons deux problèmes dans ce pays. Lorsque la justice initie des enquêtes, il faut qu'elle aille jusqu'au bout, ne serait-ce que non seulement pour rendre justice, mais pour l'exemplarité. Pourquoi? Qui profite des rumeurs? Ceux qui vendent les renseignements. Ceux qui s'inventent agents de renseignement. Qui pourrissent l'atmosphère. Qui mettent en état d'anxiété permanent les responsables. Qui commencent à voir des ennemis partout. Donc, puisque pour le moment on dit que c'est des rumeurs, on ne va pas commenter les rumeurs. Nous allons attendre que la justice fasse son travail et que les conséquences en soient tirées. Quel intérêt un pays comme le nôtre, qui a beaucoup de difficultés, qui a beaucoup de problèmes, quel intérêt l'opposition qui est ici au pays aurait à ce que le pays se surchauffe? Non, nous sommes de l'opposition et nous l'assumons. Nous parlons, qu'on nous entende pas, mais c'est notre droit constitutionnel de parler.
1: Mais on ne vous empêche pas de parler, donc, monsieur Martin Ziguili. Parlez au nom de votre parti, le MPC, que je le dis, de rentrer dans une coquille vide qui s'appelle le BRDC.
0: C'est pas à toi de faire les choix politiques. Toi, tu es dans le MCU, c'est ton problème avec
1: je
0: le MCU.
1: Je ne suis pas MCU, moi, je suis MLPC, on a connu.
0: Je suis dans le BRDC, je suis en train de dire que ce pays, c'est notre mère. Vous savez, quand vous avez une mère, quel que soit l'état physique de votre mère, les gens vont dire « Ah, votre mère est trop vieille, ah, elle est sale, elle est ceci », mais vous aimez votre mère. Nous aimons tous notre pays. Nous sommes les fils de ce pays. Il y a des moments où nos itinéraires se croisent, se décroisent. Mais ça ne veut pas dire que sur le sujet essentiel de notre pays, on doit renvoyer la balle en
2: plus. 30 secondes pour compléter le chrono. On écoute, sinon vous l'avez.
1: Martin,
2: sur la question de l'opposition qui fait son travail.
1: Martin,
2: est-ce qu'on empêche l'opposition?
1: Martin, l'ancêtre du BRDC, c'est le phare 2011. Oui. Qu'est-ce que le phare 2011 a ramené de bon dans le pays? Méditez.
0: Je peux répondre?
1: Voilà.
0: Oui, c'est je peux répondre?
1: Mais voilà, allez-y.
0: Et le phare 2011 est né comment? Non. Allons-y. Mais parce qu'il ne faut pas tronquer le bout de ça.
1: C'est vous.
0: Nous sommes allés aux élections.
2: Non, toi, tout le monde le sait.
0: Il faut que j'explique parce que
2: le temps est
0: pour expliquer. C'est impensif de revenir. Le phare n'est pas tombé du ciel. Ça a été créé par des compagnies.
3: rapatrier
0: pendant parce que nous étions en lutte politique contre l'autoritarisme.
1: Mais le BRDC aujourd'hui, quel est le gain du BRDC?
0: Nous nous battons contre l'autoritarisme.
1: BRDC, c'est notre droit.
2: Non, on ne parle pas de BRDC.

0: parle de.
1: Il vient au nom de
0: Monsieur Gwanzika, monsieur Zigué. Non, c'est le. C'est un ancien député, c'est le président d'un parti. Pendant que, s'il vous plaît, désolé, je vais vers vous. Pendant que Bangui se dispute, hein, les populations des villes de province continuent de souffrir. Hein, à Yalinga, dans la Haute-Côte, on note un regain de l'insécurité avec des raptes des populations attribuées aux éléments de la NRA. Écoutons l'extrait de l'interview du député de la localité Bello Yassir sur cette affaire.
2: Vraiment, nous avons un problème au niveau de la sous-préfecture de Yalinga. J'avoue que pour l'instant, il n'y a que 5 éléments de FACA qui sont sur place à Yalinga. Et c'est depuis 2 ans qu'ils sont là. Et on a envoyé des détachements et ils ont sorti un à un. Il nous reste que 5, le chef de détachement et les autres. Ils ont déjà envoyé des drones pour surveiller, mais ils ont constaté que ces éléments ont pris la destination sur l'axe Zako. Et mais aujourd'hui même, les Russes ont déjà quitté pour avec un détachement pour la destination de Yalinga. J'espère qu'ils vont rester parce que le souci avec là, on envoie le FACA, mais on n'envoie pas le PGA. Et voilà, ils quittent la zone et ils nous laissent à la merci de nous-mêmes.
0: Voilà, c'est l'extrait de Bello Yassir, député de Yalinga, monsieur Fidel Gwanzika. Avec ces questions, nous pensons que la situation ou bien la rébellion ougandaise dirigée par le seigneur de guerre, Joseph Kony, a déjà pris fin. Mais aujourd'hui, avec tout ce que nous voyons, la résurgence de ces raptes de la population, etc. Mais de l'autre côté, n'oubliez pas qu'à Zemio, il y a eu un affrontement entre les FACA et les alliés russes. Tout cela alimente l'insécurité à l'intérieur du pays. Que fait le gouvernement pour mettre fin à cette situation actuellement?
3: Sur les 14 groupes armés les plus virulents en République centrafricaine, il ne reste que 3 qui sont actifs. Et donc, petit à petit, on va les neutraliser. Ils seront neutralisés.
0: La LRA on n'a pas compté la LRA parmi les 14 groupes.
3: Vous parlez de la LRA. La LRA, c'est un groupe armé importé. C'est un groupe armé qui a fait l'objet de beaucoup de discussions sur le plan international, mondial. Il y a eu les Français, il y a eu l'Union européenne, le Tchad, la République centrafricaine,
0: les États-Unis,
3: le Soudan et les États-Unis qui ont dépensé plus de 800 millions de dollars, il me semble, si je ne veux pas dire 800 milliards, c'est trop exagéré. Ils sont partis par la pointe des pieds et la LRA continue toujours. Et donc le problème des LRA est assez complexe.
0: Mais c'est la question de la protection de la civile sur le sol centrafricain d'abord.
3: Assez complexe. Et lorsque nous avons signé un accord de défense avec la Fédération de Russie, une bonne partie de la LRA a été décimée. Et donc aujourd'hui, la nouvelle façon, c'est de faire des raptes.
0: Et donc ça veut dire qu'ils sont encore présents.
3: Mais ils sont présents. La première puissance mondiale qui voulait traquer la LRA n'a pas réussi. L'Union européenne n'a pas réussi.
0: Donc ça veut dire que nous,
3: les Russes ont réussi avec les FACA. Et donc, vous avez écouté ce qu'a dit le député, que les Russes sont en train d'aller là-bas. Et attendez la suite et vous allez voir.
0: Donc,
3: et lorsque les Russes iront là-bas,
0: c'est le médecin après
3: pour les décimer, vous allez avec les Human Rights Watch, avec les Martin Ziegler et autres, pour dire que voilà, aussi, les Russes, moi aussi, mais je dis que la vérité,
0: désolé,
3: vous ne pouvez pas dire désolé, parce qu'une
0: seule fois, la LRA n'apprécie jamais tout cela, nous faisons des travaux, c'est pourquoi on vous donne la parole pour dénoncer cela.
3: La LRA, on le dénonce,
0: et nous on n'applaudit jamais.
3: On ne dit pas que vous applaudissez, mais je viens de vous dire que la première puissance mondiale, tous les pays de l'européenne se sont mis en synergie, y compris notre République centrafricaine.
0: Ils n'ont pas réussi. Donc ça veut dire que la RCA ne peut pas réussir.
3: La LRA fait ce qu'on appelle une guerre asymétrique. Ils viennent de l'Ouganda. Ils sévissent là-bas. Ils sévissent au Soudan. Ils sévissent en République démocratique du Congo. Ils sévissent chez nous, dans la grande forêt. Et donc, il faut une mutualisation des forces, comme on a vu avec l'implication des États-Unis et autres.
0: Le temps fait de faux, M. Gwanzika.
3: Monsieur le journaliste, le député, vient juste de sonner l'alarme pour dire que les Russes
0: sont...
1: Vous l'avez déjà dit,
0: monsieur Gwandika, monsieur Martin Ziguele, vous avez une minute trente pour qu'on boucle la boucle parce que...
4: Oui, temps... je voudrais dire tout simplement ma compassion avec les compatriotes qui se retrouvent dans cette situation. Et contrairement à ce que mon contradicteur dit, je pense qu'on ne peut pas fonder la défense d'un pays sur la coopération avec qui que ce soit. Et la Russie est la deuxième puissance militaire au monde. Elle n'a pas pu venir à bout de l'Ukraine. Ça veut dire que la guerre, la victoire militaire n'est pas évidente parce qu'on a des armes et tout. Ça, c'est le premier point.
1: La guerre n'est pas finie là-bas.
4: Le deuxième point que je voudrais évoquer, c'est que vous avez évoqué ce qui s'est passé à Zemio. Et moi, j'ai un réflexe tout à fait paysan. Et il y a un proverbe chez moi qui dit qu'on n'a jamais vu une pintade quitter la brousse pour venir crever l'œil d'un poussin dans le village. Et je ne peux pas accepter que les forces qui sont venues nous appuyer se retournent contre des compatriotes. C'est le principe. Parce que je préfère le dire de manière très claire, notre soutien est total aux forces armées centrafricaines et c'est eux, de par la Constitution, qui sont chargés de défendre notre pays. On ne peut pas venir aider quelqu'un, se substituer à lui et se retourner contre lui. Et c'est clair, c'est sans équivoque. C'est pour ça que nous appelons la responsabilité, nous en appelons à la responsabilité de l'État russe qui était un ami de la République centrafricaine depuis 1960 et qui doit contrôler les mercenaires qu'il a mis à la disposition de l'État centrafricain. Il faut que cela soit très clair.
0: En fait, de fois, vous l'avez
1: dit. C'est la fin. Insulte.
0: C'est la fin de ce débat politique. Merci beaucoup.
1: De la Fédération de
0: Russie. Merci beaucoup, Martin Ziguele. Non, c'est la fin. Coupée.
4: Je n'ai pas insulté la Russie et je ne peux pas.
0: On va nous couper, s'il vous plaît. Désolé, Martin Ziguele. Derwandjikian, merci d'avoir accepté notre invitation. Merci à vous, chers auditeurs. Au cours de cette émission, nous avons évoqué les questions liées à la sécurité, notamment le regain de l'insécurité dans certaines régions du pays, marqué par le rapt de plus de 15 personnes, par la LRA du Seigneur de guerre Joseph Kony à Yalinga. Nous sommes également revenus sur l'affrontement entre les FAKA et les Russes, ainsi que sur les soupçons de coup d'État qui alimentent la crainte et l'anxiété au sein de la population sud-africaine. Merci à toutes et à tous. Il me reste qu'à vous souhaiter bonne écoute et surtout vous pouvez réécouter cette émission en podcast sur www.radionekeluka.org dans la rubrique Débat Patara. Bon week-end, prenez bien soin de vous car on ne vit qu'une seule fois. Restez branchés sur Radio Nekeluka, l'information continue. Au revoir.

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0: Comme nous l'avons dit au début de cette émission, lors d'une interview le 8 mai dernier sur nos ondes, le sous-préfet de Wandjakoto, Ghislain Stéphane Yonaba, a déploré la montée des violences dans la localité, faute des actions judiciaires. En réponse, bienvenue Paterne Ouloufi Demotebina, procureur de la République près le tribunal de grande instance de Wandjakoto, évoque plusieurs problèmes qui les empêchent d'agir. Toutefois, il annonce une mission sur place à Wada. C'est le principal sujet de notre émission du jour, mais bien avant de rentrer dans le vif de notre sujet, nous revenons d'abord sur les détails des actualités judiciaires de la semaine.
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0: Les membres de la délégation spéciale de la commune de Bimbo ont prêté serment cette semaine devant le tribunal de grande instance de la ville. Une étape indispensable avant leur entrée en fonction. Ils s'engagent ainsi à exercer leur mission dans le respect des lois de la République. Le point avec vous, Jeff Dao.
2: Dans la salle d'audience du tribunal de grande instance de Bimbo, le silence est presque total. Tour à tour, le maire et les conseillers municipaux s'avancent pour prononcer la formule consacrée. Par cet acte, ils s'engagent à exercer leurs fonctions avec loyauté et dans le respect de la loi du pays.
3: Monsieur Swabiti Armand Rock,
2: dans son réquisitoire, Franck Fernand Kériné, procureur de la République près le tribunal de grande instance de Bimbo, a appelé les membres de la délégation spéciale à respecter les engagements qu'ils viennent de prendre.
4: Pendant cette audience solennelle, en tant que ministère public, j'ai rappelé à tous les récipiendaires les grandes lignes qui sont insérées dans leur serment. Et j'en profite pour attirer leur attention sur les mauvaises pratiques que souvent nous constatons au niveau des centres d'état civil ou des services d'état civil. Parce que nous avons ce pouvoir de contrôle prévu dans le code de la famille, et s'il advenu que nous tombons sur des cas des irrégularités, mais nous prendrons notre responsabilité, et c'est ce que j'avais mentionné, que je n'hésiterai pas de déclencher l'action publique contre ceux qui ne vont pas agir conformément à la loi.
2: Pour les nouveaux responsables communaux, cette prestation de serment marque le début d'une mission placée sous le signe de la proximité avec les habitants. Armand Rock Swabiti, maire de la commune de Bimbo.
5: Et je suis dans le sentiment de satisfaction, parce que ça fait quelques semaines qu'on nous a déjà installé comme maire de la commune de Bimbo en général. Il y a beaucoup qui reste à faire encore dans la mairie, parce que les documents, les dossiers sont encore pendants dans la commune. Donc il nous faut maintenant prendre notre disposition pour démarrer les travaux afin que notre commune puisse avancer. Donc maintenant nous sommes les officiers d'état civil. Donc c'est là qui nous lie à la justice et nous allons faire de notre mieux pour que les actes comme les actes de naissance, actes de mariage, tout ce qui sort de notre commune soit des actes bien conformes pour éviter vraiment les tricheries.
2: Cette cérémonie intervient après les élections municipales marquées par d'importantes tractations pour la désignation des exécutifs des communes du Grand Bangui, notamment celles de Bimbo et de Bégoua.
0: Et puis, les habitants de Gwakasa, village situé à 45 km de Bangui sur l'axe Mbaï, qui dispose désormais d'outils pour mieux lutter contre les violations des droits de l'homme. Ils ont été sensibilisés ce vendredi au mécanisme de dénonciation de ces abus. Cette activité est une initiative du Forum de la Société Civile des Droits de l'Homme de la localité. Le point avec Astrid de Bonheur Kolingué.
6: Dans ce village où les droits de l'homme ont longtemps été méconnus ou bafoués, une vingtaine de leaders communautaires savent désormais comment réagir en cas d'abus. Trois points focaux ont notamment été mis en place. Evelyne Fiokuma, l'une des personnes désignées, cite quelques exemples de violations.
7: Il y a beaucoup de violations des droits de l'homme dans notre village. Par exemple, les femmes subissent de violences physiques, des insultes et des maltraitances. Ce forum est une opportunité pour nous soulager.
6: Pour le chef du village Gbakasa Mekson Feidangaon, le manque d'infrastructures sociales de base constitue également une atteinte aux droits des habitants. Il lance un appel au gouvernement.
8: Nous enregistrons plusieurs cas de violation des droits de l'homme. Notre village Gbakasa est proche de Bangui, mais nous sommes dépourvus de tout. Pas de route, aucun centre de santé. Les femmes enceintes peuvent parcourir des kilomètres pour accoucher. Nous encaissons souvent des morts-nés en route. Nous sollicitons l'appui des ONG sur ce point.
6: Déjà informé sur la question, le directeur de l'unique école de Gbakasa affirme être prêt à relayer ses messages auprès de ses élèves. Gustave Mekombaï.
9: C'est un sentiment de satisfaction parce que
3: mon école a accueilli ce forum et puis ensuite, ça m'a outillé que je peux encore enseigner aussi les enfants sur le droit de l'homme.
6: Tranquillin Pacom Ngombe, premier vice-président du forum de la société civile des droits de l'homme, rappelle les attentes vis-à-vis de la population.
9: Nous avons choisi le village de Bakassa parce que nous ne cessons de recevoir des messages, des appels relatifs au cas de violation des droits de l'homme. Nos attentes à l'issue de cette formation, c'est qu'ils relayent les cas de violation des droits de l'homme.
6: Au total, 3 points focaux ont été installés à Bakassa et dans les localités environnantes. Leur mission est de veiller au respect des droits de l'homme au sein d'une communauté de plus de 400 habitants.
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0: Comme annoncé au début, notre émission d'aujourd'hui parle de la situation de l'accès à la justice à Wanjakoto. Et pour en parler, nous recevons Bienvenue Paterne Ouloufi Demote Bina, procureur de la République près le tribunal de grande instance de cette ville. Il est interrogé par notre correspondant Gasmala Mustapha.
10: Monsieur le procureur, bonjour.
11: Bonjour monsieur le journaliste.
10: Le 1er juin dernier, il y a eu un décret portant création d'un tribunal de grande instance à Wanjakoto pour la première fois. Alors, comment fonctionne cette juridiction?
11: Le TGI de Wanjakoto est opérationnel sur tous les plans administratifs, organisationnels, juridiques depuis le 9 octobre 2025. Nous avons 2 audiences pénales dans la semaine et nous le faisons en fonction du nombre des affaires que nous avions reçues au parquet. Nous organisons des réunions de travail 2 fois dans un mois avec l'unité de police en détachement et de brigades territoriales de la gendarmerie présentes dans la ville, ainsi que les autorités locales, à savoir les chefs de quartier, les villages, les leaders communautaires, dans le but de connaître l'état des lieux, recueillir des informations sensibles pour nous permettre d'être performants et efficace dans l'exercice de nos fonctions et pouvoir bien diligenter les enquêtes. Tous les juges, à savoir le président du tribunal, le procureur de la République, le juge d'instruction, y compris les greffiers, sont sur place.
10: Puisque c'est une première dans la localité, qu'est-ce que vous avez fait pour faciliter l'accès de la population à la justice et lutter contre l'impunité dans cette zone enclavée?
11: Pour faciliter l'accès de la population à la justice et lutter contre l'impunité, nous avions instauré des méthodes de travail. La première méthode est la sensibilisation de manière continue de la population de Wanjakoto sur l'importance ou encore les bienfaits de la justice dans un pays. La deuxième méthode que nous avions mise en place consiste à faire des émissions Justice Magazine sur les ondes de la radio locale chaque lundi. Et nous avions constaté que ces émissions ont facilité l'accès de la population de Wanjakoto à la justice et ont contribué à lutter contre l'impunité dans cette zone enclavée.
10: Après votre prise de service, combien d'affaires avez-vous déjà jugées et quelles sont ces affaires?
11: Si nous parlons au terme de statistiques, nous pouvons dire qu'on a eu à juger 32 affaires en matière pénale. Il y a encore d'autres affaires qui sont en cours de jugement dans les jours à venir. Et les affaires que nous avions jugées sont attentat à la pudeur, le vol, abus de confiance, coups et blessures volontaires, escroquerie, etc.
10: Mais faute de prison, où les condamnés purgent-ils leur peine?
11: Ceux qui ont été condamnés au-dessous d'un an de prison ferme purgent leur peine sur place dans les geôles du brigade territorial de Wanjakoto. Et ceux qui ont été condamnés au-delà de 2 ans, 3 ans en allant, on a reçu l'ordre de les transférer à la maison carcérale de Bria pour qu'ils purgent leur peine.
10: La localité de Wanjakoto a été séquée pendant plusieurs années par des conflits armés. Avec votre présence, est-ce que vous avez remarqué que les actes d'incivisme et la criminalité ont régressé?
11: Nous pouvons dire sans hésitation que depuis l'opérationnalisation du tribunal de grande instance de Wanjakoto, nous avions remarqué que les actes d'incivisme et la criminalité ont régressé. Pourquoi? Parce que à chaque fois que nous partons pour une audience pénale, tout comme civile, nous profitons pour sensibiliser la population sur l'importance, le rôle de la justice dans un pays. Leur montrer les conséquences de non-respect de la loi dans un État. Et au fur et à mesure, nous avons
12: constater que la loi commence à être respectée par la population. Car notre rôle en tant que juge n'est pas seulement de sanctionner. Nous produisons également des conseils à la population afin de garantir la paix entre les hommes en conflit. Nous faisons cela dans le but de ramener la population de la ville de rester attachée à la justice formelle et d'enlever dans leur tête l'idée de la justice privée ou populaire qui est le fait de faire justice soi-même.
10: La ville de Ouaddah dépend de la juridiction du tribunal de grande instance de Wandjakoto. Or, le sous-préfet de Ouaddah a déploré l'absence des officiers de police judiciaire dans sa localité. N'est-ce pas une entorse dans votre travail?
12: Effectivement, monsieur le journaliste, notre compétence est élargie jusqu'à Ouaddah. Mais depuis que le tribunal de Wandjakoto existe, nous n'arrivions pas à nous rendre à Ouaddah pour connaître les affaires qui sont sur place. Et nous sommes conscients que cela constitue une entorse dans notre travail. Mais il y a plusieurs raisons à ça. La première raison, c'est le manque des unités de police et de la gendarmerie sur place pour diligenter les enquêtes. C'est pourquoi, dans le rapport de notre première mission de prospection à Wandjakoto, qui s'est tenue du 9 au 16 octobre 2025, nous avions émis certaines recommandations à l'endroit du gouvernement dans lesquels figurait une brigade de gendarmerie à Ouaddah afin d'assurer les performances opérationnelles du tribunal que nous attendions toujours la réponse des autorités compétentes. Le manque de moyens roulants, c'est-à-dire le tribunal n'a pas de véhicule, ce qui constitue un obstacle pour les audiences foraines. Nous avons également l'état dégradant de la voie routière. Également, nous citons le manque des réseaux de télécommunications sur place. Parfois, on est informé sur ce qui se passe à Ouaddah grâce aux réseaux sociaux, soit par les ondes de la radio nationale ou de Tekeloka. Nous avons également le problème de l'insécurité sur la voie. Voilà ce qui nous empêche de nous rendre à Ouaddah pour connaître les affaires qui sont sur place. Mais nous pouvons vous dire qu'une mission de sensibilisation et de connaissance de l'état des lieux est en train d'être préparée par moi et le président du tribunal si toutes les conditions matérielles et administratives seront réunies. Nous serons à Ouaddah dans les mois à venir puisque nous avons prévu de solliciter un appui logistique de la MINUSCA.
10: Quelles sont les difficultés que vous rencontrez aujourd'hui dans vos activités?
12: Étant une nouvelle juridiction, nous sommes confrontés à plusieurs difficultés, à savoir les difficultés matérielles. Nous voulons parler des outils informatiques et fournitures bureautiques, les difficultés infrastructurelles. Jusqu'alors, nous n'avons pas encore notre propre siège de juridiction. Nous occupons actuellement une partie du bâtiment de la maison des jeunes de Wandjakoto, construite par le PNUD comme siège provisoire de la juridiction. Puis nous avons encore les difficultés financières pour la réalisation de certaines activités de la juridiction. Il faut souligner également les difficultés logistiques. Le tribunal de grande instance de Wandjakoto ne dispose pas de moyens roulants pour effectuer des missions des audiences foraines. Voilà en quelque sorte les difficultés que nous rencontrons aujourd'hui dans nos activités. Mais nous pouvons vous rassurer que cette situation n'est que temporaire et celle-ci ne doit pas constituer des obstacles dans l'accomplissement de notre mission que la loi nous a confiée. Nous allons toujours relever les défis avec le peu de moyens matériels que le ministère de la Justice a mis à notre disposition.
10: Monsieur le procureur, je vous remercie.
12: C'est à moi de vous remercier, monsieur le journaliste.

0: Dans cet entretien, c'est le terme impunité qui nous retient. Pour plus d'explications, notre expert du jour, Christian Jarre, chercheur en droit, nous donne des précisions.
1: Et le mot impunité vient du latin impunitas ou alors impuina, qui signifie en fait une situation dans laquelle l'auteur d'un acte prévu et puni par la loi échappe à toute sanction ou poursuite. Dit autrement, c'est un état d'absence de sanction, sinon de châtiment. Il faut relever que l'impunité peut être normative, fonctionnelle ou même de fait. Une impunité dite normative, bon, généralement on dit que l'impunité de droit, mais en réalité c'est une impunité normative. Une impunité dite normative, lorsqu'elle est inscrite dans la loi, par exemple la politique ou alors une loi d'amnistie. Je rappelle que l'amnistie également vient du latin amnesia, qui signifie oublier. Et donc lorsqu'on prend une loi d'amnistie, on dit en fait qu'il faut oublier les infractions qui ont été commises. Par ce fait, on décrète là, n'est-ce pas, une impunité normative que certains juristes appellent impunité de droit. Une impunité dite de fait lorsqu'elle survient en l'absence des lois adaptées ou lorsque l'État est trop faible ou instable pour faire appliquer ou alors pour faire régner le droit. Enfin, on dit qu'une impunité est fonctionnelle lorsqu'elle est la résultante, au mieux, la conséquence d'un dysfonctionnement du système judiciaire. Par exemple, la corruption, par exemple, le laxisme ou alors dans une certaine mesure, les enquêtes bâclées. Nous sommes alors dans une impunité, fonctionnelle.
0: Merci à vous, Chris, mais restez avec nous pour répondre à la question d'un auditeur, Esdras du quartier Fatima, qui veut savoir c'est quoi un recours en instance.
1: Écoutez, en droit, le recours en instance désigne la possibilité offerte à une personne de contester, sinon de refuser une décision de justice ou alors une décision administrative. Ce refus, cette contestation peut se faire devant une instance supérieure. En réalité, il s'agit d'un mécanisme essentiel qui permet justement de garantir le droit à une justice équitable, à une justice juste ou si vous voulez de rectifier d'éventuelles erreurs ou abus. Il faut reconnaître que le recours en droit peut prendre plusieurs formes. Il peut s'agir d'un recours en révision, d'un appel, d'un pourvoi en cassation et j'en passe. Relevons tout de même que c'est une exigence des droits de l'homme parce que justement les textes au niveau international ont imposé, n'est-ce pas, que chaque individu puisse avoir cette possibilité de refuser ou alors de contester une décision lorsque l'individu ou alors lorsque la personne pense que la décision n'est pas fondée en droit. Si vous regardez par exemple l'article 14 alinéa 2 du pacte international relatif aux droits civils et politiques, on parle là un peu d'une justice équitable. Si vous regardez l'article 7 de la charte africaine des droits de l'homme et des peuples, on parle également de la même chose. Donc c'est une, comme je le disais tantôt, c'est une exigence des droits de l'homme.
0: C'est la fin de la version française de ce magazine Justice. Merci de votre fidélité d'écoute. Merci à vous, Horace Ngombié, pour votre appui technique. Mais restez à l'écoute à partir de 7h26 minutes pour la version Sango. Mais pour vous, très chers auditeurs, vous pouvez aussi retrouver cette émission sur notre site www.radiondekeluka.org.

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2: 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Il faut également qu'il soit en train de se faire un peu de temps pour le faire. 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
2: 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Mais je peux te rassurer, je suis là et qui s'attendait que je suis un président et qui préparait une mission, ça y a une mission de sensibilisation, de connaissance, de état de lieu. Si vous avez un cas, il y en a passé cas, il y a une façon de faire des cas, il y a un passé cas, c'est depuis qu'il y a une connaissance d'affaires. Donc on a un des conditions qui ont été réunies, il y a des conditions qui ont été dans ce secteur Wada. 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
1: 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Il t'a dit impunité fonctionnelle. Là alors, ils ont beaucoup de notions d'affaires en banque. Quoi qu'il n'accorde aussi, il t'a dit, ah là si, ah qu'il n'a pas aussi poursuivre ça. Mais impunité fonctionnelle, à gagner niveau social, ah là, nous aussi, si on a la titane, la poursuivre ça, ni pépé, ah là ça, par exemple, t'as dit corruption, goy goy, à Andoni, par exemple, t'as 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Bah, il y a aussi des impunités fonctionnelles là.
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On commence avec la situation sécuritaire et humanitaire à Mtafok dans la Vakaga après la reprise de la ville par les Faka et leurs alliés russes. Si certains habitants regagnent progressivement leur maison, les autorités souhaitent le renforcement du dispositif sécuritaire afin d'éviter le retour des rebelles dans la ville. Quelle est donc la situation sécuritaire et humanitaire sur le terrain? Réponse dans un instant. Puis nous reviendrons sur le manque de carburant à Bangui. Depuis plusieurs jours, les files d'attente s'allongent devant les stations-service. Quelles sont donc les causes de cette situation? La tendance a-t-elle évolué depuis notre reportage diffusé cette semaine? Et enfin, direction les réseaux sociaux, une décision de la FIFA fait beaucoup réagir. L'instance a annulé le carton rouge d'un joueur américain après l'intervention du président des États-Unis, Donald Trump. Les réactions sont nombreuses.

0: Vous l'avez entendu dans nos différentes éditions de cette semaine, après l'accalmie retrouvée à Amdafok, les conditions de vie des habitants se dégradent. Ils ont besoin d'une assistance humanitaire d'urgence au lendemain de la reprise de Amdafok, une ville restée plusieurs jours sous contrôle rebelle après l'attaque du 30 juin dernier. Symphorien Ludovic Malikatia.
1: Sur les réseaux sociaux, les images et les vidéos qui circulent disent tout. Dans les quartiers de la ville, le décor est désolant. Les maisons toutes incendiées sont devenues inhabitables. Impossible pour les familles de rentrer chez elles. La plupart vivent dans un camp de fortune, juste à côté de la base de la MINUSCA. Parmi ces visages, celui de Khadija.
2: Nous sommes arrivés à la maison, mais ce n'est pas ça. Toutes les maisons ont été incendiées et tout a brûlé. Et le terrain est vide, c'est comme ça que nous sommes là.
1: Pour Awa, pas question de bouger, tant que le chef de l'État n'enverra pas les Fakas et leurs alliés russes sur place. Elle restera sur le site avec sa famille.
3: Nous ne pouvons pas retourner, les gens n'ont encore rien fait. Nous resterons ici, les Fakas ne sont pas encore au contrôle. Nous qui sommes à Amdafok, nous demandons à Toadera d'envoyer les Russes installer une base. Si les Russes ne viennent pas, nous resterons ici.
1: Même constat pour Fosia. Pour elle, pas question de retourner au quartier. Le manque de sécurité rend tout retour impossible.
4: Notre maison que nous sommes allés voir, ça ne va pas du tout. Nous ne voyons pas comment nous pourrions y retourner vivre dans cette situation. Donc nous resterons ici à la MINUSCA.
1: Malgré le calme revenu dans la localité, les conditions de vie de la population restent déplorables. Une assistance humanitaire urgente doit être déployée au plus vite.
0: Merci Symphorien Ludovic Malikatia. Vous êtes avec nous ce soir. Bonsoir Ludovic.
5: Bonsoir Inès, bonsoir à tous.
0: Expliquez-nous comment vous avez procédé à la rédaction de ce papier.
5: Oui, ce reportage, je l'ai réalisé tout d'abord quand l'attaque avait eu lieu le 30 juin dernier. J'ai commencé à suivre ce qui se passait dans la zone sur les réseaux sociaux, Facebook, Twitter et autres réseaux. Et cela m'a pris à cœur, Alors, le sujet était au niveau de la rédaction et cela m'a été confié. Et pour le réaliser, il a fallu chercher à entrer en contact avec les habitants sur place à Amdafok. Malheureusement, il n'y avait pas possibilité de communiquer parce que l'unique réseau Orange qui dessert la localité, l'agence a été saccagée, détruite, et si bien que c'était vraiment difficile d'entrer en contact avec les habitants sur place. Heureusement, les contacts que j'ai eus, les gens se connectent via le réseau Starlink, et c'est par rapport à cela que je suis entré en contact avec certains habitants de la localité, et c'est comme ça que j'ai pu réaliser le reportage que nous avons eu à suivre.
0: Quelques jours après les combats qui ont conduit à la libération de cette sous-préfecture, les appels de la population en faveur d'un renforcement du dispositif sécuritaire ont-ils été entendus?
5: La situation sécuritaire à Amdafok pour l'instant est encore précaire parce que selon les habitants de la localité, c'est vrai qu'il y a eu des militaires centrafricains, donc une partie des Fakas, le corps des Bir précisément, a été déployé sur place là-bas et il y a d'autres corps qui sont encore en route en train de partir. Je crois que quand ils seront déployés dans la totalité, on pourrait dire que la situation sécuritaire pourrait bien s'améliorer. Parce que après la libération de cette ville, vous voyez, comme nous l'avons suivi dans le reportage, il y a des gens qui refusent de rentrer chez eux parce qu'ils se disent que la sécurité n'est pas encore installée. Alors, je pense que quand on aura déployé tous ces militaires, là, en nombre, en effectif suffisant, je crois que cela va rassurer beaucoup plus la population et leur permettre de rentrer chez eux. Malgré que les maisons soient détruites, je crois qu'ils vont se débattre et reconstruire leur maison. Et voilà, je crois que c'est un peu cela. Donc la sécurité viendra, va s'installer petit à petit.
0: Alors, quelle est donc la situation humanitaire actuelle?
5: Sur le plan humanitaire, c'est un peu difficile parce que vous voyez, ces gens-là, ils se sont déplacés dans ce camp de fortune à côté du bureau de la MINUSCA. Du coup, leur condition de vie est vraiment difficile. Ils sont là, même le sol, avec des abus de fortune, disons, qu'ils ont essayé de fabriquer parce qu'en quittant leur domicile, vous imaginez, ils ont tout laissé derrière eux. Tout, leurs réserves dans les greniers, leurs literies, leurs meubles, ils ont tout laissé derrière eux et tout a été incendié. Donc, sur le plan humanitaire, je peux dire que vraiment, c'est vraiment difficile. Les gens peinent, les gens sont là. Après les affres de cette attaque-là, les gens sont là dans la souffrance, dans la peine. Vraiment, il faudrait que le gouvernement, à travers le ministère de l'Action humanitaire et ses partenaires, puissent jeter un regard favorable le plus tôt possible vers ces populations.
0: La MINUSCA a annoncé l'acheminement des premières aides. Les populations se sont-elles déjà soulagées?
5: Concernant cette annonce de la MINUSCA, je peux dire qu'avec les contacts que je continue de maintenir avec les gens, les populations vraiment ne se sentent pas soulagées. Pas du tout parce que la MINUSCA a parlé, mais sur le terrain, les dernières informations reçues, jusque-là, il n'y a encore aucune aide qui est parvenue à ces populations déplacées. Du coup, ils se démerdent comme ils le peuvent, et ils essaient un peu de survivre par rapport à tout ce qui s'est passé. Donc, je crois que quand la MINUSCA a annoncé l'acheminement des premières aides, nous attendons pour voir. Comme je continue de maintenir le contact avec certains habitants là-bas, je vais encore retourner vers eux pour plus d'informations à ce sujet.
0: Après l'attaque de la ville de Amdafok, les ressortissants de Ferti ont formulé plusieurs recommandations à l'endroit du gouvernement. Lesquelles vous paraissent les plus urgentes et les plus importantes?
5: Bien oui, les ressortissants du Ferti, dans leurs recommandations, parce qu'ils en ont formulé quatre, et moi je crois que celles que je trouve vraiment importantes, ce sont les deuxième et troisième recommandations, parce que dans la deuxième recommandation, ils demandent qu'ils puissent avoir un effectif des forces de défense et de sécurité vraiment significatif, qui puisse être déployé dans la zone, afin de sécuriser les frontières. Vous voyez déjà, c'est parce que les frontières sont poreuses que ces bandits armés venus du Soudan et sont associés à certains djihadistes ont pu mener cet assaut. Alors, s'il y a suffisamment les forces de défense et de sécurité, je crois que la frontière sera sécurisée et là, les gens ne pourront plus entrer comme ils veulent. C'est comme si les gens rentrent, comme s'ils venaient dans leur champ et repartaient. Alors, ce qui n'est pas du tout raisonnable pour un pays responsable et digne de ce nom. Donc, la deuxième recommandation qui demande une augmentation significative des hommes qui font partie des corps de défense et sécurité dans la zone, je crois que cette recommandation est vraiment importante. Et la troisième qui demandait l'implantation d'une garnison militaire permanente à Amdafok, assortie avec plusieurs checkpoints, je crois que ça aussi c'est vraiment très important. Parce que quand tu vas avoir l'augmentation de l'effectif des forces de défense et sécurité, il va avoir une garnison militaire implantée dans la zone, je crois que ce sera déjà un facteur de dissuasion de tous ceux qui essaieront d'entrer par là pour venir emmener le chaos et le désordre dans le pays.
0: Ludovic, pour terminer, avez-vous une idée de l'ampleur des dégâts humains et matériels causés par les événements de Amdafok?
5: Concernant les dégâts, je pense que les bilans que nous avons reçus jusque-là nous fait état de 28 morts, parmi lesquels des militaires, et plusieurs maisons incendiées, des bâtiments publics ont été vraiment saccagés, détruits. Je peux citer l'exemple de l'hôpital où tout a été cassé, le mobilier, le matériel, les équipements sont emportés et même les médicaments. Ce qui rend encore la vie vraiment difficile. Et la maison des jeunes aussi d'Amdafok a été vandalisée. Comme je disais tantôt, l'antenne de l'agence Orange qui permettait la communication avec les parents a été aussi saccagée. Les rebelles ont vraiment tout emporté. Même dans l'administration, à Soufouetchou par exemple, même à la gendarmerie, il n'y a plus d'archives. Donc sur quoi les gens vraiment vont se baser, s'appuyer pour continuer le travail. Donc vous voyez un peu, c'est ça l'état des dégâts qu'il y a eu dans la ville d'Amdafok.
0: Merci Ludovic pour toutes vos précisions.
5: Merci à vous aussi Inès.
0: Nous faisons une courte pause avant notre deuxième dossier.

0: Alors, vous en parlions dans nos journaux de mercredi, des automobilistes et des conducteurs de motos vivent à nouveau un véritable parcours du combattant. Les longues files d'attente sont de retour devant les stations-service de Bangui. Ce manque de carburant perturbe fortement le quotidien des habitants et pourrait avoir des conséquences sur l'économie du pays. Un reportage de Bolivis Massambay.
1: Ce matin, le décor est identique partout dans la capitale. Au croisement des Martyrs, à la sortie nord de Bangui ou encore à la station Tradex de Marabina, même constat, même scène de désolation. Des dizaines d'automobilistes et de motocyclistes gardent les yeux rivés sur les pompes. Tous guettent le moindre geste des pompistes dans l'espoir d'obtenir quelques litres d'essence. Parmi eux, Abdou Nassir, conducteur de moto-taxi. Il patiente depuis plusieurs heures maintenant ici au croisement des Martyrs.
2: Je suis ici depuis 7 heures pour m'approvisionner en carburant, mais je n'ai toujours pas été servi. Si les pompistes servaient uniquement les motocyclistes et les automobilistes, nous aurions déjà été servis. Malheureusement, ils servent aussi des personnes qui viennent s'approvisionner dans des bidons. Sur le marché noir, le litre d'essence se vend à 1500 francs et nos clients se plaignent lorsque nous répercutons ce coût sur nos tarifs.
1: Stanis, chauffeur de taxi, s'inquiète déjà pour sa recette. Immobilisé, il craint de ne pas pouvoir couvrir ses dépenses quotidiennes.
3: J'ai encore 4 véhicules devant moi avant d'être servi. Nous passons énormément de temps à faire la queue pour obtenir du carburant. Cette situation a un impact négatif sur nos recettes de la journée. À cause de ces pertes, je risque d'avoir des problèmes avec mon patron.
1: À la station service de Marabina, Orly Petula a déjà accusé de retard pour vaquer à ses activités.
4: Je devais travailler depuis ce matin à partir de 8h, mais vous voyez, depuis là, je ne sais pas comment aller au lieu du travail, donc ça joue aussi sur ce que je dois faire dans la journée.
1: Cette situation intervient pourtant au moment où le gouvernement centrafricain a annoncé hier la saisie de 160 000 litres de produits pétroliers issus de la contrebande. Face à ces difficultés d'approvisionnement, beaucoup de centrafricains se demandent s'il s'agit d'une nouvelle crise des hydrocarbures.
0: Bolivis Massambay nous a rejoint dans le studio A de Radio Ndekiluka. Bonsoir Bolivis.
5: Bonsoir Inès Godibert-Bida et bonsoir tous nos auditeurs qui nous suivent en ce moment.
0: Racontez-nous les coulisses de ce reportage.
5: En fait, il n'y a pas grand-chose à raconter en termes de coulisses quand j'ai réalisé ce reportage que vous avez suivi vous-même. En fait, j'ai sillonné toutes les stations-service de la place en commençant par la station Total qui est au niveau du croisement des Martyrs. J'ai constaté qu'il y avait de longues files d'attente, des motos, des véhicules qui s'allongent pour s'approvisionner en carburant. Au niveau du croisement Marabina, le constat était identique quand j'ai sillonné toutes les stations de la place. J'ai échangé avec les motocyclistes, les automobilistes qui viennent s'approvisionner en carburant.
0: Mais concrètement, qu'avez-vous constaté lors de votre passage dans les différentes stations-service?
5: Pour moi, c'était un calvaire. C'était dur pour ceux qui viennent s'approvisionner en carburant. Dans toutes les stations-service, quand j'ai sillonné au niveau de PK11, au niveau de Marabina, tout ça, vraiment, c'était vraiment trop dur. Selon certains conducteurs de moto-taxi que j'ai rencontrés, ils m'ont dit qu'ils ont quitté leur domicile depuis 5h du matin pour venir attendre du carburant, faire la queue pour s'approvisionnement. Et cette situation a des impacts négatifs sur leur quotidien.
0: Et ces longues files d'attente Bolivis sont-elles toujours visibles devant ces stations-service?
5: Oui, après la diffusion de ce reportage, les files d'attente sont toujours visibles devant toutes les stations-service de la capitale Bangui, Petevo, Marabina, PK11, les autres coins de la capitale. Les files d'attente sont toujours visibles. Ça témoigne à quel point la pénurie de carburant est vraiment accrue dans le pays.
0: Quelles sont donc les conséquences immédiates de cette rareté du carburant en Bangui?
5: Les conséquences sont visibles, je peux le dire, parce que ça ralentit en termes d'économie. Beaucoup d'entreprises qui fonctionnent avec des groupes électrogènes, qui fonctionnent avec du carburant, cela a des impacts parce que quand il n'y a pas de carburant, ces entreprises-là ne peuvent pas marcher normalement parce que c'est le carburant qui est la source d'énergie. Cela a des impacts aussi sur le déplacement de la population parce que les gens qui en fait effectuer des déplacements à l'intérieur du pays, dans certains coins. Ils ont besoin des taxis motos, ils ont besoin des taxis pour effectuer les déplacements. Quand les chauffeurs de taxi prennent leur temps pour attendre du carburant devant les stations-service, vous voyez, cela a des impacts sur le déplacement de la population.
0: Mais que disent réellement les autorités face à ces difficultés d'approvisionnement?
5: En fait, les autorités centrafricaines n'ont pas encore réagi publiquement face à cette situation. Mais vous conviendrez avec moi que la semaine dernière, les autorités du pays ont saisi plus de 1600 litres de carburant issus de la contrebande. Donc cela témoigne à quel point les autorités sont engagées pour faire face à cette situation.
0: Bolivis, malgré ce problème dans les stations-service, le marché noir continue-t-il de prospérer?
5: Effectivement, vous voyez, quand il y a des longues files d'attente devant les stations-service, le marché noir est rempli de carburant. Ceux qui ne veulent pas aller faire la queue pour s'approvisionner en carburant, ils viennent juste au niveau de ceux qui vendent du carburant, juste au bord de la route pour s'approvisionner.
0: Mais les prix à la pompe et les prix sur le marché noir sont-ils les mêmes?
5: Ceux qui vendent leur carburant au bord de la route, le prix est vraiment élevé. Le prix est vraiment élevé, ce n'est pas par rapport au prix qui est vendu à la pompe. Le prix d'un litre d'essence au bord de la route s'élève à 1500 francs le litre. Vous voyez, or au niveau des stations-service, le litre d'essence est à 1050 francs. Vous voyez la différence entre 1050 et 1500 francs. L'écart est vraiment énorme.
0: Merci Bolivis pour toutes ces explications.
5: Merci Nesgadi Berbida.
0: Pour terminer cette émission, place maintenant au buzz de la semaine avec vous, Parfait Eddy, comme ici.
6: Oui Inès, cette semaine, WhatsApp et Facebook se sont enflammés après l'annulation du carton rouge de l'attaquant américain lors du match entre les États-Unis et la Bosnie-Herzégovine. Selon plusieurs publications relayées sur les réseaux sociaux, c'est le président américain Donald Trump qui est intervenu pour obtenir la révision de cette décision. Sur son réseau social, il a notamment salué la FIFA pour avoir, selon lui, corrigé une injustice. À la suite de cette décision, les réactions se sont multipliées. Certains internautes dénoncent une ingérence politique dans le sport, d'autres estiment au contraire qu'il s'agit d'une décision juste. Un internaute écrit « Même dans le sport, Donald Trump commande tout. J'adore ce mec, il montre la puissance des États-Unis dans tous les domaines. » Un autre ironise « Autant qualifier directement les États-Unis pour la finale et leur remettre le trophée. On a l'impression que la loi du plus fort domine toujours. » À l'inverse, certains soutiennent cette décision. L'un d'eux estime que plusieurs arbitres favorisent régulièrement certaines équipes sans être sanctionnés. Celui-ci dit: je peux dire que Donald Trump a raison, hein, parce qu'il y a certains joueurs qui méritaient le carton rouge, mais ils n'ont pas été sanctionnés. Plusieurs arbitres sont même en faveur des pays européens au détriment des pays africains. Regardez comment la FIFA a traité l'Argentine devant l'Égypte et l'arbitrage du match France-Paraguay. Pour ce fan,

0: cas du joueur burkinabé Jonathan Pitropa, dont le carton rouge avait été annulé lors de la CAN de 2013 après des échanges entre les autorités de l'époque et la CAF. Enfin, plusieurs commentaires dénoncent un dangereux précédent pour ces internautes. Une intervention politique dans une décision arbitrale pourrait remettre en cause la crédibilité de la compétition. En tout cas, Inès, les réactions restent nombreuses sur les réseaux sociaux après cette affaire. Certains internautes y voient une injustice supplémentaire dans une compétition où les 10 pays africains engagés ont déjà été éliminés.
1: Merci Teddy, c'est sur cette chronique Buzz que s'achève notre synthèse de l'actualité de la semaine. Merci à vous de nous avoir suivis, merci également à Élisée Miguel Bangakoté à la technique. Nous enchaînons maintenant avec la version Sango juste après une courte pause.